0: intervenir, ce qui est très rare.
1: On s'en sort toujours.
0: On essaye, ouais.
1: Le district du Comtois se situe sur l'A36, une autoroute de plus de 200 km qui relie Beaune à Mulhouse.

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1: Et direction le département de Lyon, on signale un obstacle sur la 6 km 147 en direction de Lyon. Un animal percuté sur les voies de circulation, c'est après la sortie 18 pour Joigny. En Côte d'Or, obstacle là aussi sur la 6, un pneu de poids lourd sur les voies km 301 en direction de Lyon, un patrouilleur. Et dans la zone, donc soyez prudents à hauteur de la sortie 24 pour Beaune. Et puis dans le département du Rhône, cette information, si vous circulez sur l'autoroute A6 au nord de Lyon, en direction de Paris, kilomètre 422, la sortie 31.1 pour Villefranche-sur-Saône est obligatoire en raison d'une zone d'accident quelques kilomètres plus loin. Vous pouvez retourner sur la 6 via la sortie 30 pour Belleville, située une dizaine de kilomètres plus loin. Donc ça fait un petit détour dans ce secteur de Villefranche-sur-Saône. Partout ailleurs, ça se passe bien, hormis donc l'autoroute A6, pas d'autres incidents gênants, quel que soit l'axe autoroutier que vous empruntez, que ce soit dans le sud-ouest, notamment encore dans le centre de la France. Et vous pouvez rencontrer des fermetures également pour cause de travaux. C'est courant la nuit, de nombreux chantiers qui causent des fermetures. C'est le cas notamment dans l'Est, la 36, le diffuseur, la sortie 4 de Besançon est fermée en entrée comme en sortie jusqu'à ce vendredi 13h. Et puis sachez qu'en région lyonnaise, c'est la 432, l'autoroute de l'aéroport de Lyon qui est fermée. Cette nuit jusqu'à 6h en direction de Grenoble et de Marseille, entre la jonction avec la 46 et la bifurcation avec la 42.
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1: Des vérifications s'imposent avant de prendre la route avec une remorque ou une caravane. Écoutez les conseils de Sébastien Vattier, responsable pédagogique. Pour Centaure Grand Est, il est au micro de Raphaël Dieudicelli.
2: Le principal conseil, il porte sur les pneumatiques, c'est généralement les accidents que l'on voit, des éclatements de pneus, des pneus qui sont très vieux, très fatigués, souvent mal gonflés. Donc faire attention à ces pneus et puis s'assurer que ce ne sont pas des pneus qui soient trop vieux.
3: Pensez aussi à contrôler l'état des éclairages, les feux des stops, les feux de brouillard, les clignotants. Il faut aussi vous assurer que votre plaque d'immatriculation soit bien visible. De plus, ce que vous transportez dans votre remorque ou dans votre caravane doit être solidement fixé et bien réparti. La charge de votre attelage ne doit pas dépasser plus des 3/4 du poids de la voiture qui tracte pour permettre une meilleure adhérence. Enfin, vous vérifiez aussi l'état de vos rétroviseurs qui sont obligatoires pour les caravanes dont la largeur est supérieure à 2,10 m.
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1: À 2h30, ravi de vous accompagner sur votre trajet en cette nuit. Plusieurs incidents à signaler un peu partout sur le réseau. D'ailleurs, on se rend dans le Cher, dans le centre de la France, sur la 71, un obstacle, kilomètre 246 en direction de Bourges et de Paris. Un pot d'échappement signalé sur les voies après la sortie 8, Saint-Amand-Montrond. Soyez prudents. En Savoie, on me signale un véhicule en panne sur bande d'arrêt d'urgence de la 43, kilomètre 76 en direction de Turin. C'est après la sortie 11, Saint-Génis-sur-Guiers. Dans l'Aune, dans Lyon, on se rend sur la 6, kilomètre 147 en direction de Lyon, avant le secteur d'Auxerre. Un animal percuté sur les voies, obstacle donc après la sortie 18. Joigny, plus loin, kilomètre 301 en Côte d'Or, à l'ouest de Dijon. Un pneu de poids lourd, là aussi, un obstacle donc sortie 24 pour Beaune. C'est à hauteur de cette sortie. Et puis dans le Rhône, vous parlez de cette information, vous communiquez cette information qui dure depuis un moment maintenant, en direction de Paris, au nord de Lyon. Il faut emprunter la sortie 31.1 pour Villefranche-sur-Saône, puisqu'il y a une zone d'accident gênante avec du monde qui intervient afin de nettoyer la chaussée, réparer les glissières de sécurité. C'était un accident impliquant deux poids lourds. Les véhicules ont pu être évacués, mais donc reste beaucoup de monde en intervention. Ça vous fait un détour de 10 km, puisque vous pouvez emprunter de nouveau la sortie 30 en provenance de Belleville pour rejoindre cette autoroute à 6. Et partout ailleurs, ça se passe bien, pas d'autres incidents à signaler. L'information trafic revient dans quelques instants. Gims ou encore Europe à suivre dans la piste de l'été. Pour l'instant, un reportage, on laisse la voiture de côté pour enfourcher notre bicyclette. Pour cela, on se rend dans les Landes sur la voie verte du Marsan et de l'Armagnac en compagnie de Jérémy Esclavard.
2: Quand on partait de bon matin, quand on partait sur les chemins à bicyclette.
3: Cette voie verte fait partie intégrante de l'Eurovélo 3, aussi connu sous le nom de Scandibérique, qui relie Trondheim en Norvège à Saint-Jacques-de-Compostelle en Espagne. La portion qui nous intéresse aujourd'hui fait une cinquantaine de kilomètres entre Gabarit et Mont-de-Marsan. Arthur Lalanne de l'Office de tourisme de Mont-de-Marsan.
4: Vous avez une partie, c'est de la voie partagée donc en centre-ville avec les voitures et vélos. Et après, vous avez vraiment une partie voie verte aménagée et séparée de la route. Donc là, même pour les personnes qui aiment marcher, elles peuvent y aller entre Mont-de-Marsan et Villeneuve-de-Marsan, au Mont-de-Marsan et Gabarit. Et on peut aussi, au départ de la voie réservée, vous avez le parc animalier de Nahuc à faire en famille, qui est gratuit.
3: Entre Gabarit et Mont-de-Marsan, plusieurs sites sont à découvrir, comme le village de La Bastide d'Armagnac ou encore le domaine d'Ognoas et son alambic, le plus vieux de Gascogne. Mais ce n'est pas tout. Arthur Lalanne.
4: Vous avez notamment le site de Castet-Sabouc avec des mottes castrales. C'est un système de défense du Moyen-Âge à observer. Et un parc naturel urbain. Et vous avez Villeneuve-de-Marsan, c'est un petit village pour se balader et faire une halte. C'est intéressant.
3: Et quand on est à Mont-de-Marsan, où est-ce qu'on peut prendre cette voie verte? Elle passe où?
4: Donc elle passe en centre-ville de Mont-de-Marsan. Et vous pouvez notamment, sur un des deux tronçons, vous pouvez la prendre devant l'office de tourisme et longer les berges et passer devant la base de loisirs du Marsan avec lac de baignade et activités qui sont proposées notamment l'été pour se rafraîchir.
3: Vous parlez des berges, elles sont juste en face de nous. Vous pouvez nous décrire un petit peu le paysage qui s'offre à nous là?
4: Donc vous avez deux rivières qui vont se rencontrer et vous avez un lavoir qui est utilisé au 19e siècle par les lavandières et donc vous avez un chemin de halage pour permettre la balade et c'était auparavant un chemin utilisé par les animaux qui amenaient les bateaux jusqu'au port commercial qui était au niveau du lavoir.
3: La voie verte du Marsan et de l'Armagnac se trouve dans les Landes, un département accessible depuis l'autoroute A65.

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1: 2h45, vous êtes bien sur Autoroute Info. On se rend dans Lyon, obstacle sur la 6, kilomètre 147, animal percuté sur les voies après la sortie 18 pour Joigny. C'est avant le secteur d'Auxerre. Et puis en Savoie, ce véhicule en panne sur bande d'arrêt d'urgence de la 43, kilomètre 76 en direction de Turin. Donc pas de gêne direct, mais serrez bien sur la voie de gauche après la sortie 11 Saint-Génis sur Guillet. Puis vous rappelez cette information si vous circulez dans le Rhône sur l'autoroute A6 en direction de Paris, au nord de Lyon, secteur de Villefranche-sur-Saône, vous devez emprunter la sortie 31.1 qui est obligatoire en raison d'une zone d'accident et d'une zone d'intervention quelques kilomètres plus loin. Il s'agit de réparer les glissières de sécurité, de nettoyer la chaussée suite à un accident survenu plus tôt dans la journée de mercredi, et donc vous pouvez re-emprunter l'autoroute A6 quelques kilomètres plus loin via la sortie 30 en provenance de Belleville. Et il y a des travaux pour cause de fermeture. Il y a des fermetures pour cause de travaux dans l'ordre. La 432 notamment qui est fermée. C'est à Lyon, l'autoroute de l'aéroport de Lyon, fermée en direction de Marseille entre la jonction avec la 46 et la jonction avec la 42. Fermeture jusqu'à 6h.
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1: Indochine s'est calé dans la playlist de l'été ou encore Miles Smith, mais pour l'instant un reportage. L'été, les routes se chargent et de nombreux automobilistes roulent encore sans assurance. Un risque qui peut entraîner, entre autres, des endettements à vie. Octavine Brobel-Dorsman.
2: En France, 800 000 automobilistes roulent sans assurance. Sur les autoroutes et les grands axes, le trafic s'intensifie. Pourtant, parmi ces conducteurs et conductrices, certains prennent la route sans couverture en cas d'accident. Une pratique illégale, mais qui tend à se banaliser. Les raisons sont souvent par souci économique ou par négligence. Pour tenter de réduire ce chiffre, la Matmut déploie une campagne de sensibilisation à grande échelle. Son objectif, rappeler que rouler sans assurance n'est pas seulement une infraction, mais aussi un risque majeur. Car les conséquences peuvent être lourdes. En cas de contrôle, les sanctions sont pénales. Amende, suspension du permis, voire confiscation du véhicule. Mais le plus grave survient en cas d'accident, évidemment. Sans assurance, le

Le conducteur doit indemniser lui-même les victimes, parfois à hauteur de plusieurs centaines de milliers d'euros. Un risque financier et humain considérable, souvent sous-estimé. Avec cette campagne, l'assureur veut remettre ce sujet au centre des préoccupations, notamment en période de grand départ où les comportements à risque peuvent se multiplier.

0: Tout juste 3h, soyez les bienvenus.
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0: Et ravi de vous accompagner en cette soirée. Ça se passe bien en cette nuit. Un seul incident gênant, c'est dans Lyon. Un obstacle a signalé sur la 6 km 147 en direction de Lyon. Un animal percuté sur les voies de circulation. Et puis cette information qui dure depuis un moment maintenant dans le Rhône, au nord de Lyon, la sortie 31.1 pour Villefranche-sur-Saône est obligatoire en direction de Paris, puisqu'il y a du monde qui intervient sur les voies au kilomètre 416. Cela fait suite à un accident survenu en fin de journée de ce mercredi 12 août. Une zone d'accident impliquant deux poids lourds qui transportaient notamment de l'huile d'olive. Donc il s'agit de nettoyer la chaussée, de réparer les glissières de sécurité. Ça met du temps forcément, et donc un détour de quelques kilomètres, puisque vous pouvez emprunter l'autoroute A6 via la sortie 30 en provenance de Belleville, à peine 10 kilomètres plus loin. Partout ailleurs ça se passe bien, pas d'autres perturbations à prévoir sur votre trajet. Côté météo, un temps sec et calme. La suite du programme sur Autoroute Info, The Cure, Coldplay ou encore Tame Impala calé dans la playlist de l'été. Moi, je vous retrouve dans moins d'une demi-heure si tout se passe bien. Et on retrouve à présent notre série consacrée aux expéditions extraordinaires. Nous allons vous raconter la tentative de traversée de la banquise arctique de John Franklin. L'expédition Franklin à la conquête du passage du Nord-Ouest, c'est un récit d'Antoine Appart, mis en ondes à Nel Ferrand.
2: Pendant plusieurs siècles, de nombreux explorateurs vont tenter de découvrir un passage au nord du Canada, le passage du Nord-Ouest qui permettrait d'exploiter une nouvelle route commerciale reliant l'Atlantique au Pacifique. Je vais vous raconter aujourd'hui une expédition légendaire, celle de John Franklin, qui a tenté lui aussi de découvrir un passage à travers la banquise arctique. En mai 1845, l'amirauté britannique envoie John Franklin, un grand explorateur de 59 ans et 128 hommes, découvrir le passage du Nord-Ouest. L'expédition prend place à bord de deux navires, l'Erebus et le Terror. Ils sont dotés des dernières technologies pour permettre notamment la conservation des denrées, mais aussi pour briser la glace que va rencontrer l'expédition. Croyez-moi, traverser l'Arctique, c'est dangereux. Très dangereux, surtout à l'époque. Il faut passer dans un labyrinthe d'îles glacées qui ne cessent de se déplacer et naviguer dans des détroits qui peuvent emprisonner les bateaux à tout moment. Après une escale au Groenland qui permet de faire le plein de nourriture et d'emporter de quoi tenir trois hivers, Franklin traverse la première partie de la banquise sans trop de difficultés. L'hiver s'installe et la progression des navires devient impossible. L'expédition patiente sur l'île de Beechey en attendant la fonte des glaces. Durant l'été 1846, plus d'un an après son départ d'Angleterre, Franklin décide de mettre le cap au sud en empruntant le détroit de Peel, une zone particulièrement dangereuse. Aucune expédition précédente n'avait indiqué que ce détroit était navigable. Mais les navires progressent sans problème pendant 480 km. Un nouvel hiver arrivant, les deux bateaux sont une nouvelle fois prisonniers des glaces au niveau de la pointe nord de l'île du Roi Guillaume. Le printemps passe, l'été pointe le bout de son nez, les hommes attendent toujours la fonte des glaces, qui ne vient pas. Le 11 juin 1847, John Franklin décède. Pendant l'été de cette année 1847, les marins rencontrent les pires conditions climatiques possibles. Elles ne permettent pas à l'expédition de reprendre son chemin, les deux navires sont toujours prisonniers de la banquise. En mai 1848, les 105 marins toujours en vie décident de quitter l'Erebus et le Terror qui servaient jusque-là de refuge. Leurs réserves de nourriture s'amenuisant et ne voyant pas arriver la fonte des glaces, ils décident de traverser l'île du Roi Guillaume, direction le sud et le continent. Francis Crozier prend les rênes de l'expédition qui se trouve à 1000 km de toute civilisation. Les hommes progressent difficilement dans des conditions climatiques épouvantables. Beaucoup tombent malades et après plusieurs centaines de kilomètres parcourus, désespérés, ils décident à l'automne 1848 de faire demi-tour pour rejoindre les bateaux en attendant d'éventuels secours. C'est justement dans le même temps qu'une expédition de secours de l'amirauté navigue dans leur direction. Mais lorsqu'ils arrivent au niveau du détroit de Peel, emprunté quelques années plus tôt par Franklin et au sud duquel sont prisonniers l'Erebus et le Terror, les sauveteurs passent leur chemin. Le détroit est en effet totalement gelé. Ils se disent que Franklin n'a jamais pu l'emprunter et que l'expédition doit se trouver ailleurs. Ils font évidemment fausse route et cette première opération de sauvetage est un échec. De leur côté, les marins naufragés comprennent que les secours n'arriveront jamais. Un groupe d'une trentaine d'hommes tente une nouvelle fois la traversée de l'île du roi Guillaume, sans succès. En ce qui concerne les autres marins restés sur les bateaux, on ne saura jamais ce qui leur est vraiment arrivé. Des témoignages inuits permettent de dire que des membres de l'expédition étaient toujours en vie en 1851, 6 ans après le début de leur aventure. Ils sont probablement morts de faim ou de froid, comme tous les autres. Les recherches de l'amirauté s'arrêtent en 1859. Aucun membre de l'expédition Franklin n'a survécu. 44 ans plus tard, en 1903, Roald Amundsen, un explorateur norvégien, embarque à bord de son bateau, direction l'Arctique, pour tenter de découvrir une route à travers la banquise. Il deviendra le premier à franchir le passage du Nord-Ouest.

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1: 3h30, ravi de vous accompagner en cette nuit. Ça se passe bien d'ailleurs sur votre trajet. Vous signalez tout de même cette information dans le Rhône, sur l'A6 au nord de Lyon, en direction de Paris. Après la barrière de péage de Villefranche-Limal, la sortie 31.1 pour Villefranche-Nord est obligatoire. Cela fait suite à une zone d'accident survenu vers 18h dans la journée de mercredi, hein, hier. Donc, deux poids lourds accidentés, ils ont été évacués, mais reste à nettoyer la chaussée. Cela prend du temps, c'était des poids lourds qui transportaient de l'huile d'olive, et il faut également réparer les glissières de sécurité. Donc, intervention qui prend du temps, un détour de quelques kilomètres, puisque vous rempruntez la 6 via la sortie 30 Belleville, située 10 kilomètres plus loin. Partout ailleurs, ça se passe bien, pas d'autres incidents à signaler. Et à présent, notre rubrique dit pourquoi on répond aux questions posées par les plus jeunes voyageurs qui empruntent l'autoroute. Véronique Voiron.
2: Pourquoi c'est comme
3: après, ça?
2: Ça veut dire quoi,
3: maman,
2: ça?
3: Pourquoi?
4: Question posée par Andrea, 10 ans.
5: Pourquoi on ne peut pas faire demi-tour quand papa s'est trompé sur l'autoroute?
4: Comme Andrea, tu t'es peut-être déjà demandé pourquoi on ne pouvait pas faire tout simplement demi-tour quand on s'est trompé de direction. Eh bien, sur une autoroute, les voitures roulent très vite, souvent à plus de 100 km/h, sur plusieurs voies et dans le même sens, ce qui rend la circulation plus sûre. Si une voiture faisait demi-tour, elle se retrouverait alors à rouler en sens inverse des autres véhicules. On appelle ça un contresens. C'est l'une des situations les plus dangereuses sur l'autoroute. Imagine la scène. Tu es en voiture avec ta famille, tout à coup, quelqu'un regarde les panneaux et s'écrie « Oh non, on a raté la sortie, il faut vite faire demi-tour !» Très mauvaise idée. Vous circuleriez dans le mauvais sens et croiseriez les autres conducteurs qui ne s'attendent absolument pas à voir arriver une voiture en face d'eux. Surpris, ils n'auraient alors que très peu de temps pour comprendre ce qui se passe et freiner ou changer de direction pour éviter l'accident. Les accidents qui se produisent dans ces cas-là sont souvent des chocs frontaux, c'est-à-dire des collisions de face particulièrement graves. Selon les responsables des autoroutes, lorsqu'un accident est causé par un contresens, il est mortel dans environ un cas sur deux. Chaque année, plus d'un millier de situations de contresens se sont détectées sur les autoroutes françaises. Heureusement, la plupart sont repérées rapidement avant qu'un accident ne se produise. Voilà, tu comprends à présent pourquoi il est strictement interdit de faire demi-tour ou de reculer sur l'autoroute. Perdre quelques minutes est beaucoup moins grave que de mettre sa vie et celle des autres en danger. Et sur l'autoroute, la règle est simple, on avance toujours tous dans le même sens pour que tout le monde arrive à bon port. En résumé, la prochaine fois que quelqu'un dira « Zut, on a manqué la sortie !» La bonne solution sera de continuer tout simplement jusqu'à la sortie suivante, puis de reprendre la route dans le bon sens. Tu te poses des questions, nous, on y répond.

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1: En direction de la Savoie, un véhicule en panne sur bande d'arrêt d'urgence de la 43 km 76 en direction de Turin, c'est-à-dire après la sortie 11 Saint-Genis-sur-Guiers. Serrez bien sur la voie de gauche, c'est après un tunnel. Dans le Rhône, cette information, si vous circulez sur l'A6 et que vous avez quitté le secteur de Lyon en direction de Paris, après Villefranche-sur-Saône et la barrière de péage de Villefranche-Lima, donc la sortie 31.1 est obligatoire en raison d'une zone d'intervention quelques kilomètres plus loin. En effet, du monde intervient pour nettoyer la chaussée et réparer les glissières de sécurité suite à un accident survenu hier soir. Et vous pouvez rencontrer des fermetures pour cause de travaux également. C'est le cas en Franche-Comté, la 36, la sortie 4 Besançon est fermée en entrée comme en sortie jusqu'à ce vendredi 13h. Et puis en région lyonnaise, la 432 est fermée. L'autoroute de l'aéroport de Lyon en direction de Marseille fermée entre la jonction avec la 46 et la jonction avec la 42.
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1: Ce week-end, la circulation s'annonce très chargée de vendredi à dimanche. Pour savoir quand prendre la route, voici les prévisions d'Eliott Mono.
2: Il y aura beaucoup de monde, aussi bien dans le sens des départs que des retours. Dès vendredi, la journée sera teintée d'orange et de rouge, avec une autoroute A6 très chargée entre Paris et Lyon dès le milieu d'après-midi et jusqu'en début de soirée. Des difficultés sont aussi attendues sur l'A71 dès la mi-journée. Samedi 15 août, la circulation sera rouge sur l'ensemble du territoire et même noire en Auvergne-Rhône-Alpes pour les départs. Les principaux points de vigilance concerneront l'A43 entre Lyon et Chambéry, ainsi que l'accès au tunnel du Mont-Blanc avant de rejoindre l'Italie. Enfin dimanche, place au retour de vacances, avec des bouchons attendus sur l'A6 direction Paris, notamment dans les secteurs de Villefranche-sur-Saône et de Beaune, mais aussi sur la 71 entre Clermont-Ferrand et Bourges, entre 11h et 16h.

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1: Tout juste 4 heures, bon début de journée.
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1: Ah oui, on vous accompagne la nuit sur votre trajet, ça se passe bien. D'ailleurs, en cette période, une seule information à vous signaler. C'est dans le département du Rhône, sur l'autoroute A6 en direction de Paris, au nord de Lyon, secteur de Villefranche-sur-Saône. La sortie 31.1, toujours obligatoire depuis le début de la nuit. D'ailleurs, cela fait suite à une zone d'accident survenue hier soir impliquant deux poids lourds. Alors, les poids lourds ont été évacués, mais reste à nettoyer la chaussée. Beaucoup d'huile d'olive, des poids lourds transportant de l'huile d'olive, donc cette huile sur les voies de circulation. Et il faut également réparer la glissière de sécurité. D'ailleurs, la voie de gauche est neutralisée dans l'autre sens pour réparer cette glissière, donc secteur de Villefranche-sur-Saône, et vous pouvez réemprunter l'autoroute A6 via la sortie 30 en provenance de Belleville, donc un détour d'une dizaine de kilomètres pour donc ce secteur de Villefranche-sur-Saône sur l'autoroute A6 en direction de Paris. Partout ailleurs, heureusement, ça se passe bien. Côté météo, un temps sec et calme, et côté trafic, à cette heure-ci, trafic fluide. Et en ces périodes de forte chaleur, 9 incendies sur 10 sont d'origine humaine. L'Office national des forêts en appelle à la responsabilité de tous, à commencer par les automobilistes. Paulin Caillard.
2: Sur autoroute, jeter son mégot sur les voies n'est pas sans conséquence. Cela peut démarrer un incendie. On écoute Christophe Chantepy, expert en prévention des feux de forêt à l'Office national des forêts.
3: On parle souvent en feu de forêt de la règle des 3-30. 30 km de vent, moins de 30% d'hygrométrie et plus de 30 degrés. C'est un combo qui fait que la source d'énergie nécessaire pour faire démarrer un feu, elle est très basse. Et cette source d'énergie, elle peut tout à fait être apportée par un mégot de cigarette.
2: Le risque est connu et les autoroutes anticipent la saison sèche.
3: Les autoroutes doivent être débroussaillées dans les zones sensibles de part et d'autre de l'autoroute, ainsi que dans et tout autour des aires d'autoroute. Pour autant, ça c'est le gestionnaire qui prend à sa charge une partie de la prévention des incendies. Mais la vraie prévention, c'est la personne qui ne jette pas son mégot de cigarette. Et ça, effectivement, c'est tout un chacun qui doit veiller à ne pas être initiateur, générateur d'un départ de feu.
2: Prévention d'autant plus importante qu'un feu démarré depuis l'autoroute est plus difficile à gérer.
3: Intervenir directement sur les premiers mètres carrés qui concernent un départ d'incendie, c'est très difficile au bord de l'autoroute. Parce qu'effectivement, notamment avec le flot de circulation, les pompiers n'ont pas la possibilité d'intervenir directement sur le départ de feu. Il ne peut pas être traité directement par les moyens aériens. Un avion bombardier d'eau n'allant pas larguer de l'eau à proximité des véhicules qui vont circuler. Donc un départ de feu dû à l'autoroute a plus de mal à être circonscrit dans les premiers mètres carrés qu'un feu qui démarrerait sur un autre type d'espace.
2: Malheureusement, tous les ans, des dizaines d'incendies plus ou moins graves se déclenchent. Les mégots peuvent donc être dévastateurs et je vais laisser le mot de la fin à Christophe Chantepy.
3: Votre mégot de cigarette, c'est important de l'écraser dans un cendrier. On ne le jetterait pas sur le siège passager, donc il ne faut pas le jeter non plus à l'extérieur.

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1: À 4h15, ça se passe bien sur votre trajet. On me signale tout de même un incident. C'est dans le département du Rhône. Un piéton signalé aux abords des voies de la 46, kilomètre 1, en direction de Paris. C'est après la sortie 2 pour Trévoux. Et puis dans le Rhône, toujours sur l'autoroute A6, kilomètre 422, la sortie 31.1, toujours obligatoire en direction de Paris. C'est au nord de Lyon. Cela fait suite à un accident survenu hier soir impliquant deux poids lourds. Ils ont été évacués, mais il s'agit de nettoyer la chaussée. Et vous pouvez emprunter la 6 via la sortie 30 en provenance de Belleville, quelques kilomètres plus loin. Sachez que la 432 dans l'Ain, l'autoroute de l'aéroport de Lyon est fermée en direction de Grenoble entre la bifurcation avec la 46 et la bifurcation avec la 42. Elle devait réouvrir à 6h, une réouverture estimée. Elle va finalement réouvrir plus tard dans la matinée aux alentours de 10h.
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1: En France, certaines autoroutes portent un petit nom en plus de leur numéro. Vivien Topa. L'autoroute du Soleil est sans doute la plus célèbre de France, ou plutôt les plus célèbres, car elle se compose de deux axes, la 6 qui relie Paris à Lyon, puis la 7 qui prolonge le trajet jusqu'à Marseille. Née dans les années 60, à l'heure où les congés payés se démocratisaient et où les Français rêvaient de soleil et de Méditerranée, la 6 et la 7 forment un itinéraire iconique qui évoque à lui seul l'été et aussi un peu les bouchons. En effet, le fameux chassé-croisé de l'été entre les juilletistes et les haussiens est aussi indissociable de ces axes.
2: On est presque arrivé !
3: Oui !
2: Oh, eh ben tu vois !
1: Heureusement, pour se détendre, il y a les aires de repos et certaines sont devenues, au fil du temps, de véritables étapes emblématiques. Celle de Beaune sur la 6, par exemple, est la plus grande du réseau APRR. Elle est située au carrefour de trois autoroutes, la 6, la 31 et la 36. Celle de Montélimar sur la 7 est la plus grande d'Europe et l'un des plus importants lieux de vente de nougat en France.

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1: À 4h30, ravi de vous accompagner sur votre trajet. Ça se passe bien en ce début de journée. Quelques incidents tout de même à signaler. On prend tout de suite la direction des Vosges. Chevreuil, toujours aperçu aux abords des voies de la 31, kilomètre 163. Vous êtes concerné dans les deux sens de circulation à hauteur de la sortie 8.1 Bourbon-Lamarche. Dans le Rhône, un piéton signalé aux abords des voies de la 46, kilomètre 1 en direction de Paris. C'est après la sortie 2 pour Trévoux. Levez le pied, soyez prudent. Et puis cette information toujours, si vous quittez le secteur de Lyon en direction de Paris sur l'autoroute A6, sachez que la sortie 31.1 est toujours obligatoire. Cela fait suite à une zone d'accident survenue hier soir. Du monde intervient pour nettoyer la chaussée, réparer les glissières de sécurité. Ça prend beaucoup de temps. C'était un accident impliquant deux poids lourds. Ils ont été évacués. Adèle Castillon, encore Craig David dans la piste de l'été. Avant ça, on part en Dordogne et on fait un bond dans le passé de plusieurs centaines de milliers d'années pour retourner à la préhistoire. C'est avec Jérémy Esclavard.
2: Pour parler de cette période, rien de plus normal que d'aller aux Aizy, la capitale mondiale de la préhistoire. C'est dans un rayon de 10 km autour de cette commune, au cœur du Périgord noir, que le Centre des Monuments Nationaux gère plusieurs entités. Marc Martinez, administrateur des sites préhistoriques de la vallée de la Vézère.
3: Alors il y a 8 abris, grottes et gisements préhistoriques dans cette circonscription. La grotte de Combarelle, où nous sommes actuellement, la grotte de Fond de Gomme, l'abri du Cap Blanc, l'abri du Poisson, le gisement du Moustier, le gisement de la Ferracie, le gisement de la Micoque et le dernier, le gisement de l'Augerie Haute.
2: Et qu'est-ce qu'on peut voir lorsqu'on se rend dans ces grottes ou dans ces abris ?
3: Les grottes et les abris sont gravés, ornés, sculptés. On trouve ici sur ces trois sites, sur la grotte des Combarelles, la grotte de Fond de Gomme et l'abri du Cap Blanc, trois techniques majoritairement employées par les artistes du paléolithique, c'est-à-dire donc la peinture et la gravure et la sculpture. Et les datations se situent pour les plus anciennes, donc l'abri du Poisson, où il y a un superbe saumon qui est gravé et sculpté même au plafond, aux alentours de 28 000 ans, aux environs de 14 000 ans pour l'abri du Cap Blanc.
2: Souvent, quand on pense grotte préhistorique, on pense mammouth, chevaux, poisson, c'est plutôt rare.
3: Il y a très très peu de poissons représentés en art préhistorique, c'est plutôt un animal qui apparaît souvent dans ce qu'on appelle l'art mobilier, mais dans cet abri du Poisson, il y a un saumon qui fait pratiquement 1,05 m, grandeur nature, et ça reste quelque chose de très très rare.
2: Pour cette interview, nous étions à la grotte des Combarelles. Et après une visite d'environ une heure, les touristes présents ce jour-là étaient tous enthousiastes.
4: C'est passionnant parce que vous rentrez dans un boyau et on découvre au fur et à mesure toutes les gravures. Le guide a été extraordinaire. On pouvait imaginer comment ils sont venus rentrer dans ce boyau et faire toutes les gravures.
5: J'ai été très agréablement surprise. J'ai beaucoup aimé être dans la grotte, sentir voilà, le milieu et la découverte effectivement des dessins très intéressants.
6: Moi je suis étonné de voir comment nos ancêtres, avec les moyens qu'ils avaient, ont pu faire ces choses-là. Je ne sais pas si on y arriverait comme ça maintenant.
2: Plus d'informations sur les horaires de visite et les modalités de réservation sur site-les-aizy.fr.

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1: 4h45, ravi de vous accompagner. En ce début de journée, ça se passe bien sur votre trajet. Vous signalez dans les Vosges cet incident tout de même. Un chevreuil aperçu aux abords des voies de l'autoroute à 31 km 163. Vous êtes concerné dans les deux sens à hauteur de la sortie 8.1. Bourmont-la-Marche. Et puis vous parlez également de cette intervention en cours sur l'autoroute A6 au nord de Lyon en direction de Paris. Cela fait suite à un accident et donc la sortie 31.1 est obligatoire. Il y a une intervention au kilomètre 416 pour nettoyer la chaussée, réparer les glissières de sécurité. Ça met beaucoup de temps. Et donc vous pouvez réemprunter l'autoroute A6 via la sortie 30 en provenance de Belleville. Vous parlez également de fermeture pour cause de travaux, cette fois-ci notamment en Isère, la 43 fermée en direction de Lyon entre la sortie Saint-Génis-sur-Guiers et la sortie 9.1, la Tour du Pin. En région grenobloise, fermeture de la 480 en direction de Lyon entre la sortie 7 Pont de Claix et le carrefour du Rondeau.
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1: Allez, destination Hawaï en Auvergne. Le parc Vulcania propose cette année sa nouvelle attraction. Reportage Curtis Thévenon, Jean-François Giraud.
2: Expédition Hawaï, c'est une attraction dynamique.
3: Sophie Rognon, la directrice de Vulcania.
2: Qui va embarquer les visiteurs dans une expérience un peu folle d'aller surfer sur les coulées de lave du volcan Kilauea qui se trouve à Hawaï. Et donc frissons et émotions garanties autour de cette attraction dynamique.
3: Immersion avec Fabrice Filias, responsable scientifique du parc.
4: Des coulées de lave, des fontaines de lave, on va approcher un lac de lave et se laisser emporter dans des tunnels, qu'on sera vraiment au cœur du volcan.
3: Certains jeunes ont pu tester cette attraction en avant-première. Ils ont fait part de leurs impressions à Curtis Thévenon.
5: Ouais, c'était bien, il y avait pas mal de trucs, des animations pour attendre et ouais, c'était pas mal.
6: Au moins, quand on est dans la salle, il y a tout qui claque, tout ça, ça fait genre quoi, ça fait peur, mais finalement, ça va. Ça fait la cinquième fois que je le fais en pratiquement 1h30, ça va.
7: 70 km/h hein, au plus vite. Hein.
6: Ouais, c'est ça.

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1: À bon début de matinée, il est tout juste 5h.
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1: Et ça se passe bien cette matinée sur votre trajet, un trafic totalement fluide. Côté météo, aucune perturbation. Un incident tout de même à signaler. C'est dans le département des Vosges, un chevreuil aperçu aux abords des voies de la 31, kilomètre 163. Vous êtes concerné dans les deux sens à hauteur de la sortie 8.1 pour Bourmont à La Marche. Vous signalez également cette intervention en cours dans le Rhône, sur la 6 au nord de Lyon. Si vous circulez en direction de Paris, secteur de Villefranche-sur-Saône, la sortie 31.1 est obligatoire puisque quelques kilomètres plus loin, du monde intervient pour nettoyer la chaussée, réparer les glissières de sécurité. Cela fait suite à un accident survenu hier soir impliquant deux poids lourds. Tous les véhicules ont été évacués, mais donc reste à nettoyer la chaussée. Il y a de l'huile d'olive que transportaient ces poids lourds sur les voies de circulation. Un détour de quelques kilomètres, puisque vous réempruntez ensuite l'autoroute A6 via la sortie 30 en provenance de Belleville. Partout ailleurs, pas d'autres incidents à vous signaler. Ça se passe très bien sur le réseau. Allez, le retour dans l'information trafic dans moins de 5 minutes après Tom Percy sur Autoroute Info.

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1: Direction la Seine-et-Marne, cette zone d'accident qui vient de me parvenir sur l'autoroute à 6,57 km en direction de Paris. Véhicule sur voie de droite après la sortie 14, Malesherbes. Et puis en Saône-et-Loire, autre zone d'accident, c'est sur l'autoroute à 6,332 km en direction de Lyon. Un véhicule sur bande d'arrêt d'urgence cette fois-ci après la sortie 25.2 Chalon-sur-Saône. Allez, ne bougez pas, on reparle de ces incidents, on reparle de vos conditions de circulation après la playlist de l'été Destiny's Child sur Autoroute Info.

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1: 5 à 14, le point complet sur vos conditions de circulation. On se rend dans l'appartement de Lyon. On me signale un véhicule accidenté sur la 5, km 55 en direction de Paris. Véhicule signalé sur voie de droite, donc situation très gênante après le secteur de la ville de Sens et la bifurcation avec la 19. Même cas de figure en Seine-et-Marne sur l'autoroute A6, km 57 en direction de Paris. Véhicule là aussi a signalé sur voie de droite après la sortie 14, Malesherbes. Et puis dans le département de la Saône-et-Loire, une zone d'accident moins gênante, c'est sur l'autoroute A6 également en direction de Lyon, km 332, un véhicule sur bande d'arrêt d'urgence. Donc c'est après la sortie 25.2 Chalon-sur-Saône. Pas d'autres incidents gênants à signaler tout de même. Cette information qui dure depuis le début de la nuit, depuis hier soir, suite à un accident, la sortie 31.1 est obligatoire sur l'autoroute A6 au nord de Lyon, donc en direction de Paris, un détour de quelques kilomètres, puisque vous reprenez l'autoroute A6 via la sortie 30 en provenance de Belleville, une dizaine de kilomètres plus loin. Une intervention toujours en cours afin de nettoyer la chaussée et de réparer les glissières de sécurité.
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1: Un côté météo, un temps sec et calme, mais une nouvelle journée caniculaire qui nous attend. On écoute tout de suite les prévisions. Ah oui, quel temps va-t-il faire? On pose la question à Hélène Belgaout de Météo France.
2: Cet après-midi, soleil et grosse chaleur seront toujours au programme. Côté ciel, des cumulus bourgeonneront à nouveau sur le relief, pouvant amener quelques averses sur le massif central, des orages sur la chaîne des Pyrénées et celle des Alpes. Côté température, la canicule est bien installée sur la majorité du territoire. Les températures maximales seront partout supérieures à 35 degrés. Il fera 36 degrés à Langres, 37 degrés à Mulhouse, Nancy, Grenoble et Clermont-Ferrand, 38 degrés à Paris et à Dijon, 39 degrés à Besançon, Bourges et Lyon. Les 40 degrés seront atteints dans le sud-ouest, entre Langon et Pau. Les très fortes chaleurs se maintiendront vendredi, même si le sud-ouest perd quelques degrés. La baisse des températures n'interviendra que samedi, progressivement par l'ouest, avec le déclenchement des orages. Bonne route avec Météo France sur Autoroute Info.
1: Allez, le retour dans l'information trafic. Dans quelques instants, on verra que les travaux d'aménagement sur les autoroutes urbaines représentent un véritable défi à tous les points de vue. Ce sera après Shakira et Burna Boy sur Autoroute Info.

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1: Et direction le département de Lyon, vous rappelez cette zone d'accident gênante sur l'autoroute A5, kilomètre 55 en direction de Paris. Un véhicule sur voie de droite signalé, donc situation gênante après la sortie, après la bifurcation avec l'autoroute A19. Et puis dans le département de la Saône-et-Loire, obstacle signalé sur la 6, kilomètre 332 en direction de Lyon. C'est après la sortie 25.2 Chalon-sur-Saône. Assurer la sécurité et la fluidité du trafic tout en améliorant le quotidien des riverains et en réduisant la pollution, cela peut représenter un défi de taille pour les gestionnaires d'autoroutes et voies express. Exemple en Rhône-Alpes, dans ce reportage de Géraldine Mia.
2: Prenons l'exemple de Grenoble. Avec une A480 construite pour les Jeux Olympiques d'hiver de 1968 et un échangeur réalisé dans les années 80 faisant la jonction entre cette autoroute et une voie express, forcément, au XXIe siècle, ces deux infrastructures ne remplissaient plus correctement leur fonction initiale. Karine Aubert est la directrice de la direction interdépartementale des routes Centre-Est.
3: En fait, le pari, c'était des habitants qui ont dit on a choisi de vivre ici, dans cet espace-là qui est magique, hein, c'est un écrin, et on a une verrue qui est la circulation des véhicules. Donc qu'est-ce qu'on peut faire pour continuer à vivre ensemble dans un bon collectif et permettre quand même aux personnes d'aller dans les Alpes, dans les montagnes.
2: Aujourd'hui, sur les 12 km de la 480, 7 sont passés à 2x3 voies. Par ailleurs, pour fluidifier les flux autoroutiers et locaux, une tranchée couverte a été créée sur la Nationale 87 à proximité de la 480, évitant ainsi les entrecroisements. Un projet équilibré dont le territoire se réjouit, se satisfait aujourd'hui. Guillaume Lissy, le président de Grenoble-Alpes Métropole.
4: C'est un projet qui atteint tous ses objectifs. Après, en termes de circulation, on peut parfois avoir quelques frustrations parce que quand il y a des gros projets d'investissement, souvent les habitants et les usagers attendent que la fluidité soit totale, ce qui n'est pas forcément le cas. Mais on sait qu'on a un débit qui est plus important avec un meilleur rythme d'intégration.
2: Des travaux d'aménagement qui permettent parfois d'innover, ce qui amène par là même une certaine satisfaction, comme le déclare Camille Bonenfant-Jeannonnet, la présidente des concessions autoroutières des Fages en France.
5: C'est une fierté, effectivement c'était une première et depuis il y a d'autres métropoles qui ont mis en œuvre des voies réservées au transport en commun et nous on a la conviction que ça a vocation à se développer parce que la multimodalité et la capacité pour les habitants, les riverains à prendre plusieurs modes est une des clés des succès de la mobilité dans les métropoles.
2: De tels aménagements en milieu urbain représentent un très gros investissement financier, dans ce cas près d'un demi-milliard d'euros, au service à la fois de la vie quotidienne des automobilistes, des piétons et des habitants dans un imbroglio routier.

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1: 5h30, on fait le point sur vos conditions de circulation avec pas mal de zones d'accident. On commence en Seine-et-Marne sur l'autoroute A6. Alors pour l'instant, on n'a pas plus d'informations sur le kilomètre 89. On ne sait pas s'il y a de la gêne ou non. Et c'est signalé pour l'instant dans les deux sens de circulation entre la sortie 17 Courtenay et la sortie 16 pour Nemours. Dans Lyon, cette fois-ci, c'est confirmé sur la 5, kilomètre 57 en direction de Paris. Véhicule sur voie de droite. Elle a été neutralisée. Un patrouilleur est sur place. Donc une seule voie pour circuler après le secteur de la ville de Sens et la bifurcation avec l'autoroute A19. En Saône-et-Loire, un véhicule accidenté, là aussi, mais sur bande d'arrêt d'urgence, kilomètre 332 en direction de Lyon. C'est après la sortie 25.2 pour Chalon-sur-Saône. Et puis pour finir avec cette autoroute A6, dans le département du Rhône, au kilomètre 422 en direction de Paris, au nord de Lyon, la sortie 31.1 est toujours obligatoire. Une zone d'accident survenue hier soir. Alors les poids lourds qui étaient impactés, qui étaient concernés dans cet accident ont été évacués, mais il s'agit à présent de nettoyer la chaussée, de réparer les glissières de sécurité. Ça dure depuis le début de la nuit, intervention qui est importante. Donc sur cette autoroute A6, une déviation de quelques kilomètres. En effet, vous avez la sortie 30 en provenance de Belleville pour retourner sur cette autoroute A6, donc 10 kilomètres plus loin. Et un incident qui vient de s'afficher sur mon écran dans le Loiret. Obstacle à signaler sur l'A77, kilomètre 28 en direction de Nevers. C'est à hauteur de la sortie 18 à Montargis. Le retour de l'information trafic dans moins d'un quart d'heure. Phoenix, notamment calé dans la playlist de l'été. Avant ça, Teddy Swims sur Autoroute Info.

0: sur Autoroute Info si vous nous rejoignez en ce tout début de jeudi. Les conditions de circulation ce matin sont particulièrement bonnes, hein, pas de grosses difficultés à vous signaler sur votre trajet, pas de véhicule en panne, d'obstacles ou encore d'accidents pour le moment. Et c'est tant mieux, une nouvelle journée qui commence aujourd'hui, pas de prévision particulière concernant la circulation. C'est surtout dans les prochains jours et ce week-end que la circulation s'annonce très chargée, notamment de demain et jusqu'à dimanche. Pour savoir comment prendre la route, voici les prévisions d'Eliott Monod.
1: Il y aura beaucoup de monde, aussi bien dans le sens des départs que des retours. Dès vendredi, la journée sera teintée d'orange et de rouge, avec une autoroute assise très chargée entre Paris et Lyon dès le milieu d'après-midi et jusqu'en début de soirée. Des difficultés sont aussi attendues sur l'A71 dès la mi-journée. Samedi 15 août, la circulation sera rouge sur l'ensemble du territoire et même noire en Auvergne-Rhône-Alpes pour les départs. Les principaux points de vigilance concerneront l'A43 entre Lyon et Chambéry, ainsi que l'accès au tunnel du Mont-Blanc avant de rejoindre l'Italie. Enfin dimanche, place au retour de vacances avec des bouchons attendus sur l'A6 direction Paris, notamment dans les secteurs de Villefranche-sur-Saône et de Beaune, mais aussi sur l'A71 entre Clermont-Ferrand et Bourges entre 11h et 16h.
0: Les prévisions que vous pouvez retrouver sur nos réseaux sociaux et sur autoroute-info.fr. Et puis si vous voulez quelques conseils ou en apprendre un peu plus sur les coulisses de l'autoroute, n'hésitez pas à aller faire un tour et checker notre page Instagram. Et aujourd'hui encore, cette nuit encore, il y aura des fermetures nocturnes. Hein, cette nuit de jeudi à vendredi, la 40 notamment sera fermée de 21h à 5h en direction de Chamonix entre la sortie 15, la Vallée Verte et la bifurcation avec la 410. Sur la 40 toujours en direction de Chamonix, la sortie 14 d'Annemasse sera également fermée de 20h30 à 6h. En région grenobloise, la 480 sera fermée de 21h à 6h en direction de Lyon entre la sortie 7, Pontclet et le carrefour du Rondeau, la bifurcation qui mène à la Roquette Sud en direction de Chambéry. Et puis à Grenoble, toujours sur la Roquette Sud, il y aura des fermetures de bretelles d'entrée et de sortie du diffuseur 4 Saint-Martin-d'Hers-Centre en direction de Lyon, de jour comme de nuit. Ce sera jusqu'au 21 août prochain que cette bretelle de sortie 4 est fermée.
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0: Rendez-vous dans un instant pour parler souvenirs sur la route des vacances. Ce sera juste après Joe

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1: Une nouvelle journée de canicule qui s'annonce avec 78 départements en vigilance orange à la canicule. Tout Rhône-Alpes est concerné. 80 départements qui devraient au cours de la journée rejoindre cette vigilance orange à la canicule. Le prochain point complet sur Autoroute Info dès 6h. Avant ça, pour vous accompagner sur votre trajet ce matin, Clara Luciani dans quelques instants, ce sera après Prince. Et pour le moment, on va partir sur la route des vacances et c'est aussi celle des souvenirs. On fait un bond dans les années 70 avec Myriam Boyed et Elliot Monod.
2: Retour à l'été 1977.
3: Chemise à fleurs, pantalon pas de def, lunettes teintées et une France qui roule loin, le regard tourné vers un monde qui change.
4: Vous voyez, il y a là ce que l'on appelle un micro-ordinateur. Vous s'appelle Apple. Apple en anglais, ça signifie une pomme.
2: L'informatique se développe, la conquête spatiale bat son plein et tandis que le premier opus de la saga Star Wars fascine dans les salles obscures, la télé passe progressivement en couleur dans les foyers.
3: Sur la route des vacances, la R12 avale des kilomètres sur des autoroutes qui ne cessent de s'étendre, A4 et A36 vers l'Est, A8 vers la Méditerranée et A9 vers l'Espagne.
2: La sécurité routière commence aussi à entrer dans les habitudes. 130 km/h maximum sur les autoroutes et ceinture de sécurité obligatoire, uniquement à l'avant et hors agglomération depuis 1973.
5: On ne dira jamais assez la ceinture! Un petit clic vaut mieux qu'une grande claque.
3: En 77, c'est rock ou disco. Les titres qui tournent dans l'autoradio sont signés Fleetwood Mac, The Eagles et Boney M.
2: Entre deux émissions, ces titres passent en boucle sur le seul média embarqué dans les voitures à l'époque, la radio.
6: Bienvenue à tous et à toutes, allez, merci de votre fidélité.
3: Grandes ondes, AM, FM, on cherche la station à la molette, l'aiguille tremble et parfois ça grésille un peu.
2: Pas d'infotrafic en continu, pas de GPS ni de climatisation, le confort est assez sommaire. En 1977, on baisse la vitre à la manivelle.
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3: Les paysages défilent et dans l'habitacle, on parle de tout et de rien pour occuper le trajet à l'avant, tandis que les enfants patientent à l'arrière, pas très loin de la glacière, qui accompagne chaque long voyage en 1977.
2: Et oui, cet été-là, c'était comme ça.

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1: Et c'est un début de journée qui se passe toujours dans le plus grand des calmes sur les autoroutes alpines. Pas de difficultés particulières à vous signaler pour le moment sur les axes que vous empruntez. Pas de véhicules en panne, d'obstacles ni d'accidents sur les voies de circulation. Et c'est tant mieux, une journée qui commence dans le plus grand des calmes pour le moment ce matin. Et puis une alerte orange à la canicule qui se poursuit aujourd'hui. 80 départements sont concernés tout au long de la journée. Cette vigilance orange à la canicule va vous amener à devoir notamment bien vous hydrater sur votre trajet, c'est très important. Ayez toujours une bouteille d'eau à portée et veuillez bien faire la pause toutes les 2 heures pour pouvoir vous ressourcer et surtout éviter les risques d'hypovigilance qui sont responsables dans un grand nombre d'accidents, un premier responsable d'accident. L'actualité générale avec les titres de France Info, on la retrouvera dans une demi-heure. Ce sera donc après le rappel de vos conditions de circulation. Pour l'instant, on est reparti en musique. Et pour vous accompagner dans les prochains kilomètres, Marine, on se retrouve juste après.

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1: On est toujours là pour vous accompagner ce matin sur Autoroute Info, ce jeudi matin qui se passe dans le plus grand des calmes pour le moment. Les conditions de circulation restent toutes optimales, pas de difficultés à vous signaler sur les principaux axes que vous empruntez pour l'instant. On se retrouve donc à 6h15 sur Autoroute Info, ce sera dans quelques minutes après Kenny Loggins. C'est tout de suite Cats on Trees.
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1: Il est 6h, passé de 15 minutes. Merci d'être à l'écoute d'Autoroute Info en ce jeudi matin. On continue de vous accompagner, de surveiller les autoroutes alpines pour vous. Ça se passe toujours dans le plus grand des calmes. Pas de véhicule en panne d'obstacles ni d'accident pour le moment sur les axes que vous empruntez. En revanche, il peut y avoir quelques zones de travaux, notamment en Haute-Savoie, si vous empruntez la 410 ou encore la 41. Des travaux également dans l'agglomération grenobloise, avec parfois du personnel autoroutier sur le bord des voies ou même sur voies, hein, quand il y a des voies de neutralisées. Il faut bien respecter les limitations de vitesse quand vous entrez dans une zone de chantier. Et puis ce matin, vous êtes également un petit peu nombreux à rejoindre la Suisse et Genève en passant par la Haute-Savoie et la 41. L'accès à la douane de Bardonnay où le trafic ralentit légèrement, mais on n'a pas vraiment de bouchons à signaler pour le moment, même si on surveille cette zone qu'on sait à risque.
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1: Aujourd'hui encore, la canicule s'abat sur les départements d'Auvergne-Rhône-Alpes. Alerte canicule orange, 80 départements sont concernés, tout Rhône-Alpes l'est également. Les prévisions pour ce jeudi et cette fin de semaine avec Hélène Belgaout de Météo France.
2: Cet après-midi, soleil et grosse chaleur seront toujours au programme. Côté ciel, des cumulus bourgeonneront à nouveau sur le relief, pouvant amener quelques averses sur le massif central, des orages sur la chaîne des Pyrénées et celle des Alpes. Côté température, la canicule est bien installée sur la majorité du territoire. Les températures maximales seront partout supérieures à 35 degrés. Il fera 36 degrés à Langres, 37 degrés à Mulhouse, Nancy, Grenoble et Clermont-Ferrand, 38 degrés à Paris et à Dijon, 39 degrés à Besançon, Bourges et Lyon. Les 40 degrés seront atteints dans le sud-ouest, entre Langon et Pau. Les très fortes chaleurs se maintiendront vendredi, même si le sud-ouest perd quelques degrés. La baisse des températures n'interviendra que samedi, progressivement par l'ouest, avec le déclenchement des orages. Bonne route avec Météo France sur Autoroute Info.
1: Dans le domaine de la recharge électrique, on parle de bornes petite puissance, haute puissance, voire très haute puissance. À quoi cela correspond? On vous l'expliquera dans 5 minutes sur Autoroute Info. Pour le moment, c'est la musique avec Jérémy Frérot.
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1: Toujours pas de nouvelles difficultés à signaler sur les autoroutes alpines. On est toujours là pour surveiller vos conditions de circulation 24h sur 24 et 7 jours sur 7. Un trafic seulement qui est de plus en plus dense pour rejoindre Genève en passant par la douane de Bardonnet tout au bout de la 41. Le point complet au plus tard à 6h30 après Elton John ou encore Maroon 5. Pour l'instant, on va s'intéresser aux différents types de bornes de recharge. Si vous avez récemment acquis un véhicule électrique, vous n'êtes pas encore familier probablement avec les différents types de bornes de recharge revues. Des détails avec Franck Pellissier.
2: Petite puissance, haute puissance, très haute puissance. Il existe aujourd'hui une bonne demi-douzaine de types de bornes de recharge électrique. Les plus petites, utilisées chez les particuliers, ont des puissances allant de 3 à 7 kWh. Évidemment, incompatibles pour une recharge sur autoroute où l'objectif est de faire aussi vite que possible. Pour essayer d'y voir un peu plus clair dans ce monde encore un peu obscur pour une majorité de conducteurs, nous avons rencontré Bruno Bouvard, responsable du département installation commerciale chez APRR.
3: On a des bornes qui commencent à 22 kW. Elles sont plutôt rares puisque pas très adaptées finalement à la mobilité longue distance, plutôt ciblées pour les véhicules hybrides qui veulent faire un petit appoint de recharge. Des bornes à 50 kW. Également, c'est pas non plus la majorité. Par contre, la très grande majorité sont les bornes 150 à 350 kW. Ce qu'il faut peut-être également préciser, c'est que toutes les stations, en fait, sont complètement interopérables, c'est-à-dire qu'elles s'adaptent à l'ensemble des véhicules du marché, donc à l'ensemble des prises, en fait, que l'on peut trouver aujourd'hui sur les véhicules. Le connecteur T2, adapté plutôt aux recharges un petit peu plus lentes et en courant alternatif. Les connecteurs CHAdeMO, beaucoup plus rares aujourd'hui. Et puis, la majorité des véhicules aujourd'hui utilisent le connecteur CCS, et on le trouve très largement répandu sur l'ensemble des stations.
2: Vient ensuite la question du temps de recharge. Marie-Pierre Macario est directrice opérationnelle au sein de Spicity Networks, en charge du déploiement du réseau Evadea. Et pour elle, cela ne dépend pas que de la puissance de la...
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1: Avec un poids lourd qui nous est signalé en panne, c'est même confirmé sur la 43 en Savoie, l'axe Chambéry vers Lyon. Un poids lourd dans un tunnel sur voie de droite après la sortie 12, lac d'Aiguebelette. Décalez-vous bien sur la voie de gauche quand vous entrez dans le tunnel de Dulin, juste après cette sortie 12, lac d'Aiguebelette, avec ce poids lourd qui est en panne et gênant sur la voie de droite.
2: Sur autoroute est d'environ 30 minutes. L'objectif serait de le ramener dans un avenir proche à seulement une quinzaine de minutes.

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1: Il est 6h, quasiment 30 minutes en ce tout début de jeudi matin. Les conditions de circulation sont optimales hein, quasi partout où vous circulez en ce moment. On va rappeler en revanche ce poids lourd en panne dans une zone à risque. C'est sur la 43 en Savoie, l'axe Chambéry vers Lyon. Un poids lourd qui est en panne dans le tunnel de Dulin après la sortie 12, lac d'Aiguebelette. Il est juste avant la sortie de ce tunnel sur la voie de droite. Il faut bien vous décaler sur la voie de gauche quand vous accédez à ce tunnel de Dulin et restez-y bien. Ce poids lourd lui donc est en panne sur la voie de droite un peu avant la sortie de ce tunnel à 43 en Savoie, l'axe Chambéry vers Lyon après la sortie 12, lac d'Aiguebelette kilomètre 73 pour être précis. À part ça, un trafic qui se densifie pour rejoindre la Suisse et Genève depuis la Haute-Savoie. Si vous passez par la 41 et la douane de Bardonnay pour accéder à Genève, le trafic augmente hein, désormais et de manière assez rapide. Vous êtes de plus en plus nombreux ce matin à rejoindre le secteur de Genève. Vous allez peut-être être amené à patienter un petit peu avant de pouvoir passer par cette douane de Bardonnay. Et puis on va également parler des prévisions pour ce week-end, évidemment encore un week-end qui s'annonce chargé dès demain et jusqu'à dimanche. Pour savoir quand prendre la route, voici les prévisions d'Eliott Monod.
2: Il y aura beaucoup de monde, aussi bien dans le sens des départs que des retours. Dès vendredi, la journée sera teintée d'orange et de rouge, avec une autoroute assise très chargée entre Paris et Lyon dès le milieu d'après-midi et jusqu'en début de soirée. Des difficultés sont aussi attendues sur la 71 dès la mi-journée. Samedi 15 août, la circulation sera rouge sur l'ensemble du territoire et même noire en Auvergne-Rhône-Alpes pour les départs. Les principaux points de vigilance concerneront la 43 entre Lyon et Chambéry ainsi que l'accès au tunnel du Mont-Blanc avant de rejoindre l'Italie. Enfin dimanche, place au retour de vacances avec des bouchons attendus sur l'A6 direction Paris, notamment dans les secteurs de Villefranche-sur-Saône et de Beaune, mais aussi sur la 71 entre Clermont-Ferrand et Bourges entre 11h et 16h.
1: Après l'info, trafic, place à l'actualité générale, les titres de France Info en une minute.
3: L'info en une minute avec vous, Antoine Jeuffin. 9 syndicats de pompiers professionnels sont reçus par le ministre de l'Intérieur ce midi.
4: Ils demandent plus de moyens matériels et financiers, plus de recrutement alors qu'ils se plaignent d'un sous-effectif chronique. Appel à la grève nationale ce jeudi, grève symbolique. Les interventions sont toujours assurées. Les sapeurs porteront des brassards. Alors que 50 départements sont en risque élevé feu de forêt aujourd'hui, 2 de plus qu'hier, une centaine de personnes évacuées hier soir à une cinquantaine de kilomètres à Saint-Just, au sud de Rennes, à cause d'un feu qui progresse encore. 200 hectares parcourus, pas de maison touchée. La canicule, elle, touche la majorité du pays. 80 départements encore en orange aujourd'hui. Plus de 40 degrés attendus en Nouvelle-Aquitaine et dans le centre Val-de-Loire. Gérald Darmanin en visite à Alès aujourd'hui dans le Gard. Le ministre de la Justice va rencontrer le maire de la ville, exfiltré puis placé sous protection policière après avoir été menacé par la DZ Mafia il y a un mois. Et puis le PSG remporte la Super Coupe d'Europe 2-1 hier contre les Anglais d'Aston Villa. Deuxième titre d'affilée pour les doubles champions d'Europe.
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1: Et on se retrouve juste après la musique sur Autoroute Info, Bruno Mars.

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1: On rappelle ce poids lourd qui est en panne et gênant sur l'autoroute A43 en Savoie en direction de Lyon, axe Chambéry vers Lyon. Le poids lourd est en panne dans le tunnel de Dulin, kilomètre 73, après la sortie 12, lac d'Aiguebelette, et se trouve en bout de tunnel. De votre côté, décalez-vous bien sur la voie de gauche. Quand vous entrez dans ce tunnel de Dulin après la sortie 12, lac d'Aiguebelette, le poids lourd, lui, est toujours gênant sur la voie de droite à l'arrêt. Personne n'est encore arrivé sur place. Pas de dépanneur, pas de personnel autoroutier encore pour sécuriser les lieux. Soyez particulièrement vigilant. On se retrouve à 6h45. Ce sera le prochain point trafic après Dire Straits. Et tout de suite, on écoute Amir.
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1: Avec des vêtements, obstacles confirmés sur la 480 agglomération grenobloise en direction de Gap-Sisteron, des vêtements sur voie de gauche, kilomètre 3, après la sortie numéro 1.1 de Sassenay.

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1: 6h et bientôt 45 minutes, on rappelle cette intervention qui va débuter sur l'A43 en Savoie, l'axe Chambéry vers Lyon, sur un poids lourd en panne dans un tunnel après la sortie 12 lac d'Aiguebelette, kilomètre 73, donc juste un peu avant la sortie du tunnel de Dulin. Un poids lourd qui est en panne et gêne sur la voie de droite. Vous ne circulez que sur la voie de gauche dans ce tunnel de Dulin. Il faut bien respecter cette limitation. Décalez-vous sur la voie de gauche et pour le moment le personnel autoroutier doit arriver sur place. Il n'est pas encore arrivé pour sécuriser les lieux et s'occuper de ce poids lourd qui est en panne quasiment à la sortie du tunnel de Dulin, après la sortie 12 lac d'Aiguebelette. Toujours ces obstacles, des vêtements sur l'A480 direction de Sisteron-Gap au kilomètre 3 après la sortie 1.1 de Sassenage. Et puis on vous rappelle l'alerte canicule aujourd'hui. 80 départements sont concernés par la vigilance orange et évidemment Rhône-Alpes est entièrement concernée par cette vigilance. De votre côté, gardez bien de quoi boire sur votre trajet et surtout faites la pause toutes les 2 heures pour vous maintenir en forme.

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1: Dans un instant, on s'arrêtera à Bordeaux pour découvrir les bassins des Lumières. Pour l'instant, c'est la musique qui vous accompagne en ce tout début de journée avec Types, Mike Demero et Zagata.

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1: Allez, on repart sur la 43 en Savoie. On rappelle ce poids lourd qui est en panne en direction de Lyon, l'axe Chambéry vers Lyon sur cette A43 au kilomètre 73 dans un tunnel qui se situe après la sortie 12, lac d'Aiguebelette. La voie de droite est désormais neutralisée. Le personnel autoroutier est arrivé sur place. Le poids lourd est gênant sur cette voie de droite. Il faut vous décaler sur la voie de gauche quand vous arrivez dans ce tunnel de Dulin qui se situe après la sortie 12, lac d'Aiguebelette. Et le point complet à 7h sur Autoroute Info, ce sera après Michel Tello ou encore U2. Pour l'instant, on part à Bordeaux. C'est là-bas qu'on trouve le plus grand centre d'art numérique au monde, créé par la société Culture Espace. Les bassins des Lumières ont une histoire forte. Amber Vouatrin, son directeur, nous la raconte au micro de Sarah Gabzi.
2: Alors ici, on est dans une ancienne base sous-marine allemande de la Seconde Guerre mondiale. En septembre 41, donc, a débuté la construction de cette gigantesque base sous-marine qui, durant les années 43 et 44, ont accueilli une quarantaine de sous-marins allemands. À l'issue de la guerre, la base sous-marine n'a pas trop souffert, donc elle a pu être réutilisée ensuite après la guerre. Dans les années 2000, on commence à voir le caractère un peu culturel de la base sous-marine se dessiner avec des expositions temporaires, des expositions de photos, de peintures, des concerts, etc. La première installation vraiment pérenne qui s'y installe, donc les bassins des Lumières, en 2020.
3: Vous retrouverez à l'intérieur des bassins des expositions numériques immersives dédiées aux grands artistes de l'histoire de l'art et des créations plus contemporaines, Humbert Vuatrin.
2: Alors sur l'année, on a deux temps forts, entre guillemets. On a l'exposition annuelle qui est lancée généralement aux vacances de février, qui se découpe en deux morceaux. Une exposition qui est plutôt dite longue, qui va durer en général une quarantaine de minutes, suivie d'une exposition un petit peu plus courte, qui va durer une douzaine de minutes. Et puis ensuite, vous allez retrouver dans le Cube, qui est un espace dédié à la création contemporaine, des jeunes talents du numérique qui vont exposer leurs créations. Donc là, c'est vraiment très graphique, souvent du motion design, etc. Et donc là, on a deux expositions de 10 minutes chacune qui s'enchaînent.
4: Quand on est dans l'exposition, on a vraiment l'impression d'être dans une bulle, alors une bulle vraiment immense, mais on a vraiment cette sensation d'être coupé de l'extérieur.
2: Oui, vraiment, l'objectif, c'est

0: pouvoir aussi offrir une parenthèse un peu suspendue dans le temps à nos visiteurs et aussi de pouvoir connecter ou reconnecter les visiteurs à l'art, parce qu'on sait que malheureusement il n'y a qu'une petite frange de la population qui va visiter les musées dits classiques, alors que c'est vrai que nous, ça nous permet d'avoir une expérience qui s'adresse à tous les publics. Et donc on a énormément de familles qui viennent avec des enfants et je pense que chacun y trouve son compte, alors avec sa grille de lecture propre, mais voilà, passe un excellent moment dans nos expositions.
1: Les bassins des Lumières de Bordeaux sont situés dans le quartier Bacalan et vous accueillent tous les jours de 10h à 18h.

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2: Un véhicule en panne sur la 43 Maurienne en Savoie, direction Turin, le tunnel du Fréjus. C'est au kilomètre 170, après la sortie 27 de Saint-Jean-de-Maurienne.

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1: Et il est 7h, merci d'être à notre écoute.
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1: On vous accompagne sur la route du travail pour certains d'entre vous, pour d'autres sur la route des vacances. En ce jeudi matin, les conditions de circulation sont plutôt bonnes. On va quand même rappeler ces interventions sur des véhicules en panne, en commençant par l'A43 en Savoie, l'axe Chambéry vers Lyon. Un poids lourd qui est en panne dans un tunnel après la sortie 12, lac d'Aiguebelette. Le poids lourd est en panne kilomètre 73 sur la voie de droite dans le tunnel de Dulin. La voie de droite est neutralisée dans ce tunnel. Vous ne circulez plus que sur la voie de gauche à allure ralentie. Le personnel autoroutier est sur place pour sécuriser et s'occuper de ce poids lourd qui est en panne. Autre véhicule en panne sur la 43 Maurienne en Savoie, direction Turin, le tunnel du Fréjus. Une voiture en panne sur bande d'arrêt d'urgence, kilomètre 170 après la sortie 27 de Saint-Jean de Maurienne. On rappelle aujourd'hui les conditions météo, 80 départements concernés par la vigilance orange, alerte à la canicule. Il faut être vigilant sur votre trajet, la température va grimper petit à petit tout au long de cette journée. Veillez à bien faire la pause toutes les 2 heures. Et puis justement, en parlant du trafic, ce week-end, il va y avoir encore du monde sur les autoroutes. Pour savoir quand prendre la route, voici les prévisions d'Eliott Mono.
2: Il y aura beaucoup de monde, aussi bien dans le sens des départs que des retours. Dès vendredi, la journée sera teintée d'orange et de rouge, avec une autoroute assise très chargée entre Paris et Lyon, dès le milieu d'après-midi et jusqu'en début de soirée. Des difficultés sont aussi attendues sur l'A71 dès la mi-journée. Samedi 15 août, la circulation sera rouge sur l'ensemble du territoire et même noire en Auvergne-Rhône-Alpes pour les départs. Les principaux points de vigilance concerneront l'A43 entre Lyon et Chambéry ainsi que l'accès au tunnel du Mont-Blanc avant de rejoindre l'Italie. Enfin dimanche, place au retour de vacances avec des bouchons attendus sur l'A6 direction Paris, notamment dans les secteurs de Villefranche-sur-Saône et de Beaune, mais aussi sur l'A71 entre Clermont-Ferrand et Bourges entre 11h et 16h.
1: Allez, maintenant place à l'actualité générale, les titres de France Info en une minute.
3: Je fais avec à la une 80 départements en vigilance orange canicule aujourd'hui.
4: Et ils le resteront demain, dit ce matin Météo France. Des températures écrasantes attendues encore ce jeudi, autour de 40 degrés dans le centre Val-de-Loire, en Nouvelle-Aquitaine et près de 38 en région parisienne. 50 départements sont placés en risque élevé feu de forêt aujourd'hui, une partie du sud-est et une large moitié nord, alors que 9 syndicats de pompiers professionnels sont reçus ce midi par le ministre de l'Intérieur. Ils réclament davantage de moyens, par exemple des cagoules davantage filtrées. 30 et plus de recrutement. La justice américaine condamne Boeing à payer 29 millions de dollars de dommages et intérêts à la famille de ce passager irlandais, l'un des 157 passagers tués dans l'accident de cet avion d'Ethiopian Airlines. C'était le 10 mars 2019. Boeing a admis un problème de logiciel qui a provoqué plusieurs accidents mortels. Et puis un énorme chèque pour racheter les Los Angeles Lakers. L'entrepreneur Joshua Kushner, le frère du gendre de Donald Trump, va racheter la franchise de basket pour 10,8 milliards d'euros. Nouveau record dans le sport nord-américain.
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1: Et on est reparti en musique. Alex Warren, jusqu'au prochain point trafic.

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1: Un véhicule en panne sur la roquette sud grenobloise en direction de Chambéry. Une voiture sur bande d'arrêt d'urgence à hauteur de la sortie numéro 2 de Saint-Martin-d'Hères.

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2: On rappelle cette intervention sur la 43 en Savoie, l'axe Chambéry vers Lyon. Un poids lourd qui est en panne dans un tunnel. C'est après la sortie 12, lac d'Aiguebelette, dans le tunnel de Dulin, kilomètre 73. Un poids lourd qui est en panne et gênant sur voie de droite, qui est d'ailleurs neutralisé. Personnel autoroutier sur place de votre côté, restez bien sur la voie de gauche dans l'entièreté de ce tunnel de Dulin. Après cette sortie 12, lac d'Aiguebelette, le poids lourd, lui, est en panne un petit peu avant la sortie de ce tunnel. Allez, on se retrouve dans quelques minutes sur Autoroute Info. En attendant, les prévisions pour ce nouveau week-end de circulation où la circulation s'annonce très chargée avec Elliot Monod.
3: Il y aura beaucoup de monde, aussi bien dans le sens des départs que des retours. Dès vendredi, la journée sera teintée d'orange et de rouge, avec une autoroute assise très chargée entre Paris et Lyon dès le milieu d'après-midi et jusqu'en début de soirée. Des difficultés sont aussi attendues sur l'A71 dès la mi-journée. Samedi 15 août, la circulation sera rouge sur l'ensemble du territoire et même noire en Auvergne-Rhône-Alpes pour les départs. Les principaux points de vigilance concerneront la 43 entre Lyon et Chambéry, ainsi que l'accès au tunnel du Mont-Blanc avant de rejoindre l'Italie. Enfin, dimanche, place au retour de vacances avec des bouchons attendus sur l'A6 direction Paris, notamment dans les secteurs de Villefranche-sur-Saône et de Beaune, mais aussi sur la 71 entre Clermont-Ferrand et Bourges entre 11h et 16h.
2: Allez, on se retrouve dans quelques minutes sur Autoroute Info après Simple Minds.

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1: 7h passées de 15 minutes, les conditions de circulation ce matin restent globalement très bonnes sur les autoroutes alpines. On rappelle une intervention qui se termine petit à petit sur la 43 en Savoie, l'axe Chambéry vers Lyon. Un poids lourd qui est en panne après la sortie 12, lac d'Aigbelette sur cette A43 au kilomètre 73. C'est dans un tunnel, celui de Dulin. La voie de droite neutralisée pour le moment ne circule que sur la voie de gauche. Mais le dépannage est en cours et cela devrait se terminer dans les toutes prochaines minutes. On a également ce véhicule en panne sur la roquette sud grenobloise en Isère, direction Chambéry. Une voiture sur bande d'arrêt d'urgence à hauteur de la sortie 2 de Saint-Martin-d'Air-Péry. À part ça, les conditions de circulation ce matin, comme je le disais, sont toujours très bonnes. On n'a pas d'autres incidents à signaler pour le moment. Si vous rejoignez la Suisse en passant par la 41 et la douane de Bardonnay, le trafic peut être un petit peu dense, mais on n'a pas d'attente particulière à signaler. Et puis, si vous êtes en direction des vacances et de l'Italie, en passant par les tunnels transalpins pour le moment, pas d'attente particulière, que ce soit pour accéder au tunnel du Mont-Blanc en Haute-Savoie ou bien encore au tunnel du Fréjus en Savoie.
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1: Et aujourd'hui, 80 départements sont concernés par la vigilance orange à la canicule. Veillez à bien faire des pauses toutes les deux heures sur votre trajet. Les conditions pour les prochaines heures et peut-être le début du week-end avec Hélène Belgaout de Météo France.
2: Cet après-midi, soleil et grosse chaleur seront toujours au programme. Côté ciel, des cumulus bourgeonneront à nouveau sur le relief, pouvant amener quelques averses sur le massif central, des orages sur la chaîne des Pyrénées et celle des Alpes. Côté température, la canicule est bien installée sur la majorité du territoire. Les températures maximales seront partout supérieures à 35 degrés. Il fera 36 degrés à Langres, 37 degrés à Mulhouse, Nancy, Grenoble et Clermont-Ferrand, 38 degrés à Paris et à Dijon, 39 degrés à Besançon, Bourges et Lyon. Les 40 degrés seront atteints dans le sud-ouest, entre Langon et Pau. Les très fortes chaleurs se maintiendront vendredi, même si le sud-ouest perd quelques degrés. La baisse des températures n'interviendra que samedi, progressivement par l'ouest, avec le déclenchement des orages. Bonne route avec Météo France sur Autoroute Info.
1: Dans quelques minutes, on retrouvera notre chronique En route avec nos enfants. Quelle voiture s'imaginent-ils conduire lorsqu'ils seront grands? Vous le saurez dans un instant après la musique Naïka. 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
5: Et on vous rappelle qu'il y a toujours ce véhicule en panne sur la rocade sud grenobloise en direction de Chambéry. Une voiture sur bande d'arrêt d'urgence, kilomètre 8. Elle se situe à hauteur de la sortie de Saint-Martin-d'Hères. Péry, à part ça, c'est toujours dans le plus grand des calmes que vous circulez sur les autoroutes alpines en ce jeudi matin. En route avec nos enfants, à présent, Jean-François Giraud est allé à leur rencontre et leur a demandé quel genre de voiture ils voudraient posséder lorsqu'ils seront grands.
6: Difficile de savoir à quoi ressembleront les véhicules dans lesquels nous circulerons d'ici 20 ans. Mais nos enfants, eux, ont une vision très claire de leur voiture idéale.
7: Une Ferrari ou une Porsche?
8: Un truc pas cher, quoi, c'est ça?
9: Si, quand même, une Tesla qui roule sur l'eau, violette.
8: Si tu devais imaginer une voiture du futur, à quoi elle ressemblerait?
7: Ce serait une Twingo volante.
8: Une Twingo volante?
7: Oui.
8: Quoi une Twingo?
7: Parce que c'est beau.
8: Est-ce que tu as déjà essayé d'imaginer la voiture que toi t'aimerais avoir, à quoi elle ressemble?
10: La voiture comme ma maman.
8: C'est-à-dire?
10: J'aurais les mêmes musiques.
8: Et qu'est-ce qu'il faudrait qu'il y ait dans la voiture que t'aimerais avoir dans la voiture pour que ce soit mieux et tout ça?
10: Ma cousine.
8: Ah, voilà. Il y a ta cousine. Bah ouais, pour jouer à touche-touche-loup.
10: Oui.
8: C'est ça?
10: Oui.
8: Évidemment. Bah oui.
6: Pas forcément de cousine intégrée, mais selon les spécialistes, la voiture du futur sera vraisemblablement électrique ou solaire, autonome et hyper connectée.
5: Allez, on se retrouve à 7h30. Prochain point trafic après The Police. Tout de suite, on écoute M.

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1: J'espère que vous passez une bonne matinée à l'écoute d'Autoroute Info en ce jeudi matin. Les conditions de circulation sont particulièrement bonnes. En ce début de journée, pas de véhicules accidentés, pas d'obstacles sur votre trajet. On a seulement cette voiture en panne sur la rocade sud grenobloise en Isère, direction Chambéry. Une voiture en panne sur bande d'arrêt d'urgence, mais qui peut être un peu gênante également sur les voies. Au kilomètre 8, elle est à hauteur de la sortie 2 de Saint-Martin-d'Air, Péry, direction Chambéry. De votre côté, décalez-vous sur la voie de gauche, respectez ce qu'on appelle un corridor de sécurité. Un trafic qui reste dense ce matin pour rejoindre Genève en passant par l'A41 et la douane de Bardonnay en Haute-Savoie. Un trafic qui peut être assez chargé avant d'accéder à cette douane de Bardonnay tout au bout de l'A41. On n'a pas d'attente particulière en revanche à vous signifier pour le moment. Après l'infotrafic, place maintenant à l'actualité générale avec les titres de France Info.
2: Antoine Geoffrin, risque de feux de forêt élevé dans 50 départements aujourd'hui.
3: Dans une large moitié nord en Ile-de-France et dans le sud, à une cinquantaine de kilomètres au sud de Rennes, un feu a parcouru près de 200 hectares hier, obligeant une centaine de personnes à évacuer, 200 pompiers sur place et 9 syndicats de pompiers professionnels reçus ce midi par le ministre de l'Intérieur. Ils se plaignent de manquer de moyens financiers et humains. La canicule écrase le pays, 80 départements en vigilance orange. Aujourd'hui et demain, le thermomètre va dépasser les 40 degrés ce jeudi dans le sud-ouest et dans le centre Val-de-Loire. Une marée noire a atteint les côtes d'Oman, annoncent les autorités environnementales du pays. Cette nappe pourrait polluer jusqu'à 40 km de plage. La fuite vient d'un pétrolier qui s'est échoué fin juin au large en mer d'Arabie après avoir été touché par des explosions inconnues. Et puis le Paris Saint-Germain réussit sa rentrée en gagnant hier soir la Supercoupe d'Europe de 2-1 face à Aston Villa. Le prochain match des Parisiens dimanche face à Lens pour le trophée des champions avant son premier match de Ligue 1. Ce sera une semaine plus tard.
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1: Dans quelques instants, vous entendrez le témoignage d'un électromobiliste, autrement dit un conducteur de véhicules électriques. Il évoquera son expérience et nous donnera des conseils de bonnes pratiques. Pour le moment, la musique sur Autoroute Info avec Adèle Castillon.

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1: Les plaques de Placo qui se trouvent sur les voies de l'A43 en Isère, l'axe Lyon vers Chambéry et Turin. Plaque de Placo sur voie de gauche au kilomètre 27, après la sortie 6 de Ville.

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1: On rappelle ces plaques de placo signalées sur l'autoroute A43 en Isère, l'axe Lyon vers Chambéry-Turin. Du placo confirmé même sur voie de gauche au kilomètre 27. Après la sortie numéro 6 de Villefontaine, de votre côté, soyez vigilants, décalez-vous sur la voie de droite pour vous mettre en sécurité. Vous nous écoutez peut-être au volant d'un véhicule électrique, tout comme Frédéric, un conducteur rencontré sur l'aire du Granier, sur la 43, à proximité de Chambéry. Véronique Voiron l'a interrogé alors qu'il rechargeait sa voiture.
2: Si on charge entre 20 et 80%, c'est beaucoup plus rapide que si on attend d'être en dessous des 20%. Mais vraiment, la zone 20%-80%, c'est la zone la plus rapide. Ça, c'est le premier point. Après, quand le véhicule arrive à 80% de chargement, on sent que la vitesse de chargement diminue pour atteindre les 100%.
3: Pendant que vous rechargez, vous faites quoi ?
2: Bon, comme peut-être 80% des Français, je vais aux toilettes. Et puis, je vais acheter un petit truc, une boisson. Et je vais regarder mes mails, je vais regarder mes messages, un petit truc sur Internet. Et puis après, je vais repartir. Ça permet aussi... Enfin, moi, je suis conducteur depuis plus de 40 ans. Quand on est en véhicule essence, on roule. Alors, en véhicule électrique, on sait que tous les 3 heures maximum, on fait une petite pause d'une demi-heure. On change complètement notre façon de rouler. Le truc que moi j'ai remarqué aussi, c'est que je roule moins vite depuis que je suis en véhicule électrique. Très honnêtement, on a tendance à vouloir rouler moins vite parce qu'on consomme moins et on charge moins aussi.
1: Sur les autoroutes APRR et AREA, toutes les aires de service sont équipées de bornes de recharge. Prochain point complet à 7h45 après Carly Rae Jepsen. Tout de suite, on écoute Queen sur Autoroute Info. Bonne route et bonne matinée.

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1: Et il est 7h46 minutes à l'écoute d'Autoroute Info. On vous rappelle ces morceaux de placo gênants sur la 43 en Isère, l'axe Lyon vers Chambéry-Turin. Du placo sur voie de gauche, kilomètre 27.

0: et vos enfants, optez plutôt pour des vêtements amples et légers en coton ou en lin. Ils laissent passer l'air et absorbent mieux la transpiration. Pensez à vous équiper de brumisateurs pour vous rafraîchir. Enfin, n'oubliez pas de remplir plusieurs bouteilles d'eau que vous garderez à portée de main dans l'habitacle et non pas au fond du coffre derrière tous les bagages.
1: Une nouvelle information nous parvient, priorité à la sécurité, avec un poids lourd en panne sur la 43. En réalité, c'est un poids lourd qui va vous concerner quand vous passez la barrière de péage de Chambéry Nord et rejoignez l'agglomération de Chambéry, que vous arriviez de la 43 ou de la 41 depuis Lyon ou bien Annecy-Genève. Si vous rejoignez l'agglomération de Chambéry après la barrière de péage qui vous permet de quitter l'autoroute, il y a ce poids lourd qui est en panne et qui se trouve gênant. On rappelle un peu les fermetures nocturnes qui vous concerneront encore cette nuit. La 40 sera fermée de 21h à 5h en direction de Chamonix, entre la sortie 15, la Vallée Verte, et la bifurcation avec la 410. Sur la 40, toujours en direction de Chamonix, fermeture de 20h30 à 6h de la sortie 14 pour Annemasse. En région grenobloise, c'est la 480 qui sera fermée de 21h à 6h en direction de Lyon, entre la sortie 7 Pont-de-Claix et le carrefour du Rond. La bifurcation avec la Rocade Sud de Grenoble direction Chambéry.
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1: Et comme on vous l'a dit aujourd'hui, 80 départements en alerte vigilance orange à la canicule. Il va donc falloir, sur votre trajet, bien adapter votre conduite et surtout les pauses. On le rappelle, toutes les 2 heures, la pause s'impose. C'est encore plus vrai quand il fait chaud. Les prévisions pour la fin de cette semaine avec Hélène Belgaout de Météo France.
3: Cet après-midi, soleil et grosse chaleur seront toujours au programme. Côté ciel, des cumulus bourgeonneront à nouveau sur le relief, pouvant amener quelques averses sur le massif central, des orages sur la chaîne des Pyrénées et celle des Alpes. Côté température, la canicule est bien installée sur la majorité du territoire. Les températures maximales seront partout supérieures à 35 degrés. Il fera 36 degrés à Langres, 37 degrés à Mulhouse, Nancy, Grenoble et Clermont-Ferrand, 38 degrés à Paris et à Dijon, 39 degrés à Besançon, Bourges et Lyon. Les 40 degrés seront atteints dans le sud-ouest, entre Langon et Pau. Les très fortes chaleurs se maintiendront vendredi, même si le sud-ouest perd quelques degrés. La baisse des températures n'interviendra que samedi, progressivement par l'ouest, avec le déclenchement des orages. Bonne route avec Météo France sur Autoroute Info.
1: On continue de surveiller les axes alpins pour vous et on se retrouve dans quelques minutes après la bruxelloise Angèle.

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5: Et le rappel de vos conditions de circulation, ce poids lourd toujours en panne est très gênant si vous arrivez de l'autoroute A43 depuis Lyon ou l'A41 depuis Annecy-Genève et que vous rejoignez l'agglomération de Chambéry en quittant l'autoroute à hauteur de la barrière de péage qui permet ensuite de rejoindre l'agglomération de Chambéry. Il y a un poids lourd en panne un petit peu après cette grande barrière de péage et qui gêne le trafic. Soyez particulièrement vigilants. Le chauffeur du poids lourd, lui, se trouve sur bande d'arrêt d'urgence. C'est un piéton, donc, au bord des voies, au bord de cette bretelle de sortie. On revient sur vos conditions de circulation d'ici 8h sur Autoroute Info après Kevin Little. Et pour l'instant, la musique de retour pour vous accompagner dans les prochains kilomètres avec The Cardigans. Bonne route.

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1: Il est 8h, bon début de journée à notre écoute.
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1: Un jeudi matin qui se passe toujours dans le plus grand des calmes sur votre trajet, que vous soyez sur la route du travail ou bien sur celle des vacances. On va quand même rappeler quelques informations qui vous concernent, en commençant par une information qui nous parvient. Priorité à la sécurité avec des obstacles sur la 43 en Savoie, direction Turin, le tunnel du Fréjus, également direction Albertville, kilomètre 113. Débris de pneus signalés sur la voie de droite après la sortie numéro 22 pour Montmélian. On rappelle également qu'il y a toujours ce poids lourd qui est en panne. Si vous êtes sur la 43 en direction de Chambéry, Turin, ou bien sur la 41 en direction de Lyon et que vous souhaitez rejoindre l'agglomération de Chambéry, quittez donc l'autoroute après la barrière de péage de Chambéry Nord. Un poids lourd est en panne et se trouve très gênant pour vous, en plein dans les bretelles de sortie qui permettent de rejoindre l'agglomération de Chambéry et la voie rapide urbaine. Il y a également le chauffeur du poids lourd qui est à pied sur le bord des voies de circulation, soyez particulièrement vigilants. Et puis pour terminer, une intervention toujours en cours pour ramasser des plaques de placo sur la 43 en Isère, l'axe Lyon vers Chambéry et Turin, kilomètre 27. Après la sortie 6 de Villefontaine, le personnel autoroutier est en train de ramasser des morceaux de placo un peu partout sur le bord des voies de circulation. L'alerte canicule qui se poursuit aujourd'hui, on le rappelle, 80 départements sont en vigilance orange. Après l'infotrafic, place à l'actualité générale. On écoute les titres de France Info.
2: Les pompiers professionnels qui ont donc rendez-vous au ministère de l'Intérieur ce midi.
3: Les représentants de 9 syndicats sont reçus par le ministre pour parler de leurs revendications. Plus de moyens financiers, plus de moyens humains. Ils dénoncent un sous-effectif chronique alors qu'ils sont de plus en plus sollicités pour intervenir. Les pompiers qui sont plus de 200 mobilisés à une cinquantaine de kilomètres au sud de Rennes pour éteindre ce feu de forêt qui a pris hier et forcé 200 personnes à évacuer. Il a parcouru près de 200 hectares sans toucher de maison. 50 départements aujourd'hui en risque élevé feu de forêt. Le bilan s'alourdit en Colombie. 265 morts désormais, 3 jours après le séisme de magnitude 7,4 qui a touché l'ouest du pays. Près de 500 personnes toujours portées disparues. Et puis la justice américaine condamne Boeing à payer 29 millions de dollars poursuivis au civil par la famille d'un Irlandais mort comme 156 autres personnes dans l'accident d'un vol d'Ethiopian Airlines. C'était en mars 2019. L'avionneur américain reconnaît qu'un logiciel anti-décrochage installé sur cet appareil a contribué à l'accident.
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1: Et on se retrouvera dans quelques minutes sur Autoroute Info. On vous proposera également quelques destinations pour prendre l'air ce week-end. Pour le moment, c'est la musique avec Shakira sur Autoroute Info.

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2: Et on vous rappelle ces obstacles, les débris de pneus sur la 43 en Savoie en quittant Chambéry direction Turin-Albertville. Des obstacles kilomètre 113 signalés sur voie de droite après la sortie 22 pour Montmélian. Et puis on a toujours ce poids lourd qui est en panne et vous concerne si vous arrivez de l'autoroute A43 à direction Chambéry ou la 41 un peu après le secteur d'Annecy direction Chambéry. Si vous rejoignez l'agglomération de Chambéry en quittant l'autoroute après la barrière de péage, il y a un poids lourd qui est en panne et qui est gênant. Les jeux et de la musique, Xavier Ferrand nous propose quelques idées de sortie pour ce week-end.
3: Et si pour commencer, on jouait ? Oui mais non, pas que les enfants, les adultes aussi y ont droit au festival RP Gers à Plaisance du Gers. Des jeux de rôle, des jeux de plateau et même des créateurs de jeux seront présents de vendredi à dimanche à une trentaine de kilomètres à l'est de l'A65. Beaucoup plus à l'est, en Bourgogne, la cité du mot s'anime au son du festival Blues en Loire. Il vous permettra de découvrir des lieux emblématiques de la charité sur Loire, à proximité de la 77, puisque les concerts ont lieu au cloître, au cellier des moines ou encore à la halle au grain jusqu'à samedi. Et enfin, le Dahu, vous connaissez ? Bon, je fais confiance aux plus grands pour expliquer aux plus petits. Ouais, je sais, c'est pas sympa. Mais bon, vous pourrez peut-être en croiser un au Dahu Festival, du côté des Carreaux d'Arrache, en Haute-Savoie, pas très loin de la 40. Entre deux concerts de rock, de blues ou encore de reggae, ouvrez l'œil, on ne sait jamais.
2: Allez, on se retrouve dans quelques minutes sur Autoroute Info. Avant cela, Michael Jackson.

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1: Il est 8h15, vous êtes à l'écoute d'Autoroute Info en ce jeudi matin. Les conditions de circulation sont plutôt bonnes, que vous soyez sur la route des vacances ou sur celle du travail. Un trafic qui augmente du côté des grandes agglomérations, c'est bien normal. Mais on n'a pas de grosses perturbations à vous signaler pour l'instant. En revanche, ce poids lourd qui est toujours en panne. Alors si vous circulez sur la 43 direction Chambéry ou bien sur la 41 direction Chambéry depuis le secteur d'Annecy et que vous rejoignez la voie rapide urbaine de Chambéry, un peu après la barrière de péage qui vous permet de quitter l'autoroute, il y a ce poids lourd en panne et qui est gênant. Il chevauche les voies, est garé sur des zébras un peu au milieu. Le personnel autoroutier vient tout juste d'arriver sur place pour sécuriser les lieux. Après cette barrière de péage, quand vous arrivez de la 43 ou de la 41 et que vous rejoignez le secteur de Chambéry, soyez particulièrement prudent. Et puis à part ça, rien de nouveau à signaler sur les autoroutes alpines. Ça se passe toujours dans le plus grand des calmes. En revanche, l'alerte canicule, elle, eh bien, se poursuit. 80 départements sont concernés par la vigilance orange.
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1: Et oui, aujourd'hui encore, il va faire chaud. Cela implique sur votre trajet, eh bien, que vous fassiez bien la pause toutes les deux heures. C'est important pour vous permettre de vous dégourdir et surtout d'éviter les risques d'hypovigilance. Les prévisions pour la fin de cette semaine avec Hélène Belgaout de Météo France.
2: Cet après-midi, soleil et grosse chaleur seront toujours au programme. Côté ciel, des cumulus bourgeonneront à nouveau sur le relief, pouvant amener quelques averses sur le massif central, des orages sur la chaîne des Pyrénées et celle des Alpes. Côté température, la canicule est bien installée sur la majorité du territoire. Les températures maximales seront partout supérieures à 35 degrés. Il fera 36 degrés à Langres, 37 degrés à Mulhouse, Nancy, Grenoble et Clermont-Ferrand, 38 degrés à Paris et à Dijon, 39 degrés à Besançon, Bourges et Lyon. Les 40 degrés seront atteints dans le sud-ouest, entre Langon et Pau. Les très fortes chaleurs se maintiendront vendredi, même si le sud-ouest perd quelques degrés. La baisse des températures n'interviendra que samedi, progressivement par l'ouest, avec le déclenchement des orages. Bonne route avec Météo France sur Autoroute Info.
1: Dans quelques minutes, on fera un focus sur l'exposition temporaire du musée des Beaux-Arts de Dijon. Pour le moment, c'est le retour de la playlist Autoroute Info pour vous accompagner avec Jenny et Tame Impala.

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4: Le rappel de ce poids lourd qui est en panne est gênant, qui vous concerne si vous empruntez la 43, l'axe Lyon-Chambéry, que vous rejoignez l'agglomération de Chambéry, ou bien si vous arrivez de la 41, l'axe Genève vers Chambéry, là aussi, hein, quand vous rejoignez l'agglomération de Chambéry, après la barrière de péage qui vous permet de quitter l'autoroute et rejoindre le secteur de Chambéry, un poids lourd qui est en panne et qui gêne sur les voies, sur les bretelles de sortie, cela crée un léger ralentissement. D'ailleurs, le personnel autoroutier est sur place pour sécuriser les lieux. Découverte d'une expo du côté de Dijon, direction le musée des Beaux-Arts de la ville. Octavine Brobel-Dorsman a rencontré Caroline Fournillon-Courant, la commissaire de l'exposition.
5: Donc le musée des Beaux-Arts de Dijon a réalisé l'acquisition de 3 œuvres de Jamel Tata, 2 peintures ainsi qu'un livre d'artiste. Il était important pour nous de se focaliser sur l'une de ces peintures parce que finalement c'est le reflet de ce que nous avons voulu expliquer dans cette exposition, ce principe de la répétition et de la mutation des formes dans le travail de l'artiste Jamel Tata.
6: Au-delà de cette exploration de son univers artistique, cette rétrospective avait aussi une vocation de transmission.
5: L'objectif, c'était qu'effectivement le public puisse découvrir un artiste majeur de la scène artistique française et puisse comprendre effectivement combien les artistes contemporains viennent se nourrir de l'histoire de l'art ancien. Au-delà de cette exposition, pour le Musée des Beaux-Arts, c'est aussi mettre en écho ces collections anciennes avec de l'art contemporain et de ce fait, c'est aussi pour nous, à travers ces expositions, de donner place à cet ensemble de la section d'art moderne et contemporain.
4: Une expo visible jusqu'au 20 septembre prochain. Allez, on se retrouve à 8h30 pour le prochain point trafic sur Autoroute Info, en espérant que d'ici là, ça se passe toujours aussi bien pour vos conditions de circulation en ce jeudi matin. Avant ça, dans quelques instants, au téléphone. Et pour le moment, on repart dans les années 2000 avec Rihanna sur Autoroute Info. Bonne route, bonne matinée.

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1: J'espère que vous passez un bon trajet à l'écoute d'Autoroute Info en ce jeudi matin, que vous soyez sur la route du travail ou sur la route des vacances. Les conditions de circulation en ce jeudi matin sont plutôt bonnes, hein, pas de grosses perturbations, un trafic qui se densifie petit à petit à l'approche des grandes agglomérations de Lyon, Grenoble ou encore dans la traversée de Chambéry. D'ailleurs, dans la traversée de Chambéry, ne soyez pas surpris si le trafic ralentit fortement, c'est à cause de travaux qui sont entrepris. Si vous allez rejoindre l'autoroute A43 en direction de Lyon ou bien la 41 en direction Annecy-Genève, vous allez peut-être devoir patienter un petit peu dans quelques perturbations avant de pouvoir vous engager sur l'autoroute. Dans l'autre sens, en revanche, quand vous arrivez de l'autoroute A43, l'axe Lyon-Chambéry, ou bien de la 41, l'axe Genève-Chambéry, que vous rejoignez l'agglomération de Chambéry un peu après la barrière de péage quand vous quittez l'autoroute, il y a toujours ce poids lourd qui est en panne. La voie est neutralisée, la voie de gauche est neutralisée, ce qui gêne un peu le trafic. On a le personnel autoroutier, les forces de l'ordre qui sont sur place. Cela peut donc créer quelques ralentissements quand vous quittez l'autoroute et que vous rejoignez cette barrière de péage. Au-delà de ça, ça se passe toujours très bien sur les axes que vous empruntez, notamment si vous avez choisi l'Italie pour y passer quelques jours de vacances. Pour cela, vous empruntez peut-être le tunnel du Fréjus ou encore le tunnel du Mont-Blanc. Pas d'attente particulière pour le moment pour rejoindre l'un ou l'autre de ces deux tunnels transalpins. En revanche, ce week-end, la circulation s'annonce très chargée dès demain et jusqu'à dimanche. Pour savoir quand prendre la route, voici les prévisions.
2: Il y aura beaucoup de monde, aussi bien dans le sens des départs que des retours. Dès vendredi, la journée sera teintée d'orange et de rouge, avec une autoroute assise très chargée entre Paris et Lyon dès le milieu d'après-midi et jusqu'en début de soirée. Des difficultés sont aussi attendues sur l'A71 dès la mi-journée. Samedi 15 août, la circulation sera rouge sur l'ensemble du territoire et même noire en Auvergne-Rhône-Alpes pour les départs. Les principaux points de vigilance concerneront l'A43 entre Lyon et Chambéry, ainsi que l'accès au tunnel du Mont-Blanc avant de rejoindre l'Italie. Enfin dimanche, place au retour de vacances avec des bouchons attendus sur l'A6 direction Paris, notamment dans les secteurs de Villefranche-sur-Saône et de Beaune, mais aussi sur la 71 entre Clermont-Ferrand et Bourges, entre 11h et 16h.
1: Après l'infotrafic, place maintenant à l'actualité générale avec les titres de France Info.
3: Antoine Geoffin, les pompiers qui veulent davantage de moyens.
4: Financiers comme humains, et ils vont le faire savoir au ministre de l'Intérieur qui reçoit ce midi les représentants de 9 syndicats de pompiers professionnels. Alors que 120 000 hectares ont déjà brûlé cet été en France et que 50 départements sont encore aujourd'hui en risque élevé feu de forêt. Pour en parler dans une dizaine de minutes, Jérôme Boulanger, le porte-parole de la protection civile, est l'invité du 8-30 France Info. La canicule qui, dans le même temps, s'étend, 80 départements désormais placés en vigilance orange aujourd'hui et ce sera le même nombre demain, prévient Météo France. Le mercure va dépasser les 40 degrés aujourd'hui dans le centre Val-de-Loire et en Nouvelle-Aquitaine. Gérald Darmanin a attendu à la mi-journée à Alès dans le Gard. Le ministre de la Justice va rencontrer le maire de la commune qui a dû être exfiltré le mois dernier, menacé de mort par la DZ Mafia. Et puis les bonnes habitudes du Paris Saint-Germain. Les footballeurs parisiens, comme la saison dernière, remportent la Supercoupe d'Europe en battant hier soir les Anglais d'Aston Villa 2-1. Prochain match du PSG dimanche, le trophée des champions, ce sera contre Lens.
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1: Faut-il désactiver le régulateur de votre véhicule lorsque vous traversez une zone de travaux? Réponse à suivre dans le vrai faux d'Autoroute Info. Ce sera dans quelques minutes après le retour de l'information trafic. Et pour le moment, la musique pour vous accompagner en ce jeudi matin. Teddy Swims, bonne route, bonne matinée.

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4: Et on vous rappelle ce poids lourd qui est toujours en panne et gêne le trafic. Si vous quittez l'autoroute A43 secteur de Chambéry, ou bien quand vous quittez la 41 également et que vous rejoignez l'agglomération de Chambéry après la barrière de péage, se situe donc ce poids lourd qui est en panne gênant. Une voie neutralisée par le personnel autoroutier, les forces de l'ordre également sur place. Et un trafic qui reste assez ralenti quand vous quittez cette barrière de péage et que vous quittez l'autoroute pour rejoindre le secteur de Chambéry via sa voie rapide urbaine en direction de Grenoble et d'Albertville. Allez, on se retrouve à 8h45. Avant ça, Paulin Caillard et Gérald Millard répondent aux questions que vous vous posez sur les travaux entrepris sur les autoroutes.
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5: Vrai ou faux, il faut désactiver le régulateur de son véhicule quand on traverse une zone balisée en raison de travaux.
6: C'est vrai, même si ce système d'aide à la conduite permet de garder une vitesse constante sans avoir à appuyer sur l'accélérateur, il ne faut pas l'utiliser pour passer une zone de chantier. À la longue, il peut entraîner une perte de vigilance en raison d'une conduite trop monotone. Et pour traverser un secteur en travaux, il faut vraiment garder tous ses sens en éveil.
5: C'est une question de sécurité alors ?
6: C'est ça, le conducteur doit avoir le contrôle de son véhicule dans ces secteurs plus sensibles où les chaussées peuvent être réduites et où des agents autoroutiers et autres ouvriers se trouvent proches de la voie circulée. Donc, on désactive son régulateur.
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4: La musique pour vous accompagner jusqu'au prochain point trafic, c'est avec Sheryl Crow. 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
1: Priorité à la sécurité avec des obstacles, débris sur les voies de l'A43 en Isère, l'axe Chambéry vers Lyon, des débris de pneus signalés dans la bretelle de sortie numéro 7, Île-d'Abeau-Centre. Si vous quittez l'A43 direction Lyon par cette sortie 7, Île-d'Abeau-Centre, il y aurait des débris de pneus signalés qui pourraient vous gêner. On rappelle également cette intervention du côté de l'agglomération de Chambéry. Si vous roulez sur l'A43, l'axe Lyon vers Chambéry, ou l'A41, l'axe Genève vers Chambéry, que vous rejoignez l'agglomération de Chambéry, juste après la barrière de péage en quittant l'autoroute, un poids lourd en panne, une voie neutralisée, le personnel autoroutier et les forces de l'ordre sont sur place. D'ailleurs, actuellement, il est impossible, quand vous quittez l'autoroute, de rejoindre la voie rapide urbaine en direction d'Aix-les-Bains. Vous ne pouvez partir qu'en direction de Chambéry. Puis, une fois arrivé sur la voie rapide urbaine, vous pourrez ensuite reprendre le bon sens de circulation. Mais voilà, on a ce poids lourd qui gêne fortement le trafic et qui, en plus de ça, ralentit la circulation quand vous quittez l'autoroute direction Grenoble-Albertville. On va également parler de quelques fermetures nocturnes qui vous concerneront cette nuit. La 40 notamment sera fermée en Haute-Savoie de 21h à 5h en direction de Chamonix, entre la sortie 15, la Vallée Verte, et la bifurcation avec la 410. Toujours sur la 40, il y aura également la fermeture de 20h30 à 6h de la sortie 14 pour Annemasse en direction de Chamonix. Et puis en Isère, en région grenobloise,

0: Plus bourgeonneront à nouveau sur le relief, pouvant amener quelques averses sur le massif central, des orages sur la chaîne des Pyrénées et celle des Alpes. Côté température, la canicule est bien installée sur la majorité du territoire. Les températures maximales seront partout supérieures à 35 degrés. Il fera 36 degrés à Langres, 37 degrés à Mulhouse, Nancy, Grenoble et Clermont-Ferrand, 38 degrés à Paris et à Dijon, 39 degrés à Besançon, Bourges et Lyon. Les 40 degrés seront atteints dans le sud-ouest, entre Langon et Pau. Les très fortes chaleurs se maintiendront vendredi, même si le sud-ouest perd quelques degrés. La baisse des températures n'interviendra que samedi, progressivement par l'ouest, avec le déclenchement des orages. Bonne route avec Météo France sur Autoroute Info.
1: Allez, on se retrouve dans quelques minutes sur Autoroute Info après le dernier Pierre de Mar.

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6: On part en Isère sur la 43, l'axe Chambéry vers Lyon, avec des débris de pneus dans la bretelle de sortie numéro 7, île d'Abo Centre. Le personnel autoroutier est sur place. Si vous circulez sur la 43 ou bien la 41 et que vous rejoignez le secteur de Chambéry, en direction de Chambéry ou bien encore de Grenoble et d'Albertville, vous ne pouvez pas ensuite rejoindre la voie rapide urbaine en direction d'Aix-les-Bains directement, puisqu'il y a un poids lourd en panne qui gêne le trafic. Pour cela, vous devez donc rejoindre la voie rapide urbaine, ensuite emprunter la sortie 14 de la mode Servolex pour pouvoir faire demi-tour et reprendre cette voie rapide urbaine dans le bon sens en direction d'Aix-les-Bains. On se retrouve à 9h sur Autoroute Info. Prochain point trafic, en espérant que ça reste toujours aussi calme, surtout pour ceux qui sont en partance vers les vacances, que ce soit au sud de Grenoble pour rejoindre la route Napoléon ou bien encore pour accéder à l'Italie en passant par les deux tunnels transalpins en Savoie et Haute-Savoie. Pour le moment, pas d'attente particulière à vous signaler, même si on surveille ces zones sensibles. On se retrouve donc à 9h après Marvin Gaye et tout de suite Ariana Grande sur Autoroute Info.

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1: Il est 9h, merci d'être à notre écoute en ce début de journée.
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1: J'espère que vous passez une bonne matinée à notre écoute. En tout cas, du côté de l'information trafic, c'est plutôt calme en ce jeudi matin et c'est tant mieux, on ne va pas s'en plaindre. Et on va seulement rappeler tout d'abord ces obstacles en Isère sur l'autoroute A43, l'axe Chambéry vers Lyon. Des débris de pneus qui se trouvent dans la bretelle de sortie numéro 7, île d'Abeau-Centre. Le personnel autoroutier est également sur place pour ramasser ces débris. Et puis si vous circulez sur la 43 direction Chambéry ou la 41 également direction Chambéry et que vous rejoignez le secteur de Chambéry, que vous quittez l'autoroute après la barrière de péage, sachez que vous ne pouvez pas rejoindre la voie rapide urbaine de Chambéry en direction d'Aix-les-Bains à cause d'un poids lourd qui est en panne et une intervention qui se poursuit. La bretelle d'accès à la voie rapide urbaine direction Aix-les-Bains est donc neutralisée. Pour pouvoir reprendre votre trajet initial, il faut rejoindre la voie rapide urbaine en direction de Chambéry, Grenoble, Albertville, puis ensuite prendre la sortie numéro 14 et faire demi-tour pour reprendre le trajet initial dans le bon sens en direction d'Aix-les-Bains. Au-delà de ça, rien de nouveau à signaler si vous êtes en direction des vacances. C'est pour ça, vous passez par le secteur de Grenoble, il n'y a pas de difficulté particulière. À Lyon, pas de difficulté non plus. Et puis, si vous rejoignez l'Italie en passant par les deux tunnels transalpins, celui du Mont-Blanc en Haute-Savoie ou encore celui du Fréjus en Savoie, pour le moment, on n'a pas de bouchons à vous signaler. Et maintenant, place à l'actu générale. On écoute les titres de France Info.
2: Les pompiers professionnels appelés à faire grève aujourd'hui de manière symbolique pour marquer leur colère. Ils se disent sous-équipés pour affronter les feux et demandent davantage de recrutement. Les représentants de 9 syndicats sont reçus ce midi par le ministre de l'Intérieur. 50 départements sont en risque élevé feu de forêt aujourd'hui et 80 en vigilance orange canicule aujourd'hui et demain, jusqu'à 40 degrés attendus cet après-midi à Bordeaux et au Mans. En Guadeloupe, le niveau rouge pollution de l'air aux particules fines déclenché encore aujourd'hui. C'était déjà le cas hier et lundi. La préfecture demande aux collectivités de reporter les travaux d'entretien et de nettoyage. Le Japon proteste après la visite de Vladimir Poutine aujourd'hui dans les îles Kuril, l'archipel russe du Pacifique Nord, mais que continue de revendiquer Tokyo depuis 1945. C'est la première fois que Vladimir Poutine se rendait sur place. Le super champion d'Europe, c'est le Paris Saint-Germain. Les Parisiens remportent la Supercoupe 2-1 hier soir contre Aston Villa. Deuxième titre d'affilée des hommes de Luis Enrique. Leur prochain match, ce sera dimanche, le Trophée des champions face à Lens.
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1: Et on se retrouve juste après l'information trafic. Jérémy Frérot.
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1: Avec des bandes de roulement, débris de pneus sur le bord des voies de la 48 en Isère, l'axe Lyon vers Grenoble. Des débris de pneus qui se situent kilomètre 64 après l'aire de Bursin. Ça concerne tous ceux qui à l'origine roulaient sur la 43, l'axe Lyon-Chambéry, et qui ont rejoint la 48 en direction de Grenoble et de Val.

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2: Et une zone de travaux au sud de Grenoble sur la Nationale 85 en direction de Gap et de Laffray, dans la rampe de Laffray, des travaux du personnel qui est en train de poser des fibres optiques sur le bord des voies de circulation. Soyez particulièrement vigilants. Ça se passe un petit peu après la commune de Visil en direction du sud sur cette route Napoléon. On rappelle également ces obstacles qui pourraient être gênants et qui vous concernent sur la 43 en Isère en direction de Lyon dans la bretelle de sortie 7, île d'Abo-Centre. Il y a des débris de pneus. Le personnel autoroutier est sur place en train de ramasser ses obstacles. Allez, prochain point, trafic d'ici 9h15 sur Autoroute Info dans quelques instants. Après Charles et Eddie, tout de suite on écoute The Weeknd.

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1: Et de la laine de verre sur voie de gauche sur l'autoroute A43 en Isère, l'axe Lyon vers Chambéry-Turin. De la laine de verre au kilomètre 19, c'est à hauteur de la sortie 5 de Saint-Quentin.

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1: Et à 9h, quasiment 15 minutes, on va vous rappeler ces débris qui pourraient vous gêner. Cette laine de verre tombée sur les voies de l'A43 en Isère, l'axe Lyon vers Chambéry et Turin. De la laine de verre sur voie de gauche au kilomètre 19. On est à hauteur de la sortie 5 pour Saint-Quentin-Falavier. Une intervention toujours en cours, toujours sur cette A43, mais dans l'autre sens, direction Lyon cette fois-ci. C'est au kilomètre 31, dans la sortie 7, Île d'Abeau Centre. Un poids lourd a éclaté son pneu, des débris de pneus donc dans la bretelle de sortie et un poids lourd en panne qui, lui, ne gêne pas la circulation. Il y a toujours du personnel autoroutier qui se trouve sur place. En parlant d'intervention sur un poids lourd, on le rappelle, si vous rejoignez la voie rapide urbaine de Chambéry en quittant l'autoroute A43, l'axe Lyon-Chambéry, ou bien en quittant l'A41, l'axe Genève-Chambéry, et que donc vous rejoignez la voie rapide urbaine, vous ne pouvez pas la rejoindre en direction d'Aix-les-Bains. La bretelle d'accès est neutralisée à cause d'un poids lourd qui est en panne et d'une intervention qui se poursuit. Vous ne pouvez donc que prendre la bretelle direction Chambéry et Grenoble. Une fois arrivé sur la voie rapide urbaine, il vous suffit de prendre la sortie 14 de la mode Servolex, de faire demi-tour et de reprendre votre circulation dans le bon sens en direction d'Aix-les-Bains. Et puis attention, cela peut générer quelques ralentissements juste après la barrière de péage de Chambéry quand vous quittez l'autoroute A43 ou encore une fois l'autoroute A41. Partout ailleurs où vous circulez ce matin, ça se passe dans le plus grand des calmes.
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1: Aujourd'hui encore, 80 départements sont concernés par l'alerte canicule vigilance orange. Cela veut dire que sur votre trajet, il faut bien veiller à faire des pauses toutes les deux heures. C'est très important, notamment pour éviter les risques d'hypovigilance. Les conditions pour les prochaines heures et la fin de cette semaine avec Hélène Belgaout de Météo France.
2: Cet après-midi, soleil et grosse chaleur seront toujours au programme. Côté ciel, des cumulus bourgeonneront à nouveau sur le relief, pouvant amener quelques averses sur le massif central, des orages sur la chaîne des Pyrénées et celle des Alpes. Côté température, la canicule est bien installée sur la majorité du territoire. Les températures maximales seront partout supérieures à 35 degrés. Il fera 36 degrés à Langres, 37 degrés à Mulhouse, Nancy, Grenoble et Clermont-Ferrand, 38 degrés à Paris et à Dijon, 39 degrés à Besançon, Bourges et Lyon. Les 40 degrés seront atteints dans le sud-ouest, entre Langon et Pau. Les très fortes chaleurs se maintiendront vendredi, même si le sud-ouest perd quelques degrés. La baisse des températures n'interviendra que samedi, progressivement par l'ouest, avec le déclenchement des orages. 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
1: Dans quelques minutes, on parlera de vannes aménagées sur Autoroute Info. Ce sera à PRL, le rappel de vos conditions de circulation. Et tout de suite, un des tubes de l'été, on écoute Gims.

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8: On a toujours ces obstacles de la laine de verre sur la 43, l'axe Lyon vers Chambéry et Turin, de la laine de verre sur voie de gauche. D'ailleurs, cette voie est neutralisée par le personnel autoroutier au kilomètre 19, à hauteur de la sortie numéro 5 de Saint-Quentin-Falavier. De votre côté, équilibrez-vous bien sur la voie de droite, respectez ce qu'on appelle le corridor de sécurité. Vous laissez une voie de libre entre vous et le personnel autoroutier qui est sur place pour ramasser ces débris, cette laine de verre sur voie de gauche quand vous quittez le secteur de Lyon. Et puis, il y a un trafic en augmentation sur les autoroutes alpines, notamment dans la traversée de Chambéry. On aura l'occasion d'en reparler dans les quelques prochaines minutes. On reparlera évidemment également des prévisions de trafic pour ce week-end qui s'annonce encore chargé. On en voit passer partout sur les réseaux ces vannes aménagées. La van life a le vent en poupe depuis plusieurs années, mais au-delà de la carte postale, quels sont les avantages et les inconvénients de ce mode de voyage? On fait le point avec Émilien Fèvre.
9: Pour en savoir plus, j'ai rencontré Christophe Léger, responsable de l'agence Vanaway à Dijon, qui loue des vannes et des fourgons aménagés. Ce que l'on peut dire, c'est que le profil des personnes intéressées est éclectique.
10: On a toutes sortes de clientèles, des jeunes qui veulent partir en vacances, des couples et des personnes âgées jusqu'à 80 ans qui veulent vivre aussi une expérience différente de ce qu'ils ont toujours connu, des campings, de la caravane et de l'hôtel.
9: 90% de ces personnes qui tentent l'aventure le font pour la première fois. Parmi les questions que l'on peut se poser, il y a évidemment celle de la différence avec le camping-car. Cela tient principalement de la base. Christophe Léger.
10: Un van est sur la base de la carrosserie d'un utilitaire, alors que le camping-car, c'est sur un plateau sur lequel on a rajouté un élément ni plus ni moins qu'une caravane.
9: Et cela apporte des avantages vis-à-vis de la conduite et du stationnement.
10: Le van reste dans la catégorie utilitaire. Donc la restriction de stationnement est moins limitée que le camping-car. À savoir que le camping-car est considéré comme un élément habitable, ce qui n'est pas forcément le cas d'un van. Le van, à partir du moment où il n'y a pas de signe extérieur d'habitation, peut stationner partout. Qu'un camping-car n'a pas cette facilité de stationnement.
9: Évidemment, cela n'enlève en rien l'obligation de respecter le code de la route et notamment les interdictions de stationner à certains endroits et certaines heures. À part cela, il faut simplement profiter. Christophe Léger.
10: L'idée des vacances en van ou en fourgon, c'est les vacances liberté. C'est partir avec le minimum d'affaires, revenir avec le maximum de souvenirs, de découvrir les endroits magnifiques de notre pays et des autres pays. On roule, on s'arrête, on voit quelque chose de merveilleux, et ben on fait une petite pause prolongée, on n'a pas de chronomètre pour savoir à quelle heure on doit arriver pour manger ou pour partir. On a tout ce qu'il faut. Et une chose primordiale, laisser les espaces nature propres.
9: Pour vous essayer à la van life, la location débute à 500 euros la semaine pour un fourgon en saison basse, histoire de goûter vous aussi à ce petit vent de liberté.

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1: Des débris qui sont confirmés sur la 432, secteur de l'aéroport Lyon-Saint-Exupéry en direction de Grenoble-Chambéry. Des obstacles sur voie de gauche qui se situe après la sortie 4 de Saint-Laurent.

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1: Il est 9h et quasiment 30 minutes. On continue de vous accompagner en ce jeudi matin sur la route du travail. Pour certains, sur la route des vacances. Pour d'autres, dans tous les cas, sur les autoroutes alpines. Ça se passe dans le calme, pas de grosses perturbations à vous signaler. En revanche, si vous circulez sur la 43, l'axe Lyon-Chambéry, ou la 41, l'axe Genève-Chambéry, que vous rejoignez le secteur de Chambéry en quittant donc l'autoroute, après la barrière de péage de Chambéry Nord, vous ne pourrez pas emprunter la voie rapide urbaine direction Aix-les-Bains à cause d'un poids lourd en panne qui nécessite la fermeture de cette bretelle d'accès à la voie rapide urbaine. La seule possibilité, c'est de rejoindre cette voie rapide urbaine direction Chambéry, Albertville et Grenoble, puis ensuite de prendre la sortie 14, c'est la première sortie qui vous est disponible, et de faire demi-tour en direction d'Aix-les-Bains pour reprendre votre trajet original. Attention, cela a également tendance à créer quelques ralentissements dès que vous quittez l'autoroute et que vous arrivez à hauteur de cette barrière de péage. À part ça, pas d'autres grosses perturbations à vous signaler pour le moment. On attend particulièrement du monde ce week-end. Et oui, la circulation s'annonce très chargée. Et dès demain jusqu'à dimanche, pour savoir quand prendre la route, voici les prévisions d'Eliott Mono.
2: Il y aura beaucoup de monde, aussi bien dans le sens des départs que des retours. Dès vendredi, la journée sera teintée d'orange et de rouge, avec une autoroute assise très chargée entre Paris et Lyon dès le milieu d'après-midi et jusqu'en début de soirée. Des difficultés sont aussi attendues sur l'A71 dès la mi-journée. Samedi 15 août, la circulation sera rouge sur l'ensemble du territoire et même noire en Auvergne Rhône-Alpes pour les départs. Les principaux points de vigilance concerneront la 43 entre Lyon et Chambéry, ainsi que l'accès au tunnel du Mont-Blanc avant de rejoindre l'Italie. Enfin dimanche, place au retour de vacances avec des bouchons attendus sur l'A6 direction Paris, notamment dans les secteurs de Villefranche-sur-Saône et de Beaune, mais aussi sur la 71 entre Clermont-Ferrand et Bourges entre 11h et 16h.
1: Des prévisions que vous pouvez retrouver sur nos réseaux sociaux et sur autoroute-info.fr. Et puis, si vous voulez quelques conseils pour que votre trajet se passe au mieux, n'hésitez pas à checker notre page Instagram. Après l'infotrafic, place maintenant à l'actualité générale en moins d'une minute avec France Info.
3: Une de votre fil info, Antoine Geoffin, Fabien Barthez, nommé entraîneur des gardiens de l'équipe de France de foot.
4: La fédération l'annonce ce matin, le champion du monde 98 rejoint le staff du nouveau sélectionneur Zinedine Zidane. 164 pompiers toujours mobilisés ce matin dans le Pas-de-Calais, dans le secteur du Montfrieux. C'est entre Danne et Neufchâtel-Ardelot et selon la préfecture, au micro d'ici Nord, le feu n'est toujours pas fixé. 180 hectares ont brûlé, pas d'évacuation prévue aujourd'hui. À une cinquantaine de kilomètres au sud de Rennes, le feu ne progresse plus, disent les pompiers à Issy-Armorique. Le feu a dévoré 200 hectares avant minuit. 50 départements en risque élevé aujourd'hui. Les pompiers qui sont reçus ce midi au ministère de l'Intérieur pour faire entendre leur colère, ils demandent davantage de moyens financiers et humains. Il faut revoir le modèle de financement de la sécurité civile, demande sur France Info le président des départements de France. Et puis Gérald Darmanin, attendu à la mi-journée à Alès dans le Gard, le ministre de la Justice doit y rencontrer le maire, exfiltré le mois dernier après des menaces de mort de la DZ Mafia.
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1: Et la playlist de l'été pour vous accompagner sur votre trajet avec un trio de Los Angeles qui a littéralement cartonné sur les réseaux sociaux. C'est leur premier titre. On écoute Temper City. Bonne matinée à l'écoute d'Autoroute Info.

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1: Quelques perturbations pour vous qui rejoignez l'agglomération de Chambéry en direction de Grenoble-Albertville. Si vous quittez la 43 ou bien la 41 après avoir rejoint la barrière de péage qui vous permet de quitter l'autoroute, attention, vous mettez entre 5 et 10 minutes pour passer un bouchon de quelques centaines de mètres seulement pour pouvoir rejoindre la voie rapide urbaine. La raison de cette perturbation, c'est un poids lourd qui est en panne, une voie de neutraliser. D'ailleurs, il vous est impossible de rejoindre cette voie rapide urbaine en direction d'Aix-les-Bains depuis cette barrière de péage. Pour cela, vous allez en direction de Chambéry, Grenoble, Albertville, et puis vous prenez la première sortie, la sortie 14, la Motte-Servolex, qui vous permet de faire demi-tour et de reprendre votre trajet sur cette voie rapide urbaine en direction d'Aix-les-Bains. Prochain point trafic, 9h45 sur Autoroute Info, après le roi du reggae Bob Marley. On l'écoutera après Jerry Halliwell.

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1: Et une matinée qui se passe tout en douceur sur les autoroutes alpines. Pas de grosses perturbations à signaler. Seulement quelques ralentissements qui vont vous concerner en Savoie pour vous qui circulez sur la 43 direction Chambéry ou sur la 41 direction Chambéry également. Si vous rejoignez le réseau secondaire et la voie rapide urbaine en direction de Chambéry-Grenoble-Albertville, attendez-vous à quelques ralentissements juste après la barrière de péage et notamment un temps de parcours allongé de 5 minutes pour passer seulement quelques centaines de mètres. La raison de cette perturbation, un poids lourd qui était en panne. A priori, il a été évacué, mais la voie de gauche reste neutralisée. Ce qui est également neutralisé, c'est la bretelle d'accès à la voie rapide urbaine direction Aix-les-Bains. Depuis la barrière de péage, vous ne pouvez pas directement rejoindre cette voie rapide urbaine direction Aix-les-Bains puisqu'elle est neutralisée, elle est fermée, cette bretelle. Pour vous donc, qui à l'origine est en direction d'Aix-les-Bains, continuez direction Chambéry et Grenoble. Et puis, prenez la bretelle de sortie 14, la Motte-Servolex, qui vous permet de faire demi-tour et de reprendre votre trajet dans le bon sens. À part ça, comme je vous le disais, partout ailleurs, pas d'autres difficultés à vous signaler sur votre trajet. En revanche, ce soir, il va y avoir quelques fermetures nocturnes, dernier jour de la semaine, en tout cas dernière fermeture de la semaine de nuit. La 40 en Haute-Savoie sera fermée de 21h à 5h en direction de Chamonix, entre la sortie 15, la Vallée Verte, et la bifurcation avec la 410. Et puis toujours sur la 40 en direction de Chamonix, de 20h30 à 6h, la sortie 14 Annemasse sera également fermée. En Isère, en région grenobloise, c'est la 480 qui va être fermée de 21h à 6h en direction de Lyon, entre la sortie 7 Pont-de-Clay et le carrefour du Rondeau, l'accès à la Rocade Sud, en direction de Chambéry.
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1: 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Et dans quelques instants, les enfants auront la parole sur Autoroute Info. André, à 10 ans, nous a demandé à quoi servaient les bornes oranges visibles le long des autoroutes. Ce sera après le rappel de vos conditions de circulation. Pour le moment, Bruno Mars vous accompagne ce matin sur Autoroute Info.

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13: Un trafic en augmentation. Si vous avez choisi l'Italie pour passer quelques jours de vacances et pour cela, eh bien, vous passez par la Haute-Savoie. L'accès au tunnel du Mont-Blanc, où un trafic assez dense est en train de se rapprocher de ce tunnel. Pour le moment, pas d'attente particulière, mais de plus en plus de véhicules rejoignent ce tunnel du Mont-Blanc. Et puis la traversée de l'agglomération de Chambéry en Savoie, qui peut se faire également à allure un peu ralentie, notamment à cause d'une zone de travaux qui vous concerne. Et puis on avait un poids lourd qui était en panne et qui gênait le trafic, qui empêchait l'accès à la voie rapide urbaine en direction d'Aix-les-Bains. C'est tout terminé, hein. Les voies sont rendues à la circulation. Plus de gêne. Attention en revanche à un trafic qui reste assez dense. Allez, le point complet sur Autoroute Info, ce sera à 10h après notre playlist de l'été, Manu Chao ou encore les Beach Boys, on les écoutera après ce reportage. Et notre chronique dit pourquoi, on répond aux questions posées par les plus jeunes voyageurs qui empruntent le réseau autoroutier. Véronique Voiron.
14: Pourquoi c'est comme
15: après, ça
14: ça
15: veut dire quoi, comment, ça pourquoi.

0: question posée par Andrea, 10 ans.
1: C'est quoi ce poteau orange qu'on voit au bord de l'autoroute ?
0: Eh oui, comme Andrea, tu as peut-être déjà vu lors d'un trajet en voiture ces poteaux oranges au bord de l'autoroute. Mais à quoi servent-ils exactement ? En fait, ce sont des bornes d'appel d'urgence qui permettent aux conducteurs d'être localisés en cas de problème. Ces bornes oranges sont numérotées et placées à intervalles réguliers, en moyenne tous les 2 km. Grâce à elles, en cas de panne ou d'accident, on peut prévenir rapidement les secours et leur indiquer très précisément notre position. Imagine, tu es en voiture avec ta famille sur l'autoroute. Tout se passe bien, tout à coup, un bruit étrange et la voiture tombe en panne. Que faire ? Qui appeler et comment expliquer où vous vous trouvez exactement ? Car une autoroute peut faire des centaines de kilomètres de long, tout se ressemble et il y a peu de points de repère précis. Heureusement, vous apercevez au loin l'un de ces poteaux orange. En ayant pris soin d'enfiler un gilet jaune pour que les autres conducteurs vous voient de loin et de vous mettre tous en sécurité derrière les glissières, l'un des parents se dirige alors vers la borne pour appeler de l'aide. Il communique alors directement avec les personnes qui surveillent l'autoroute et qui savent ainsi exactement où envoyer les secours sans perdre de temps. Et quand il y a urgence, chaque minute compte. Mais sais-tu qu'il existe aussi une autre solution encore plus pratique, l'application SOS Autoroute. Elle permet d'envoyer sa position très précisément. Il s'agit en quelque sorte d'une borne d'appel d'urgence intégrée au téléphone. Alors, borne orange ou application, le but est le même, prévenir rapidement les secours pour qu'ils arrivent au bon endroit le plus vite possible, parce que s'arrêter sur une autoroute peut être très dangereux. En résumé, la prochaine fois que tu verras une borne orange, tu sauras que ce n'est pas juste un simple poteau, c'est un peu comme une adresse pour les voitures. Et même si on espère que ça n'arrive jamais, tu sauras quoi faire en cas de besoin. Tu te poses des questions, nous, on y répond.

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1: Et il est 10h, bienvenue si vous nous rejoignez.
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1: Priorité à votre sécurité avec un piéton qui nous est signalé sur la roquette sud grenobloise en direction de Lyon et de Sisteron. Un piéton qui se trouve après la sortie numéro 8 et Échirolles Ouest. Attention donc à ce piéton qui pourrait gêner votre circulation. Si vous arrivez sortie 8 et Échirolles Ouest, c'est ça avant de rejoindre la 480. Et puis on a également toujours un trafic qui peut être dense sur la traversée de l'agglomération de Chambéry. C'est en Savoie, à traversée de Chambéry, notamment direction Lyon et Genève. Avant de rejoindre l'autoroute sur la voie rapide urbaine, il y a une zone de travaux, ce qui peut expliquer quelques ralentissements qui vous concernent. Il faut d'ailleurs à peu près 5 minutes pour passer un ralentissement de près de 2 km qui commence après la sortie 15 de Chambéry Centre. Et puis une nouvelle information, priorité à votre sécurité, avec ces obstacles sur l'autoroute A43 dans le Rhône en direction de Chambéry-Turin. En quittant le secteur de Lyon, des morceaux de bois sur les voies au milieu des voies de circulation. Kilomètre 5, on est après la sortie 4B de Bron Aviation. Aujourd'hui, la circulation est plutôt bonne, notamment pour rejoindre les deux tunnels transalpins en Savoie ou en Haute-Savoie. C'est d'ailleurs surtout demain qu'on attend particulièrement du monde. Demain et tout au long de ce week-end. Pour savoir quand prendre la route, voici les prévisions des Lot Mono.
2: Il y aura beaucoup de monde, aussi bien dans le sens des départs que des retours. Dès vendredi, la journée sera teintée d'orange et de rouge, avec une autoroute assise très chargée entre Paris et Lyon dès le milieu d'après-midi et jusqu'en début de soirée. Les difficultés sont aussi attendues sur l'A71 dès la mi-journée. Samedi 15 août, la circulation sera rouge sur l'ensemble du territoire et même noire en Auvergne-Rhône-Alpes pour les départs. Les principaux points de vigilance concerneront l'A43 entre Lyon et Chambéry ainsi que l'accès au tunnel du Mont-Blanc avant de rejoindre l'Italie. Enfin dimanche, place au retour de vacances avec des bouchons attendus sur l'A6 direction Paris, notamment dans les secteurs de Villefranche-sur-Saône et de Beaune, mais aussi sur l'A71 entre Clermont-Ferrand et Bourges entre 11h et 16h.
1: Dans un quart d'heure à peu près, on aura les prévisions de météo pour cette fin de semaine et cette alerte canicule. Vigilance orange qui se poursuit. 80 départements sont concernés aujourd'hui. Il va encore faire très chaud. Pour le moment, on s'intéresse à l'actualité générale avec les titres de France Info.
3: Info Antoine Jeufin à la une, à une cinquantaine de kilomètres au sud de Rennes, le feu qui ne progresse plus.
4: C'est ce que dit la préfecture ce matin, qui parle d'une situation calme. Aucun bâtiment touché par les flammes qui ont brûlé à ce stade 200 hectares. Dans le Pas-de-Calais, dans le secteur du Mont Frieux, 180 hectares en cendres depuis hier après-midi. Le feu n'est toujours pas fixé. Et les représentants de 9 syndicats, des sapeurs-pompiers, 2 sapeurs-pompiers professionnels qui seront reçus à la mi-journée par le ministre de l'Intérieur pour faire entendre leur colère. Ils demandent davantage de moyens humains et financiers. 3 hommes de 19 à 40 ans gravement blessés par balle dans la rue à Besançon. Ça s'est passé hier soir selon le parquet. Plusieurs personnes leur ont tiré dessus depuis une voiture qui s'est arrêtée devant une épicerie du quartier populaire de Planoise. Pas encore d'arrestation. Et puis Fabien Barthez est le nouvel entraîneur des gardiens de but de l'équipe de France de football. Le champion du monde 98 rejoint le staff de Zinedine Zidane, nommé le mois dernier. Prochain match des Bleus, ce sera le 25 septembre en Turquie pour le début de la Ligue des Nations.
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1: Restez à l'écoute, on se retrouve dans quelques instants sur Autoroute Info. Ce sera après la musique et Vanessa Paradis pour vous accompagner ce jeudi matin.

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7: Passez un bon été à l'écoute d'Autoroute Info. Les conditions de circulation sont toujours très bonnes sur les autoroutes alpines en ce jeudi matin. On va seulement vous rappeler ces obstacles sur la 43 quand vous quittez Lyon en direction de Chambéry-Turin. On a des morceaux de bois au milieu des voies de circulation. Le personnel autoroutier se rend sur place, kilomètre 5, après la sortie 4B de Bron Aviation. Et puis ce piéton toujours signalé sur la rocade sud grenobloise en direction de Lyon et de Sisteron. Un piéton qui va se situer proche des voies de circulation après la sortie 7 et le centre aux alentours du kilomètre 1. Et puis un trafic qui reste dense, notamment dans la traversée de Chambéry. En Savoie, on aura l'occasion d'en reparler dans le point complet de 10h15 sur Autoroute Info. Avant ça, on écoutera Elena dans quelques minutes. Et pour le moment, on est reparti en musique avec Earth, Wind & Fire sur Autoroute Info. Bonne route.

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1: 10h15, bienvenue sur Autoroute Info. Si vous nous rejoignez pour ce trajet, que ce soit en direction du travail ou bien en direction des vacances, les conditions de circulation ce matin sont particulièrement bonnes. En attendant, en même temps, c'est plutôt à partir de demain qu'on attend particulièrement du monde. Tout au long de ce week-end, ce sera encore un gros week-end de chassés croisés. En ce moment, sur les axes alpins, il y a toujours quelques zones de ralentissement qui vous concernent. En Savoie, dans la traversée de l'agglomération de Chambéry, plus particulièrement quand vous êtes en direction de Lyon ou bien de Genève, sur bien 2 km avant de rejoindre l'autoroute. Vous comptez 5 minutes de plus pour passer quelques perturbations qui sont en lien avec des travaux. Au-delà de ça, comme je le disais, ça se passe toujours dans le plus grand des calmes. Pas de véhicule en panne, d'obstacles ni d'accidents. On avait un piéton sur la rocade sud grenobloise en direction de Lyon-Sisteron. Ce n'est plus d'actualité, le piéton a quitté le réseau.
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1: En revanche, aujourd'hui encore, 80 départements sont concernés par l'alerte canicule, une vigilance orange qui impacte également votre circulation. Il faut bien avoir de quoi vous hydrater à portée et surtout faire la pause toutes les 2 heures. C'est plus que jamais recommandé pour lutter notamment contre les risques d'hypovigilance. Et les prévisions pour la fin de cette semaine, c'est avec Hélène Belgaout de Météo France.
2: Cet après-midi, soleil et grosse chaleur seront toujours au programme. Côté ciel, des cumulus bourgeonneront à nouveau sur le relief, pouvant amener quelques averses sur le massif central, des orages sur la chaîne des Pyrénées et celle des Alpes. Côté température, la canicule est bien installée sur la majorité du territoire. Les températures maximales seront partout supérieures à 35 degrés. Il fera 36 degrés à Langres, 37 degrés à Mulhouse, Nancy, Grenoble et Clermont-Ferrand, 38 degrés à Paris et à Dijon, 39 degrés à Besançon, Bourges et Lyon. Les 40 degrés seront atteints dans le sud-ouest, entre Langon et Pau. Les très fortes chaleurs se maintiendront vendredi, même si le sud-ouest perd quelques degrés. La baisse des températures n'interviendra que samedi, progressivement par l'ouest, avec le déclenchement des orages. Bonne route avec Météo France sur Autoroute Info.
1: Dans quelques minutes, nous irons à la rencontre d'une des illustratrices des panneaux touristiques marrons le long des autoroutes. Pour le moment, on est reparti en musique sur Autoroute Info avec Naika et on se retrouve juste après. Bonne route, bonne matinée.
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5: Et en ce moment, les conditions de circulation sont plutôt bonnes sur les autoroutes alpines en ce jeudi matin. Attention quand même à quelques ralentissements qui vous concernent dans la traversée de l'agglomération de Chambéry en direction notamment de Lyon et de Genève avant de rejoindre soit la 43, soit la 41 par la barrière de péage de Chambéry Nord. Attendez-vous à quelques ralentissements sur moins de 2 km après la sortie 15 de Chambéry Centre, notamment à cause d'une zone de travaux. Prochain point complet sur Autoroute Info d'ici 10h30. Avant ça, ce sera la playlist de l'été avec Damiano David ou encore Los Lobos. Et pour le moment, on s'intéresse au design singulier des panneaux touristiques marrons que l'on trouve le long des autoroutes. Rencontre avec l'une des illustratrices de ces panneaux, Zoé, qui est au micro des Malaugerettes.
6: Alors moi, je suis l'illustratrice dédiée à l'A31. L'A31 qui va de Beaune à Luxembourg. Et j'ai travaillé pour 4 départements. La Côte d'Or, la Haute-Marne, la Meurthe-et-Moselle et je termine par les Vosges.
7: Et le travail d'illustration des panneaux marrons vient avec son lot d'exigences techniques.
6: Alors effectivement, il y a des contraintes très fortes qui doivent être détaillées parce que elles sont très importantes. D'abord le format, qui est un format tout en hauteur comme on le voit, qui fait 6,60 m sur 3. Donc quand on a un sujet très en largeur, c'est un peu embêtant, mais on s'adapte.
7: Bien moins imposante, la palette de couleurs est, elle, assez réduite. Les panneaux marrons, comme leur nom l'indique, doivent d'arborer cette couleur.
6: Outre le chocolat historique, nous propose une petite palette d'une dizaine de teintes, parmi lesquelles on doit en choisir 3. Donc c'est assez réduit, mais de la contrainte, justement, naît le plaisir, en tout cas pour un illustrateur, parce que comme on a vraiment cette difficulté immense de devoir s'adapter, et ben, finalement, on trouve des idées très originales. Je travaille avec un directeur de création qui fait le lien entre tous les panneaux, parce que c'est très important que l'harmonie soit respectée entre tous les artistes.
7: Ajoutez à cela une contrainte de visibilité, puisque rappelons qu'à 130 km/h, les voyageurs disposent d'un temps très court pour capter le message du panneau.
6: Donc j'ai vraiment simplifier à l'extrême les formes avec des traits très très simples parce que le conducteur n'a que 3 secondes pour comprendre de quoi ça parle. Donc on peut vraiment pas se lancer dans des détails qui seraient contre-productifs et empêcheraient l'œil de comprendre le message. Moi je me suis particulièrement amusée à créer un style entre l'illustration et la signalétique.
7: La mission de Zoé et des autres illustrateurs sur les autoroutes APRR et AREA touche à sa fin, la quasi-totalité des panneaux ayant été produits et installés.

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1: Il est 10h30, ravi de vous accompagner sur la route des vacances tout l'été, toute l'année. L'information trafic en temps réel, 24 heures sur 24, 7 jours sur 7 sur Autoroute Info. Et en temps réel, on peut vous dire qu'il y a 15 minutes d'attente avant l'entrée sous le tunnel du Mont Blanc pour vous qui circulez en direction de l'Italie. En Haute-Savoie, il y a un peu moins d'un kilomètre de bouchon pour l'instant. Deuxième difficulté, deuxième ralentissement du côté de Chambéry sur la voie rapide urbaine direction Aix-les-Bains. 3 km de léger ralentissement, plus 5 minutes sur votre temps de parcours entre la sortie 15 Chambéry et la sortie 14 la Motte Servolex. Il y a des travaux qui perturbent quelque peu le trafic sur ce secteur. Partout ailleurs, que ce soit à l'approche de l'agglomération lyonnaise sur l'axe Lyon-Chambéry-Albertville, du côté de Grenoble également, Rocade Sud National 85 en direction de la Suisse ou à l'approche du tunnel du Fréjus, ça se passe bien pour cette journée du jeudi 13 août. Demain, vendredi, ce sera un peu plus chargé sur les routes à la veille de ce nouveau week-end de chassés-croisés. Bison futé voit orange dans le sens des départs et rouge dans le sens des retours pour la région. Auvergne-Rhône-Alpes, samedi, ce sera beaucoup plus chargé. C'est noir dans le sens des départs et rouge dans le sens des retours. Des prévisions trafic à retrouver sur la page Facebook d'Autoroute Info ou sur autoroute-info.fr. Excellente journée, belle route à toutes et tous et bonnes vacances avec Autoroute Info. Allez, tout de suite, place à l'actualité générale avec la rédaction de France Info. C'est l'heure du rappel des titres.
2: Le feu ne progresse plus au sud de Rennes.
3: 200 hectares parcourus depuis la commune de Saint-Just. Un autre incendie dans le Pas-de-Calais n'est pas encore fixé, avec déjà 180 hectares brûlés. Mais le camping évacué hier après-midi à Camier a pu retrouver ses vacanciers dans la nuit. Cette journée sera encore à haut risque avec les fortes chaleurs. 80 départements en vigilance orange météo France à la canicule. Il y en aura autant demain avant que les températures ne redescendent un peu en fin de semaine. Ce midi, les principaux syndicats de pompiers ont rendez-vous avec Laurent Nouniez. Réception au ministère de l'Intérieur pour évoquer leurs revendications. Ils appellent à une grève aujourd'hui pour obtenir plus de moyens financiers et humains. Les difficultés de l'Ukraine face aux missiles balistiques russes. La capacité de tir de l'armée russe aurait doublé l'an dernier d'après Volodymyr Zelensky, alors que Kiev a perdu dans le même temps une grande partie de ses stocks de missiles Patriot qui servent à les intercepter. Le président ukrainien demande aux États-Unis de lui vendre davantage de ses Patriot. Et puis la Bulgarie a choisi la ville qui accueillera le prochain concours de l'Eurovision. Ce sera à Bourgas sur la mer Noire, bien loin donc de la capitale Sofia. La Bulgare Dara avait remporté l'édition 2026 en mai dernier.
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1: Elle est originaire de la ville de Nice. C'est Oria qu'on écoute tout de suite révélée sur les réseaux sociaux. Elle va prochainement sortir son album. On écoute cet extrait Soirée mondaine. Vous êtes sur Autoroute Info, belle route à vous.

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2: Un obstacle est signalé en Haute-Savoie sur la route nationale 205 direction Genève au kilomètre 3. C'est à hauteur de la sortie 31 Chamonix. Nous avons une barre de fer signalée et confirmée sur les voies de circulation. Les agents autoroutiers vont arriver sur place dans les prochaines minutes. Prochain point complet sur vos conditions de circulation. Ce sera à 10h45 dans 7 minutes précisément. On reviendra du côté du tunnel du Mont-Blanc et du côté de Chambéry pour les deux légers ralentissements. Dans secteur. Stevie Wonder arrive, ce sera juste après. Edouard, Maya, tout de suite, Stereo Love, c'est sur Autoroute Info. Belles vacances à vous et bonne route.

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1: Le trafic ralenti à l'approche du tunnel du Mont-Blanc, direction de l'Italie. Pour vous qui circulez sur la route nationale 205, il y a 15 minutes à patienter avant de pouvoir commencer votre traversée des Alpes. Il y a environ 1 km de bouchon. Dans l'autre sens sur cet axe, direction Genève, au kilomètre 3, c'est à hauteur de la sortie 31 Chamonix. Il y a un morceau de fer, une barre de fer même signalée sur les voies et confirmée. Les agents autoroutiers vont arriver sur place dans les prochaines minutes. À Chambéry, le trafic est ralenti en direction d'Aix-les-Bains et d'Annecy, entre la sortie 15 Chambéry et le Haut, et la sortie 14 de la mode Servolex sur environ 3 km. Le trafic est ralenti dû à des travaux. Comptez plus 5 minutes de temps de parcours supplémentaire. Voilà pour l'essentiel de l'actualité trafic, assez calme hein, en ce milieu de matinée, en ce jeudi 13 août. Ça se passe bien sur le réseau alpin. Demain, ce sera un peu plus chargé, évidemment, la veille d'un nouveau week-end de chassés croisés, bison futé, voie orange dans le sens des départs demain vendredi 14 août, et rouge dans le sens des retours. Des travaux ce soir, cette nuit, il va y en avoir. La 40 sera fermée de 21h à 5h en direction de Chamonix, entre la sortie 15, la Vallée Verte, et la bifurcation avec la 410 sur A40, toujours en direction de Chamonix. Fermeture de 20h30 à 6h du matin de la sortie 14 Annemasse. Et puis en région grenobloise, fermeture de la 480, 21h-6h en direction de Lyon, entre la sortie 7 Pont-de-Claix et le carrefour du Rondeau, c'est la bifurcation avec la rocade sud de Grenoble. Justement, on va rester sur cette A480, région grenobloise. Un véhicule priorité à la circulation, à la sécurité, véhicule en panne signalé direction Lyon sur la 480, donc kilomètre 12. C'est après la sortie 9 de Claix, un véhicule en panne immobilisé sur voie de droite.
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1: Dans quelques instants, on fera la route avec l'acteur et humoriste qu'on adore, Jérôme Commandeur. Ce sera le En route avec qui va suivre. En attendant, c'est Ed Sheeran qui vous accompagne tout de suite sur Autoroute Info. Bel été, bonnes vacances et bonne route.

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14: Véhicule en panne confirmé du côté de Grenoble sur la 480, direction Lyon, kilomètre 12. C'est juste après la sortie 9 Clay. Véhicule immobilisé sur la voie de droite. Les agents autoroutiers se trouvent sur place. Soyez vigilants donc en direction de Lyon et de Grenoble. Prochain point complet sur vos conditions de circulation. Ce sera dans moins de 10 minutes à 11h précisément. On prend la route avec celui qui est devenu l'une des principales figures du cinéma français ces dernières années, Jérôme Commandeur. Il a parlé enfance et voyage au micro d'Iliès Jamlaoui.
15: Bonjour Jérôme Commandeur, merci de faire la route avec nous sur Autoroute Info. Tu voulais dire quelque chose ?
16: Ben oui, c'est que du coup, tous ceux qui nous écoutent sont en voiture.
15: Tu parles à quelqu'un qui potentiellement arrive à une barrière de péage ?
16: Exactement, assez drôle. Non, parce que je suis un gros, je sais pas comment on dit, rouleur moi-même à cause de mon métier. Et du coup, c'est un monde que je connais par cœur. Voilà.
15: Tu sais, tu parles au 177, Autoroute Info.
16: Oui.
15: C'est quoi ton rapport, toi, à l'autoroute, au voyage ? Tu parlais tout à l'heure que tu prenais du coup beaucoup la route, j'imagine, quand t'es en tournée, à la fois pour tes spectacles ou même pour de la promo, ça peut arriver. C'est quoi ton rapport, toi, à l'autoroute ?
16: Je suis assez fasciné par ces espèces de voies comme ça qui se terminent jamais. J'adore ce... Je me dis, mais combien d'ingénieurs il a fallu pour qu'on puisse à la fois regarder le panneau ? Enfin, moi, Alors, j'ai que ça à faire, hein. Je suis au volant, du coup, je remarque ces trucs-là. Et j'ai gardé ce truc des stations essence, qui maintenant sont de plus en plus fourni. Et du coup, j'ai gardé ce truc de gamin que j'avais quand on partait en Italie avec mes parents, parce que une partie de ma famille est italienne. Et c'était un peu la petite fête, tu vois, de dégourdir les jambes et de savoir quand on allait acheter un petit sandwich, un petit chocolat. Et j'ai gardé ce truc-là, tu vois, même 30-40 ans après.

0: justement, on en parlait un petit peu avant. Simplement, si je t'évoque le mot autoroute, est-ce qu'il y a des images qui viennent comme ça, de manière quasiment instinctive?
1: Oui, ma mère mettait des coussins au pied de la banquette et ma sœur dormait, donc ça nous faisait comme un lit. Et je suis tout petit et je connais pas la neige et je marche et je vois que ça crisse et je rentre chez le pompiste et il y a un crin-crin de radio qui met de la variété italienne, tu vois, tout presque craché. Et voilà, et ça c'est mes premiers souvenirs de voyage, mais c'est juste après le Mont Blanc, c'est après vous.
0: Est-ce que tu aurais un dernier mot, et pourquoi pas, parce que je sais que c'est le rêve de ta carrière entre nous, de donner un conseil trafic à l'antenne d'Autoroute Info?
1: Bien sûr, alors j'embrasse très fort tous ceux qui nous écoutent en ce moment sur Autoroute Info, et surtout, ne filez pas d'un point A à un point B sans vous arrêter, vous n'arriverez pas plus en retard. Voilà, arrêtez-vous.

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2: C'est l'été, c'est les vacances, bienvenue, il est 11h.
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2: On vous accompagne évidemment sur votre route. Vous êtes certainement, probablement en vacances. Vous allez aussi peut-être au travail. Sachez qu'il y a deux secteurs ralentis, le tunnel du Mont-Blanc et le secteur de Chambéry. On va commencer par l'attente au tunnel du Mont-Blanc avant de traverser les Alpes en direction de l'Italie. Il y a une quinzaine de minutes à patienter avec un bouchon d'un kilomètre sur la route nationale 205. Dans l'autre sens, l'obstacle a été enlevé par les agents autoroutiers, c'était du côté de Chamonix. Direction Genève. À Chambéry, le trafic est ralenti sur 2,5 km environ à partir de la sortie 16 La Cassine. Comptez plus 5 minutes de temps de parcours en direction d'Aix-les-Bains et d'Annecy. Il y a une zone de travaux après la sortie 14 de la Motte Servolex et cela perturbe quelque peu le trafic pour vous qui roulez sur cette voie rapide urbaine de Chambéry. Mettez-vous bien sur les voies les plus à droite si vous devez emprunter le péage de Chambéry Nord. Direction Lyon, par exemple. Et puis, on va rappeler ce véhicule en panne à Grenoble, région grenobloise, A480, direction Grenoble et Lyon, kilomètre 12. Nous sommes là, juste après la sortie 9 de Clay. Il y a un véhicule en panne sur voie de droite, bande d'arrêt d'urgence, avec les agents autoroutiers qui se trouvent sur place, et même précisément dans la bretelle de sortie 9 de Clay. Pas d'incidence directe sur la 480. Ce week-end, ça va être chargé, évidemment, bison futé, voie orange dans le sens des départs dès demain, vendredi 14 août, rouge dans le sens des retours. Pour samedi, ce sera beaucoup plus compliqué, noir dans le sens des départs, rouge dans le sens des retours pour la région Auvergne-Rhône-Alpes. Dimanche, ce sera orange dans le sens des départs et orange également dans le sens des retours. Des prévisions trafic à retrouver sur la page Facebook d'Autoroute Info ou sur autoroute-info.fr. Allez, place à l'actualité générale à présent avec la rédaction de France Info. C'est l'heure du rappel des titres.
3: 80 départements en vigilance orange canicule.
4: Cinquième vague de chaleur en France et ce sera la même chose demain. Il faudra attendre la nuit de vendredi à samedi pour retrouver des températures plus clémentes. Et puis en Île-de-France, le préfet de police abaisse la vitesse de 20 km/h aujourd'hui à cause de la pollution à l'ozone favorisée par les fortes chaleurs. La concentration d'ozone dans l'atmosphère dépasseront le seuil réglementaire. Les occupants du SAMU social à Paris évacués ce matin par la police, jusqu'à 450 sans-abri et salariés grévistes occupaient les lieux depuis fin juin pour protester contre un engorgement des places d'hébergement d'urgence. La grève continue, précisent les agents. L'ambassadeur américain en Israël dénonce un acte de terreur à propos du siège de maisons palestiniennes par des colons israéliens. Mike Huckabee, pourtant fervent défenseur de la colonisation en Cisjordanie occupée, des colons israéliens maintiennent un blocus des habitations palestiniennes malgré la venue de l'armée pour les déloger. Ils bloquent tout acheminement de nourriture ou de médicaments.
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2: Elle a été révélée à la Star Academy. Voici un nouvel extrait de son premier album qui s'intitule Naufragé. C'est Julien Lippe tout de suite. Dis-moi où vous êtes sur Autoroute Info. Bonne route.

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3: Le trafic reste ralenti du côté de la voie rapide urbaine de Chambéry, direction Aix-les-Bains-Annecy, sur près de 3 km après la sortie 16, la Cassine. Jusqu'à la sortie 14, la Motte Servolex, il y a des travaux dans ce secteur qui perturbent le trafic pour vous qui roulez en direction d'Aix-les-Bains et d'Annecy. Restez bien sur la voie, sur les voies les plus à droite si vous devez emprunter le péage de Chambéry-Nord, direction la 43 et Lyon. On est reparti en musique. Soleil Bleu arrive, ce sera juste après un grand classique d'Oasis. Wonderwall, c'est tout de suite sur Autoroute Info. Excellente route à toutes et tous. Prochain point sur vos conditions de circulation, ce sera dans moins de 10 minutes.

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1: Avec un obstacle à signaler à l'instant, ça s'affiche sur nos écrans, sur la 48, direction Grenoble, kilomètre 74. Nous sommes là juste avant la sortie 10, Oiron, du gravier. A priori, tombé sur les voies de circulation, la voie de gauche, la voie de droite, du gravier. Donc, sur les voies, les agents autoroutiers vont arriver sur place pour enlever donc ces obstacles à l'instant signalés. Région Grenoble, toujours, on va rappeler ce véhicule en panne sur la 480, direction Grenoble et Lyon dans la bretelle de sortie 9 de Clay. Côté trafic, toujours ces deux secteurs ralentis. À l'approche du tunnel du Mont-Blanc en direction l'Italie, nous avons un kilomètre de bouchon et un temps d'attente estimé à une quinzaine de minutes selon les dernières mises à jour communiquées par l'EPC Sécurité du tunnel du Mont-Blanc. Et puis du côté de Chambéry sur la voie rapide urbaine, direction Aix-les-Bains et Annecy, il y a 3 km de ralentissement après la sortie 16 La Cassine, plus 5-10 minutes de temps de parcours des travaux qui perturbent le trafic. Mettez-vous bien sur les voies les plus à droite si vous devez emprunter le péage de Chambéry Nord, direction la 43 et Lyon. Voilà pour l'essentiel de l'actualité trafic. Ça se passe très bien sur les autres secteurs du réseau alpin, à Lyon, à Grenoble, du côté d'Annecy-Albertville, ça se passe bien également. Pas d'attente avant l'autre tunnel transalpin, le tunnel du Fréjus.
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1: La météo. On écoute Hélène Belgaout de Météo France, les prévisions pour cet après-midi, jeudi 13 août.
2: Cet après-midi, soleil et grosse chaleur seront toujours au programme. Côté ciel, des cumulus bourgeonneront à nouveau sur le relief, pouvant amener quelques averses sur le massif central, des orages sur la chaîne des Pyrénées et celle des Alpes. Côté température, la canicule est bien installée sur la majorité du territoire. Les températures maximales seront partout supérieures à 35 degrés. Il fera 36 degrés à Langres, 37 degrés à Mulhouse, Nancy, Grenoble et Clermont-Ferrand, 38 degrés à Paris et à Dijon, 39 degrés à Besançon, Bourges et Lyon. Les 40 degrés seront atteints dans le sud-ouest, entre Langon et Pau. Les très fortes chaleurs se maintiendront vendredi, même si le sud-ouest perd quelques degrés. La baisse des températures n'interviendra que samedi, progressivement par l'ouest, avec le déclenchement des orages. Bonne route avec Météo France sur Autoroute Info.
1: Dans 5 minutes, embarquez avec nous à bord d'un fourgon de patrouilleurs autoroutiers. On verra quels outils existent pour intervenir en cas d'urgence. En attendant, c'est un duo tout de suite. MC Solar et Zao, ils reprennent le tube Caroline d'MC Solar. Ça fait partie du dernier album de Zao. Ça donne comme Caroline. 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
2: Différents obstacles du gravier, a priori, rappelés sur la 48 direction Grenoble, kilomètre 74. C'est à quelques centaines de mètres avant la sortie 10, Voiron, en arrivant en région grenobloise. Gravier probablement tombé d'un camion sur les voies de circulation. Vigilance, les agents autoroutiers vont arriver sur place dans les prochaines minutes. Direction les coulisses de l'autoroute à la rencontre de ceux qui veillent sur votre sécurité au quotidien. Elliot Monod a suivi un patrouilleur et s'est glissé dans son fourgon pour découvrir tout l'équipement indispensable à ses interventions. Prochain point complet sur vos conditions de circulation, ce sera à 11h30 précisément, c'est l'été. Bonne route à toutes et tous, vous êtes sur Autoroute Info.
3: Si les agents autoroutiers interviennent parfois à pied sur les voies de circulation, ils disposent aussi d'un certain nombre d'outils pour mener à bien leur travail et surtout le faire en sécurité. Au volant de son fourgon, Julien Pitot, patrouilleur sur la 79, nous détaille quelques-uns des équipements dont il dispose.
4: Donc au poste de conduite, ce qu'on va retrouver en premier lieu, ça va être la commande du panneau de toit que vous voyez sur tous les fourgons de patrouilleurs. Via cette commande, je peux choisir d'allumer mes gyrophares bleus, gyrophares orange, d'informer le client en mettant divers messages, donc obstacles, chaussées glissantes, fumées. Je vais également avoir accès à la FLU, la flèche d'urgence, pour neutraliser en urgence une voie en cas d'accident sur voie de gauche ou voie de droite.
3: Et pour se repérer sur le terrain, le patrouilleur dispose d'outils GPS afin de savoir en temps réel à quel point kilométrique il se trouve.
4: On va avoir en plus de ça un déroulé des zones de visibilité pour poser cette fameuse flèche d'urgence. On est soumis à des règles, on doit avoir une visibilité de 300 mètres. Et ce petit outil vient nous faire une aide à la décision. Enfin, je vais avoir un autre écran, donc pareil avec un GPS, l'autoroute qui défile devant moi. Donc ça, c'est une main courante numérique. Si le PC m'appelle pour un accident ou un obstacle, je vais l'avoir directement en affichage sur la tablette.
3: Enfin, les autres éléments indispensables au travail des patrouilleurs se trouvent à l'arrière du fourgon. Julien Pitot.
4: Je vais avoir évidemment les cônes, l'élément de base pour poser un balisage. Je vais avoir tout un rack à panneaux. Ces panneaux, ils vont me permettre de pouvoir éventuellement, pour un camion en panne, poser un balisage et pouvoir quitter les lieux et reprendre ma patrouille. Ils vont pouvoir me permettre, en cas de mauvaise visibilité, de pallier à la flèche d'urgence que je ne pourrais pas forcément poser. Ensuite, on va avoir tous les équipements classiques d'un agent des routes, on va dire. Donc le balai, la pelle, de l'absorbant pour les hydrocarbures qui se seraient déversés. De l'équipement lumineux également pour venir renforcer de nuit notre balisage.
3: Sur le site de Dompierre, où travaille Julien le long de la 79, 5 patrouilleurs et une dizaine d'agents autoroutiers se relaient pour assurer votre sécurité de jour comme de nuit, tout au long de l'année. Yeah.

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1: Obstacle signalé en Isère sur la 43, direction à Grenoble-Chambéry. Kilomètre 19, hein, c'est à hauteur de la sortie 5 RIE, juste avant le grand péage de Saint-Quentin-Falavier. Il y a des morceaux de fer signalés sur les voies de circulation.

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1: Allez, Autoroute Info vous accompagne toute l'année et tout l'été, évidemment, sur la route des vacances. L'information trafic en temps réel, 24 heures sur 24, 7 jours sur 7 actuellement. Au niveau du réseau alpin, il y a deux secteurs ralentis, le tunnel du Mont-Blanc et Chambéry. On va commencer par l'attente à l'approche du tunnel du Mont-Blanc, direction de l'Italie sur la route nationale 205. Elle vient de passer à 30 minutes, selon les toutes dernières informations communiquées par l'EPC Sécurité de ce tunnel du Mont-Blanc. 30 minutes avec un kilomètre et demi de bouchons. Trafic également en augmentation à l'approche du tunnel du Fréjus. Il peut y avoir une petite dizaine de minutes à patienter via cet autre ouvrage transalpin, toujours en direction de l'Italie évidemment. Et puis si vous circulez du côté de Chambéry sur la voie rapide urbaine direction Aix-les-Bains et Annecy, il y a 3 kilomètres de trafic ralenti après la sortie 16 La Cassine. Comptez 5-10 minutes de temps de parcours supplémentaire jusqu'au secteur de la Motte-Servolex. Il y a des travaux après la sortie 14 de la Motte-Servolex. Voilà pourquoi le trafic est ralenti. Sachez que si vous devez emprunter le péage de Chambéry Nord, direction Lyon, mettez-vous bien sur les voies les plus à droite pour éviter au maximum ce ralentissement. Si vous mettez bien à droite, ça devrait le faire. Vous ne devriez pas perdre trop de temps. Deux événements à rappeler, des obstacles en région grenobloise, Isère, A48, direction Grenoble, kilomètre 74. Après la sortie 9, Rive-la-Côte-Saint-André, c'est presque à hauteur de la sortie d'Isoiron, il y a des graviers signalés sur les voies. Les agents autoroutiers vont arriver sur place. Et puis en région lyonnaise, d'autres obstacles sur la 43, direction Grenoble et Chambéry, kilomètre 19. C'est à hauteur de la sortie Saint-Quérieux, juste avant le grand péage de Saint-Quentin-Falavier. Morceau de fer, cette fois-ci signalé sur les voies. Évidemment, là aussi, les agents autoroutiers vont arriver sur place. Excellente journée à toutes et tous. Bonne route avec Autoroute Info. Place à l'actualité générale à présent avec la rédaction de France Info. C'est l'heure du rappel des titres.
2: EV pour l'info en une minute. Les pompiers espèrent obtenir davantage de moyens financiers et humains.
3: Leurs principaux syndicats reçus ce midi au ministère de l'Intérieur. C'est une journée d'appel à la grève aujourd'hui pour les soldats du feu. Ils sont pour autant toujours mobilisés dans le Pas-de-Calais avec cet incendie autour de la commune de Camier. 180 hectares parcourus ou bien en Ille-et-Vilaine avec 200 hectares brûlés depuis Saint-Just. Ce feu-là est désormais fixé. Aujourd'hui, 80 départements sont en vigilance orange. Météo France à la canicule. Ils seront à nouveau 80 demain. Les températures devraient ensuite redescendre. Plus de 135 millions d'Européens vont connaître aujourd'hui une température extérieure dépassant les 35 degrés. Une frappe russe annoncée ce matin contre un train de passagers. C'était dans la région d'Odessa. Le conducteur et son assistant ont été tués. Les Nations Unies estiment que le mois de juillet a été le plus meurtrier pour les civils russes. Les civils ukrainiens, depuis le début de cette guerre. Fabien Barthez fait son retour parmi les Bleus. Le gardien de but entraînera les gardiens de l'équipe de France aux côtés de Zinedine Zidane. Le nouveau sélectionneur ramène également David Bettoni, celui qui était son adjoint quand il entraînait le Real Madrid.
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1: On est reparti avec Alex Warren, extrait de son dernier album. On écoute Fever Dreams pour vous accompagner sur les prochains kilomètres. Excellente route à vous avec Autoroute Info.

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1: Des morceaux de fer à signaler, à rappeler sur l'A43, c'est en direction de Grenoble et de Chambéry, au cours du kilomètre 19, hein, entre la sortie Saint-Carieux et le péage de Saint-Quentin-Falavier. Les agents autoroutiers vont arriver sur place dans les prochaines minutes. On est reparti avec un grand classique de Jean-Jacques Goldman qui arrive. Ce sera après un autre grand classique, les Daft Punk One More Time. C'est tout de suite sur Autoroute Info. Prochain point complet sur vos conditions de circulation dans 7 minutes.

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1: À 11h44 minutes précisément, toujours deux secteurs ralentis, toujours les mêmes à l'approche du tunnel du Mont-Blanc et du côté de Chambéry. On va en parler tout de suite. Il y a 30 minutes d'attente avant l'accès au tunnel du Mont-Blanc si vous circulez sur la route nationale 205 en direction de l'Italie. Évidemment, il y a à peu près 1 km de bouchons. Hein. Vous le savez, les normes de sécurité sous cet ouvrage, elles sont importantes et notamment il y a ce système de cadencement, la barrière qui s'ouvre toutes les 8 secondes pour bien respecter les distances de sécurité pendant votre traversée hein, qui va durer 12 minutes précisément à une vitesse comprise entre 50 et 70 km à l'heure. Et puis du côté de Chambéry, on a toujours ce ralentissement. Hein. Direction Aix-les-Bains, Annecy, sur environ 3 km. Un ralentissement qui prend un petit peu de l'ampleur quand même après la sortie 16 de la Cassine. Fort ralentissement sur ces 3 km. On est passé une dizaine de minutes supplémentaires. Il y a des travaux après la sortie 14 de la mode Servolex qui perturbe eh bien, la circulation. Un mot pour vous dire, si vous prenez le péage de Chambéry Nord en direction la 43 Lyon, mettez-vous bien sur les voies les plus à droite que possible pour éviter au maximum ce bouchon qui ne vous concerne pas directement. Voilà pour l'essentiel de l'actualité trafic avec des obstacles à rappeler du côté du Nord-Isère à 43 direction Chambéry-Grenoble. Il y a des morceaux de fer entre la sortie 5 Hérieux et le péage de Saint-Quentin-Falavier qui sont en train d'être ramassés par les agents autoroutiers sur place. Et puis évidemment ce week-end à venir sera chargé, un nouveau week-end de chassés croisés. Bison futé, voie noire dans le sens des départ rouge dans le sens des retours pour la région Auvergne-Rhône-Alpes. Ça sera samedi 15 août. Des prévisions trafic à retrouver eh bien, sur la page Facebook d'Autoroute Info ou sur autoroute-info.fr. Pour demain, vendredi, ce sera orange dans le sens des départs et rouge dans le sens des retours pour la région Auvergne-Rhône-Alpes, toujours. Des travaux cette nuit, il va y en avoir. La 40 sera fermée, 21h-5h en direction de Chamonix. Entre la sortie 15 Vallée Verte et la bifurcation avec la 410. Sur la 40 toujours, direction Chamonix. Fermeture de la sortie 14 Annemasse à partir de 20h30. Et puis à noter également, région grenobloise, fermeture de la 480, 21h-6h direction Lyon. Entre la sortie 7 Pont-de-Claix et le carrefour du Rondeau, c'est la bifurcation avec la rocade sud de Grenoble.
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1: Ils sont de retour, Muse, nouvel album sorti à la fin du mois de juin. Ils seront en concert en France, hein, évidemment, cette année, à Paris La Défense. Ce sera le 27 novembre et ils seront également du côté de Montpellier. Ce sera les 3 et 4 décembre. Muse, c'est tout de suite. 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
4: Avec à cette heure-ci toujours 30 minutes d'attente avant le tunnel du Mont-Blanc pour vous qui circulez direction l'Italie, comptez 1 km de bouchon. À l'instant, priorité à la sécurité, un véhicule en panne signalé sur l'A40, ça se passe direction Chamonix au kilomètre 86, c'est après la sortie 11, c'est celle Frangy, véhicule en panne sur bande d'arrêt d'urgence. La route des vacances, c'est aussi celle des souvenirs. Aujourd'hui, on fait un bond dans les années 2000 avec Myriam Boyed et Elliot Monod. Prochain point complet sur vos conditions de circulation, ce sera à midi. Bel été, bonnes vacances, bonne route. 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
5: Retour à l'été 2003.
6: Débardeur à fines bretelles, jean taille basse et converse aux pieds, les téléphones portables dernier cri sont à clapper et dans la poche arrière des ados, tandis que les Nokia 3310 sont accrochés à la ceinture des parents.
5: C'est la grande époque des forfaits limités, des télé cathodiques et des premiers appareils photo numériques.
6: Les plus jeunes passent leur soirée à s'envoyer des whiz sur MSN, racontent leur vie sur Skyblog, découvrent MySpace, bref, les réseaux sociaux avant l'heure.
5: Côté cinéma, 2003, c'est l'année de sortie de Taxi 3, du premier volet des Pirates des Caraïbes et des aventures du légendaire Jack Sparrow.
6: Une autre légende est attendue cette année-là.
7: Pour Frodon.
6: Aragorn s'apprête à accomplir son destin dans le dernier volet du Seigneur des Anneaux, le Retour du Roi.
5: Sur les autoroutes, les monospaces sont à la mode. Renault Scénic, Citroën Picasso ou Peugeot 806 qui roulent cet été-là sous un soleil de plomb.
8: 11 435 personnes n'ont pas survécu à la canicule, un désastre sanitaire et humain.
6: C'est d'ailleurs après ce drame qu'a été créé le plan national canicule en France.
9: Notre maison brûle et nous regardons ailleurs. Nous ne pourrons pas dire que nous ne savions pas.
5: C'est aussi sous la présidence de Jacques Chirac que la sécurité routière connaît un tournant avec la mise en place des premiers radars fixes.
6: Entre deux bulletins météo annonçant chaque jour un nouveau record de température, la radio navigue entre pop-rock et rap R&B. On écoute les Black Eyed Peas, Avril Lavigne, Robbie Williams, Leslie ou encore Sniper.
5: Les boîtes à gants débordent de CD, de compiles dans des voitures où le confort s'installe, climatisation quasi généralisée, vitres électriques et premiers régulateurs de vitesse.
6: À l'arrière, les enfants jouent à Pokémon, 13 des Scooby-Doo et attendent chaque semaine avec impatience la trilogie du samedi soir.
5: Et oui, cet été-là, c'était comme ça.
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1: Et les midis, soyez les bienvenus, ravis de vous accompagner.
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1: Avec vous tout l'été, toute l'année, 24h sur 24, 7 jours sur 7, nous sommes là pour voyager avec vous. Et à l'heure actuelle, nous avons toujours ces deux secteurs ralentis, toujours les mêmes, Chambéry et le tunnel du Mont-Blanc. On va commencer par l'attente au niveau du tunnel du Mont-Blanc, direction de l'Italie sur la route nationale 205. Elle est toujours d'environ 30 minutes, hein, selon les communications, les informations communiquées par l'EPC Sécurité de ce tunnel du Mont-Blanc. Il y a actuellement 1 km de bouchon. Et puis, si vous circuler du côté de Chambéry sur la voie rapide urbaine direction Aix-les-Bains-Annecy, comptez 3 km de ralentissement avec à noter également après la sortie 17 bassins, la voie de droite neutralisée sous le tunnel des Monts puisqu'il y a un obstacle qui va être ramassé par les agents autoroutiers, mais le ralentissement commence un petit peu après jusqu'à la sortie 14 de la Motte Servolex où il y a des travaux, comptez 5-10 minutes de temps de parcours supplémentaire. À noter que si vous devez emprunter le péage de Chambéry Nord, direction Lyon, décalez-vous bien sur les voies les plus à droite pour éviter au maximum cette attente et ce ralentissement qui concerne surtout les automobilistes qui continuent leur route sur la voie rapide urbaine de Chambéry, direction Aix-les-Bains et Annecy. Ce week-end et dès demain, le trafic sera chargé sur les routes. Un nouveau week-end de chassés croisés. Dès demain, vendredi 14 août, bison futé voit orange dans le sens des départs et rouge dans le sens des retours. Tout de suite, on écoute Elliott Mono, les prévisions.
2: Il y aura beaucoup de monde, aussi bien dans le sens des départs que des retours. Dès vendredi, la journée sera teintée d'orange et de rouge, avec une autoroute assise très chargée entre Paris et Lyon dès le milieu d'après-midi et jusqu'en début de soirée. Des difficultés sont aussi attendues sur l'A71 dès la mi-journée. Samedi 15 août, la circulation sera rouge sur l'ensemble du territoire et même noire en Auvergne-Rhône-Alpes pour les départs. Les principaux points de vigilance concerneront l'A43 entre Lyon et Chambéry ainsi que l'accès au tunnel du Mont-Blanc avant de rejoindre l'Italie. Enfin dimanche, place au retour de vacances avec des bouchons attendus sur l'A6 direction Paris, notamment dans les secteurs de Villefranche-sur-Saône et de Beaune, mais aussi sur l'A71 entre Clermont-Ferrand et Bourges entre 11h et 16h.
1: Allez, tout de suite, c'est l'actualité générale avec la rédaction de France Info. Place au rappel des titres.
3: Laura Dulieu pour l'info, les syndicats de pompiers reçus au ministère de l'Intérieur dans un quart d'heure.
4: Ils ont rendez-vous avec Laurent Nunez en ce jour d'appel à la grève. Les sapeurs-pompiers se disent à bout. En cet été caniculaire, rythmé par les feux de forêt, ils dénoncent le manque de moyens et d'effectifs. Trois hommes âgés de 19, 20 et 40 ans, grièvement blessés par arme à feu hier soir dans la rue à Besançon, dans le Doubs. Leur pronostic vital n'est plus engagé, précise le parquet. Les faits ont eu lieu dans le quartier de Planoise. Un véhicule est arrivé avec à son bord plusieurs individus qui ont tiré vers une épicerie où se trouvaient plusieurs hommes. En Ukraine, le mois de juillet a été le plus meurtrier pour les civils depuis mai 2022, après 4 ans et demi d'invasion russe, selon un rapport publié aujourd'hui par l'ONU. Et alors que la Russie a tiré en juillet toujours un nombre record de missiles sur l'Ukraine, tuant au moins 437 civils. Les revoilà dans la même équipe, côté encadrement cette fois. Fabien Barthez est nommé au poste d'entraîneur des gardiens de but de l'équipe de France de foot. Le champion 90 18 épaulera donc Zinedine Zidane, le nouveau sélectionneur des Bleus.
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1: Et tout de suite, on va écouter un nouvel extrait du dernier album d'Adèle Castillon, C'est tout frais, un été avec toi. 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
2: Toujours 30 minutes à patienter avant l'entrée sous le tunnel du Mont-Blanc pour vous qui circulez en direction de l'Italie sur la route nationale 205, 1 km de bouchon. Le point complet, ce sera à midi 15. On retournera du côté de Chambéry où le trafic est perturbé. Direction Aix-les-Bains, Annecy. Anita Ward, ce sera juste après Pony Pony Run Run. C'est tout de suite sur Autoroute Info. Prochain point dans 7 minutes précisément. Bonne route, bel été, bonnes vacances.

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1: Avec toujours un statu quo concernant le trafic sur le réseau alpin, deux secteurs ralentis, Chambéry et le tunnel du Mont-Blanc. On va commencer par la voie rapide urbaine de Chambéry. Après la sortie 17 bassins, la voie de droite est neutralisée sous le tunnel des Monts, direction Aix-les-Bains, Annecy. Et puis ensuite, il y a un ralentissement de 3 km après la sortie 16, la Cassine, jusqu'à la sortie 14, la Motte Servolex. La raison des travaux après cette sortie 14, la Motte Servolex, qui perturbe le trafic en direction d'Annecy et d'Aix. Les Bains, comptez 5-10 minutes de temps de parcours supplémentaire sur ce secteur. Si vous empruntez le péage de Chambéry Nord direction Lyon, mettez-vous bien sur les voies les plus à droite dès que possible. Et puis vous allez peut-être en direction de l'Italie, via le tunnel du Mont-Blanc sur la route nationale 205. Il y a toujours environ 1 km de bouchon et un temps d'attente qui n'évolue pas, 30 minutes pour vous. Donc si vous arrivez au début de cette attente, au début de ce bouchon, avant de commencer votre traversée des Alpes. Voilà pour l'essentiel de l'actualité trafic sur les autres secteurs, que ce soit à l'approche de l'agglomération lyonnaise, du côté de la région grenobloise à 480, nationale 85, ça se passe bien. Annecy, Albertville, en direction de la Suisse également. Aucune perturbation pour ce milieu de journée. Bon appétit peut-être si vous nous écoutez depuis une heure de repos, une heure de service. 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
1: La météo. Avant d'écouter Jérémy Frérot, on écoute Hélène Belgaout de Météo France. Les prévisions pour ce jeudi 13 août.
2: Cet après-midi, soleil et grosse chaleur seront toujours au programme. Côté ciel, des cumulus bourgeonneront à nouveau sur le relief, pouvant amener quelques averses sur le massif central, des orages sur la chaîne des Pyrénées et celle des Alpes. Côté température, la canicule est bien installée sur la majorité du territoire. Les températures maximales seront partout supérieures à 35 degrés. Il fera 36 degrés à Langres, 37 degrés à Mulhouse, Nancy, Grenoble et Clermont-Ferrand, 38 degrés à Paris et à Dijon, 39 degrés à Besançon, Bourges et Lyon. Les 40 degrés seront atteints dans le sud-ouest, entre Langon et Pau. Les très fortes chaleurs se maintiendront vendredi, même si le sud-ouest perd quelques degrés. La baisse des températures n'interviendra que samedi, progressivement par l'ouest, avec le déclenchement des orages. Bonne route avec Météo France sur Autoroute Info.
1: La musique tout de suite de retour avec Jérémy Frérot, extrait de son dernier album Gamin des Sables. On écoute Frérot, c'est sur Autoroute Info.
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5: Trafic perturbé du côté de Chambéry, toujours direction Aix-les-Bains-Annecy. Il y a 3 km de bouchon après la sortie 16, la Cassine, jusqu'à la sortie 14, environ la Motte Servolex, un des travaux qui perturbe la circulation. Placez-vous bien sur les deux voies les plus à droite si vous devez emprunter le péage de Chambéry Nord, direction Lyon. On part sur l'A43 Maurienne où de nombreux poids lourds empruntent quotidiennement cet axe pour se rendre en Italie. Avant de traverser le tunnel du Fréjus en Savoie, ils doivent se soumettre à des contrôles très précis à du ligne des prés. Prochain point complet sur vos conditions de circulation, ce sera à 12h30. Excellente journée, bonne route à toutes et tous. C'est l'été, c'est les vacances. 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
6: Lors d'un trajet vers l'Italie, vous avez certainement remarqué une file de camions à l'entrée du tunnel du Fréjus, même quand le trafic est fluide. Ils doivent tous passer sous l'un des deux portiques thermographiques avec des missions bien précises. Aurélien Pardin, directeur technique de l'ouvrage.
7: La première, c'est de contrôler la hauteur du poids lourd et la seconde fonction, c'est de détecter les éventuels points chauds sur celui-ci. Nous avons des caméras thermiques en fait, donc qui vont reconstituer l'image du poids lourd et cette image, elle va être comparée à une base de données de plus de 6000 poids lourds. En cas d'écart entre l'image et les modèles de cette base de données, une alarme donc retentit pour signaler une anomalie sur le poids lourd.
6: Donc là, il y a une alarme. Qu'est-ce que vous allez devoir faire?
8: J'ai pris la perche parce que c'est une alarme de gabarit.
6: Cyril Clémente, pompier sécurité tunnel au Fréjus.
8: Donc j'ai mesuré le camion. Il a modifié son chargement. Et donc il va ressortir du portique. Il va refaire demi-tour à 1 km à l'échangeur pour remonter et repasser pour l'analyser et que tout soit bon.
6: Alors, ça, c'est pour le hors gabarit. Il y a aussi les points chauds. Comment ça se passe?
8: Si c'est au niveau roulant, on fait appel à l'assistance. Par contre, si c'est pas roulant, dans tous les cas, on passe une caméra thermique et on regarde les points chauds et avec ces points chauds, on laisse refroidir le camion 15 minutes et après il refait un passage dans le portique pour confirmer que le point chaud est parti.
6: Geoffrey Hubinet a d'ailleurs l'habitude, avec son camion, il se rend souvent en Italie.
9: Ouais, on fait attention à ça, mais après les camions, ils sont tous les week-ends, ils sont un peu inspectés, donc les pneus, tout ça. Nous, on n'a pas de problème. Enfin, après, ça peut arriver, un problème technique, mais enfin, moi perso, j'ai jamais eu de problème en tout cas.
6: Et cette fois-là non plus, quand il reprend la route direction Turin, Cyril Clémente surveille de près.
8: Là, il est analysé, il avance et il va arriver en barrière de sortie. Il n'y a pas de problème, donc il peut transiter.
6: Un troisième portique va bientôt compléter ce système. Environ 2500 poids lourds traversent en moyenne chaque jour le tunnel du Fréjus.
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1: Il est 12h30, en effet, vous êtes peut-être sur la route des vacances. Profitez-en bien si c'est le cas, n'oubliez pas de faire la pause toutes les 2 heures, évidemment, hein. Si vous êtes sur un long trajet, ça fait vraiment du bien. On s'arrête, on fait la pause, on se dégourdit un peu les jambes, on boit un petit coup et on repart en pleine forme, hein. Vraiment à ne pas négliger, hein, cette pause toutes les 2 heures sur la route des vacances. La route des vacances, elle passe peut-être par le tunnel du Mont-Blanc pour vous qui circulez en direction de l'Italie. Sachez qu'il y a 30 minutes à patienter avant de vous engager sous cet ouvrage. C'est pour des raisons de sécurité importantes. Les explications, justement, tiens, on va écouter Rika Noro du tunnel du Mont-Blanc.
2: En cas de normalité, on doit garder une distance de sécurité de 150 mètres. Il faut avoir 2 lumières bleues. En cas d'arrêt, par contre, il faut garder les 100 mètres de distance entre le véhicule qui s'est arrêté devant moi. Cette interdistance est donnée déjà depuis les barrières de péage du tunnel. C'est-à-dire qu'un usager, il ne rentre pas immédiatement dans le tunnel, mais il faut qu'il attende presque une minute. C'est pour ça qu'en fort trafic, il y a des files d'attente.
1: Et puis sinon, si vous êtes du côté de Chambéry, direction Aix-les-Bancy, le trafic est toujours ralenti sur environ 3 km après la sortie 16 La Cassine. Il y a plus 5 minutes de temps de parcours, même s'il y a une légère accalmie à cette heure-ci à la faveur de la pause déjeuner entre midi et 2. On parle de léger ralentissement désormais sur la voie rapide urbaine de Chambéry. Direction Aix-les-Bancy, partout ailleurs. Trafic totalement fluide, que ce soit à l'approche de l'agglomération lyonnaise, du côté de Grenoble, du côté d'Annecy à Albertville, en direction de la Suisse, ça se passe bien. Et puis avant l'autre tunnel transalpin, il y a celui du Fréjus aussi, il n'y a aucune attente. Allez, tout de suite, c'est l'actualité générale avec la rédaction de France Info. Place au rappel des titres.
3: 23, l'info, Mathilde Lemaire, 230 pompiers toujours mobilisés dans le Pas-de-Calais.
4: Dans le secteur du Mont Frieux, ils tentent de fixer l'incendie qui s'est déclaré hier et a déjà parcouru 180 hectares. 1200 vacanciers d'un camping de Camier ont dû être évacués pendant plusieurs heures. Pendant ce temps, les représentants des sapeurs-pompiers sont reçus par le ministre de l'Intérieur, Laurent Nunez. Ils ont appelé aujourd'hui à une journée de grève symbolique. Ils réclament plus de moyens et de recrutement pour faire face à la recrudescence des incendies. La vigilance canicule orange concerne aujourd'hui 80 départements dans l'Hexagone, des températures jusqu'à 39 degrés attendues. 3 hommes grièvement blessés par arme à feu hier soir à Besançon, dans une rue du quartier populaire de la Planoise. Ils ont 19, 20 et 40 ans. Leur pronostic vital est engagé. Fabien Barthez rejoint Zinedine Zidane dans le staff de l'équipe de France de football. L'information vient d'être officialisée par la Fédération française dans un communiqué. Le portier star de 98 va entraîner les gardiens des Bleus.
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1: Et c'est Manon Lisa qui va voyager avec vous sur les prochains kilomètres avec Le Petit Pêcheur. Excellente journée à toutes et tous. 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

T'auras une vie de roi. 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Mais c'est déjà exactement ce que je fais.

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2: Statu quo hein, concernant le trafic à l'approche du tunnel du Mont-Blanc. Toujours une trentaine de minutes à patienter en direction de l'Italie avant de pouvoir commencer la traversée des Alpes. On est reparti, les Blue Brothers arrivent. Ce sera juste après ce duo bien connu, Passy Calogero face à la mer. C'est tout de suite, c'est sur Autoroute Info. Bel été, bonnes vacances.

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1: Avec un trafic toujours perturbé à l'approche du tunnel du Mont-Blanc, un kilomètre de bouchon direction l'Italie. Un statu quo concernant le temps d'attente, c'est 30 minutes. Selon les toutes dernières mises à jour de PC Sécurité de ce tunnel du Mont-Blanc. À titre indicatif, il y a une heure d'attente de l'autre côté pour le péage italien dans le sens Italie-France. Et puis sinon, ça va mieux du côté de la voie rapide urbaine de Chambéry, hein, entre midi et deux, moins de monde sur les routes. Ralentissement terminé pour l'instant en direction d'Aix-les-Bains et d'Annecy. À noter que la voie de droite reste neutralisée sous le tunnel des monts obstacles qui va être ramassé juste après la sortie 17 bassin. Voilà pour l'essentiel de l'actualité trafic. Ça se passe bien la mi-journée sur l'ensemble du réseau alpin. Ce week-end, ce sera plus chargé évidemment. Nouveau week-end de chassés croisés. Dès demain, il va y avoir du monde. Orange dans le sens des départs, rouge dans le sens des retours pour Bison Futé en région Auvergne-Rhône-Alpes. On va écouter Elliot Monod. On l'écoutera un tout petit peu plus tard. Les travaux tout de suite avec des chantiers nocturnes. La 40 qui sera fermée, 21h05 en direction de Chamonix, entre la sortie 15, la Vallée Verte et la bifurcation avec la 410. La 40 toujours en direction de Chamonix qui sera fermée 20h36, ce sera la sortie 14 Annemasse. Et puis en région grenobloise, fermeture de la 480, 21h06 en direction de Lyon, entre la sortie 7 Pont de Claix et le carrefour du Rondeau, c'est la bifurcation avec la rocade sud de Grenoble.
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1: Dans les prochaines minutes, nous ferons quelques kilomètres en compagnie de l'acteur Fred Testo pour parler voiture et voyage. En attendant, on se replonge un petit peu dans cette Coupe du Monde 2026, terminée le 19 juillet dernier. C'est Shakira et Burna Boy, Die Die, c'est sur Autoroute Info. Bonne route.

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1: Obstacle sur l'A41 direction Genève, au kilomètre à 120. C'est après la sortie 15 Rumilly. En arrivant du côté d'Annecy, il y a une roue de vélo signalée sur les voies de circulation.

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2: Obstacle à rappeler dans le secteur d'Annecy sur la 41 direction Genève, kilomètre 120 après la sortie 15 rue Milly. Il y a une roue de vélo qui vient d'être signalée. Les agents de temps routier vont arriver sur place dans les prochaines minutes. Prochain point complet sur vos conditions de circulation qui sont globalement bonnes sur le réseau alpin. Il y a une seule difficulté à l'approche du tunnel du Mont Blanc direction l'Italie. 30 minutes à patienter. Prochain point complet, ce sera à 13h en compagnie d'Emeric Violet. Excellente journée à toutes et tous. Un dernier mot avant de vous quitter tout de suite notre rubrique En route avec, on a pu rencontrer l'acteur Fred Testo. Ensemble, ils ont parlé voyage et conduite automobile. Très sympa Fred Testo, excellente route à vous, bonne journée. Fred Testo, bonjour, nous sommes sur Autoroute Info. Alors forcément, quelques questions liées à votre rapport au voyage, à la voiture. Vous conduisez, hein, vous m'avez dit.
3: Bien sûr, je conduis. J'allais dire, j'ai le permis depuis l'âge de 11 ans. Non, je sais conduire depuis l'âge de 11 ans parce que mon père m'a appris. L'automatique, j'adore. J'écoute Autoroute Info quand je suis sur l'autoroute. Vous êtes sur Autoroute Info 107.7. Moi, j'ai commencé à la radio. Hein. J'adore la radio, j'écoute beaucoup la radio, j'écoute beaucoup de podcasts. Et c'est important quand tu fais un trajet parce que, bah voilà, on a vraiment des infos. Parce que la route, c'est quand même un sacré bordel. Hein. Non, mais il faut faire attention. Parfois, il y a des animaux sur la chaussée, il y a des pneus, il y a des gens en panne, il y a des accidents, des ralentissements. Donc, c'est très bien. Et le truc qui est assez marrant, ça me fait penser à ça, c'est l'alarme d'un coup. Le petit jingle, parce qu'il y a quelque chose d'important à savoir. Ça fait flipper à chaque fois, mais c'est bien.
2: Alors, quels sont vos souvenirs de voyages de vacances?
3: Moi, je me souviens de trajets où il n'y avait pas de clim, donc on mettait des torchons en coton contre les vitres, qu'on accrochait, qu'on resserrait en fermant les vitres non électriques, par exemple. Je me souviens qu'il n'y avait pas de ceinture au milieu, à l'arrière. C'était long, mais que c'était génial. C'était le voyage, quoi. On regardait sur les cartes, hein. Et pas de GPS. Non, c'est toujours des bons souvenirs. Moi, j'aime la route. J'aime conduire.
2: Un lieu où vous aimez vous ressourcer, peut-être?
3: C'est la Corse. La Corse, c'est l'île de beauté, hein. Je te le rappelle quand même. C'est pas moi qui le dis. C'est comme ça. Donc d'ailleurs, je vous invite à découvrir toute la Corse, en saison et hors saison aussi. L'hiver, c'est magnifique.
2: Bon, on va y aller, je connais pas.
3: Bah voilà, je pose des questions sur le voyage et j'ai même pas été en Corse. Donc tu vas aller en Corse, tu vas me faire plaisir. Et heureusement, il n'y a pas d'autoroute pour aller en Corse et il n'y en aura jamais. Mais figure-toi que quand je vais en Corse, soit par bateau, soit par avion, j'écoute Autoroute Info quand même, au cas où.
2: Pour le kiff sur le bateau.
3: Par passion. Et parce que t'es en face de moi là.
2: Forcément. Et un lieu où vous rêvez d'aller?
3: Là, spontanément, je pense vraiment, ouais, Sri Lanka. Sinon, j'aimerais bien aller au Brésil, Argentine, je connais pas. J'ai fait beaucoup d'endroits, mais il y a plein d'endroits. T'imagines tous les endroits qu'il y a? On aimerait bien aller en Chine aussi.
2: Merci Fred.
3: Merci à toi.
2: Et continuez d'écouter Autoroute Info.
3: Tout à fait, j'écoute.

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1: Bonne route, soyez les bienvenus, il est 13h.
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1: Je suis ravi de vous accompagner en ce début d'après-midi sur Autoroute Info. On part directement en Haute-Savoie avec toujours un obstacle signalé sur les voies de l'A41 dans le secteur de Dancy en direction de Genève au kilomètre 120. Il s'agit d'une roue de vélo après la sortie 15 pour Rumilly. On ne connaît pas encore l'emplacement exact de cet obstacle. On reste dans le département haut-savoyard et de l'attente pour vous qui avez choisi l'Italie pour les vacances. 30 minutes d'attente avant de pouvoir accéder à l'entrée du tunnel du Mont-Blanc tout au bout de la Nationale 205. Partout ailleurs, rien à vous signaler sur les différentes autoroutes alpines. Ce sera peut-être pas le cas ce week-end. La circulation s'annonce très chargée dès demain jusqu'à dimanche. Pour savoir quand prendre la route, voici donc les prévisions trafic d'Eliott Mono.
2: Il y aura beaucoup de monde, aussi bien dans le sens des départs que des retours. Dès vendredi, la journée sera teintée d'orange et de rouge, avec une autoroute assise très chargée entre Paris et Lyon dès le milieu d'après-midi et jusqu'en début de soirée. Des difficultés sont aussi attendues sur l'A71 dès la mi-journée. Samedi 15 août, la circulation sera rouge sur l'ensemble du territoire et même noire en Auvergne-Rhône-Alpes pour les départs. Les principaux points de vigilance concerneront l'A43 entre Lyon et Chambéry, ainsi que l'accès au tunnel du Mont-Blanc avant de rejoindre l'Italie. Enfin dimanche, place au retour de vacances avec des bouchons attendus sur l'A6 direction Paris, notamment dans les secteurs de Villefranche-sur-Saône et de Beaune, mais aussi sur l'A71 entre Clermont-Ferrand et Bourges entre 11h et 16h.
1: Des prévisions à retrouver sur nos réseaux sociaux et sur autoroutinfo.fr. Le reste de l'actualité nationale et internationale avec les titres de France Info.
3: En une minute, une vague de chaleur désormais plus longue que le précédent record de l'été 2003.
4: Météo France souligne à nouveau ce jeudi le caractère inédit de l'été que nous subissons. 80 départements sont aujourd'hui en vigilance orange à la canicule et tous le resteront demain. Les températures devraient commencer à redescendre ce week-end. La sécheresse grandissante contribue au risque de départ de feu. Les pompiers luttent contre les flammes dans le Pas-de-Calais, sur la commune de Camier, comme en Ille-et-Vilaine autour de Saint-Just. 180 hectares brûlés d'un côté, 200 de l'autre. D'autres pompiers appelés à faire pourtant grève aujourd'hui. Leur syndicat réclame au gouvernement plus de moyens humains et financiers. Une délégation est reçue actuellement au ministère de l'Intérieur. Les auteurs d'une fusillade à Besançon sont en fuite. 3 hommes ont été blessés par balle hier soir dans une épicerie du quartier populaire de Planoise. Leur pronostic vital à tous les trois est engagé. Un véhicule incendié a été retrouvé dans une commune voisine. Gérald Darmanin est à Alès aujourd'hui. Le garde des Sceaux dans le Gard pour rencontrer le maire de cette commune. Christophe Rivinc a été placé sous protection policière en raison de son combat local contre le narcotrafic. Il a reçu des menaces de mort de la DZ Mafia.
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1: Le retour de l'information trafic après Jungle-y sur Autoroute Info. Très bonne route à vous.

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3: Une information qui peut vous concerner en Haute-Savoie sur l'A40 en direction de Chamonix, la fermeture du tunnel du VUH. À partir du kilomètre 84, il se situe après la sortie 11 pour Frangy en raison d'un poids lourd qui est hors gabarit qui s'est présenté à l'entrée du tunnel. Cela pourrait provoquer des bouchons prochainement. Je reviendrai sur vos conditions de circulation dans les prochaines minutes. Les prochains kilomètres se feront avec Mike Oldfield et tout de suite Lady Gaga sur Autoroute Info.

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1: Un trafic perturbé sur l'A40 en Haute-Savoie en direction de Chamonix avec la fermeture pour une durée indéterminée du tunnel du Vuage qui se situe après la sortie 11 pour Frangy au kilomètre 90. La raison, un poids lourd hors gabarit s'est présenté à l'entrée de l'ouvrage. Il y a une centaine de mètres de bouchons pour le moment, mais cela pourrait provoquer un peu plus de bouchons. On continue un peu plus loin sur l'A40, c'est la Nationale 205 cette fois-ci en direction de l'Italie du tunnel du Mont-Blanc. 30 minutes avant de pouvoir accéder à l'entrée de l'ouvrage et 3 km de retenue.
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1: Aujourd'hui, il fait beau, mais il fait également très très chaud. 80 départements sont placés en vigilance orange canicule aujourd'hui en France. On fait le point avec les prévisions météo qui nous sont présentées par Hélène Belgaout de Météo France.
2: Cet après-midi, soleil et grosse chaleur seront toujours au programme. Côté ciel, des cumulus bourgeonneront à nouveau sur le relief, pouvant amener quelques averses sur le massif central, des orages sur la chaîne des Pyrénées et celle des Alpes. Côté température, la canicule est bien installée sur la majorité du territoire. Les températures maximales seront partout supérieures à 35 degrés. Il fera 36 degrés à Langres, 37 degrés à Mulhouse, Nancy, Grenoble et Clermont-Ferrand, 38 degrés à Paris et à Dijon, 39 degrés à Besançon, Bourges et Lyon. Les 40 degrés seront atteints dans le sud-ouest, entre Langon et Pau. Les très fortes chaleurs se maintiendront vendredi, même si le sud-ouest perd quelques degrés. La baisse des températures n'interviendra que samedi, progressivement par l'ouest, avec le déclenchement des orages. Bonne route avec Météo France sur Autoroute Info.
1: Restez avec nous, dans les prochaines minutes, on parlera de la campagne de la sécurité routière contre l'alcoolémie qui se poursuit cet été. Je reviendrai sur vos conditions de circulation après Teddy Swims sur Autoroute Info. Bonne route à vous.

0: En Haute-Savoie, le tunnel du Vuage vient de rouvrir sur la 40 en direction de Chamonix après la sortie 11 pour Frangy. Pour le moment, vous devez uniquement circuler sur la voie de gauche. Le bouchon provoqué par la fermeture est en train de se résorber. En ce qui concerne l'attente en direction de l'Italie et du tunnel du Mont-Blanc, toujours 30 minutes d'attente et 3 km de retenue. Le prochain point complet sera à 13h30 avec également l'information générale et les titres de France Info. Tout de suite, on va parler sécurité routière qui est présente tout l'été dans de nombreux festivals. L'objectif, sensibiliser encore et toujours les conducteurs au danger de l'alcool au volant. Un reportage de Fabrice Aubry.
1: Mes potes, je les aime, mais tellement. On veille les uns sur les autres.
2: La sécurité routière poursuit cet été sa campagne de sensibilisation contre l'alcool au volant. On va en parler avec Estelle Balit. Bonjour.
3: Bonjour Fabrice.
2: Vous êtes déléguée interministérielle à la sécurité routière. On connaît tous évidemment le slogan « Sam, celui qui conduit, c'est celui qui ne boit pas ». La sécurité routière organise des ateliers de sensibilisation cet été sur différents festivals. Quelles sont les animations proposées ?
3: Sam poursuit ses tournées. Il a commencé sa tournée en région parisienne avec le festival Wheel of Green. On distribue des alcotests qui sont très utiles pour anticiper justement sa soirée.
2: Les éthylotests, est-ce qu'ils sont davantage utilisés aujourd'hui par les conducteurs ou pas encore assez ?
3: Sans doute pas encore assez, puisqu'on a encore trop d'accidents liés à l'alcool et en particulier dans la jeune génération.
2: Est-ce que vous sentez que cette campagne, elle porte ses fruits ?
3: Oui, on sent bien qu'elle porte ses fruits. Sam, il existe depuis 21 ans. 90% des jeunes de 18 à 24 ans connaissent bien l'expression « celui qui conduit, c'est celui qui ne boit pas ». Ils sont nombreux à désigner Sam avant leur soirée, donc c'est très bien. Et on n'oublie pas aussi le slogan « quand on tient à quelqu'un, on le retient ». C'est très important.
2: Et pour finir, Estelle Balit, est-ce qu'on peut dire que cette campagne de sensibilisation et ces animations, est-ce qu'elles sont encore adressées un peu plus aux jeunes qu'aux personnes un peu plus âgées ?
3: Le cœur de cible, bien sûr, ça reste les 18-25 ans, parce que ce sont eux qui prennent le plus de risques sur nos routes. Mais la campagne, elle s'adresse à toutes les générations. On sait aujourd'hui qu'on a aussi des jeunes de 25 à 35 ans qui font les festivals. Et donc, voilà, la fête responsable, ce n'est pas une affaire de génération. Et on essaye vraiment de s'adresser à tout le monde.
2: On garde évidemment sur ces festivals un esprit de fête. Il ne s'agit pas non plus d'être alarmiste.
3: C'est vraiment pour que la fête reste une fête. Il faut prendre soin de soi, de ses amis, être conscient des risques, les anticiper l'aller comme le retour. Comme ça, on peut passer une bonne soirée sans prendre de risques pour soi-même ou pour les autres.
2: Merci Estelle Balit.
3: Avec plaisir, merci à vous.

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1: On continue de faire la route ensemble sur Autoroute Info. La principale difficulté de ce début d'après-midi, c'est toujours de l'attente au tunnel du Mont-Blanc, tout au bout de l'A40 en direction de l'Italie. 3 km de bouchons et toujours 30 minutes d'attente avant de pouvoir accéder à l'entrée de l'ouvrage. Et lorsque vous emprunterez le tunnel, quelques règles doivent être également respectées. Rika Noro, l'une des responsables du tunnel du Mont-Blanc, est interrogée par Curtis Thévenon.
2: 12 minutes pour traverser le tunnel, il ne faut pas s'arrêter pour n'importe quoi. Si vous avez un souci, bien sûr, il faut s'arrêter, mais pipi, on l'a fait à l'extérieur du tunnel. Vitesse minimum, c'est 50 km/h, maximum 70. On vous rappelle qu'il y a 6 radars fixes qui contrôlent la vitesse du côté français, un radar tronçon du côté italien, interdiction de doubler. Les caméras du tunnel détectent les gens qui doublent. À la sortie, vous avez le comité d'accueil. Côté français, vous avez la gendarmerie qui vous accueille et police italienne de l'autre côté. Et il y a les amendes à payer.
1: Et à chaque franchissement de la ligne blanche dans le tunnel, c'est l'amende assurée. Partout ailleurs, comme vous pouvez le constater, ça se passe très bien actuellement sur les autoroutes alpines. Aucun bouchon, incident ou accident à vous signaler. L'actualité nationale et internationale avec la rédaction de France Info.
3: L'aura du lieu, la France est accablée de chaleur.
4: 80 départements sont en vigilance orange canicule et ce jusqu'à demain avec 17 jours consécutifs. Cela en fait la troisième vague de chaleur la plus longue jamais enregistrée dans le pays, précise Météo France, après celle de juillet 2026 et de juillet 1983. Plus longue donc que la canicule de 2003. En Meurthe-et-Moselle, les urgences de l'hôpital Maillot à Val-de-Brie seront fermées dès demain pendant 11 jours en raison du manque de personnel. C'est la première fois que le service est fermé sur une période aussi longue. Les occupants du SAMU social à Paris, évacués ce matin par la police, jusqu'à 450 sans-abri et des salariés grévistes occupaient les lieux depuis fin juin pour protester contre un engorgement des places d'hébergement d'urgence. La grève continue, précisent les agents. L'ambassadeur américain en Israël dénonce un acte de terreur à propos du siège de maisons palestiniennes par des colons israéliens. Mike Huckabee, pourtant fervent défenseur de la colonisation en Cisjordanie occupée, et des colons israéliens maintiennent leur blocus d'habitations palestiniennes malgré la venue de l'armée pour les déloger. Ils bloquent tout acheminement de nourriture ou de médicaments.
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1: On reparlera de l'attente au tunnel du Mont-Blanc après Tibbs et Mike Demero sur Autoroute Info. Bonnes vacances à vous.

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1: De la patience sur la route des vacances pour vous qui avez choisi l'Italie en direction du tunnel du Mont-Blanc tout au bout de la Nationale 205. 30 minutes d'attente et 2 à 3 km de retenue. Ailleurs, sur le reste du réseau autoroutier alpin, le trafic est a priori fluide, rien à vous signaler. Je reviendrai sur vos conditions de circulation à 13h45 avec le prochain point complet. Les prochains kilomètres se font avec la playlist d'Autoroute Info. Céline Dion et tout de suite Evanescence sur Autoroute Info.

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1: Des conditions de circulation toujours difficiles sur la Nationale 205 en direction de l'Italie, du tunnel du Mont-Blanc, 3 km de bouchons et toujours 30 minutes avant de pouvoir emprunter le chemin pour aller chez nos amis italiens. Il fait également très chaud aujourd'hui. 80 départements sont toujours placés en vigilance orange canicule. C'est le cas de la Savoie, la Haute-Savoie, l'Isère ou encore le Rhône. Pensez à faire des pauses régulièrement, toutes les 2 heures, et hydratez-vous sur les différentes aires de service ou de repos. Ailleurs, le trafic est fluide, notamment sur les axes à proximité des grandes agglomérations de la région, Lyon, Grenoble, Chambéry ou encore Genève. Aucun événement à vous signaler. On fait le point sur les différentes fermetures de cette nuit, notamment en région grenobloise. La 480 sera fermée de 21h à 6h en direction de Lyon entre la sortie 7 Pont de Clé et le carrefour du Rondeau, c'est-à-dire la bifurcation avec la rocade sud de Grenoble. Et puis la 40 sera fermée de 21h à 5h en direction de Chamonix entre la sortie 15 La Vallée Verte et la bifurcation avec la 410.
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1: Dans un instant, les enfants auront la parole sur Autoroute Info. Hugo, 8 ans, nous a demandé pourquoi il y avait des péages sur les autoroutes. Réponse après le prochain point trafic. Et tout de suite, Mauvais Joe, le tube de l'été sur Autoroute Info.

0: De la patience pour vous qui êtes en direction de l'Italie. 15 minutes d'attente avant de pouvoir accéder au tunnel du Mont Blanc et 2 à 3 km de bouchons selon les estimations GPS partout ailleurs. Aucun bouchon ou incident à vous signaler. On reviendra sur vos conditions de circulation avec le prochain rendez-vous trafic à 14h. Tout de suite, notre rubrique « Dis pourquoi ?» On répond aux questions posées par les plus jeunes voyageurs qui empruntent le réseau autoroutier. Véronique Voiron.
1: Pourquoi c'est comme
2: ça ? À quoi ça sert ?
1: Ça veut dire
2: comment ? Pourquoi ?
3: Question posée par Hugo, 8 ans.
4: Pourquoi il y a des péages sur l'autoroute ?
3: Et oui, au fait, pourquoi paye-t-on pour circuler sur ce type de route alors que d'autres sont gratuites ? Les autoroutes relient les villes entre elles. On peut y rouler à 130 km/h, doublé en toute sécurité, car le trafic s'écoule à sens unique sur plusieurs voies. Mais avant d'atteindre sa destination, il faut s'arrêter au péage, prendre un ticket, ou pas d'ailleurs, car il existe aussi des systèmes d'entrée sans ticket. Ensuite, au moment de sortir de l'autoroute, il faut payer en fonction des kilomètres parcourus. C'est ce que l'on appelle le péage. La France compte plus de 12 000 km d'autoroutes et cela a nécessité d'importants travaux. Une fois les autoroutes construites, il faut les entretenir, boucher les trous par exemple, renouveler les panneaux de signalisation, enlever la neige l'hiver, aider les gens quand ils tombent en panne. Sur ces voies, la sécurité est primordiale car les accidents à grande vitesse peuvent être fatals. Construire, entretenir, puis moderniser les autoroutes demande beaucoup de travail. L'État a donc missionné des sociétés spécialisées et comme cela coûte beaucoup d'argent, ces entreprises ont eu le droit d'installer des péages. L'État reste propriétaire des autoroutes et encadre l'évolution des prix des trajets. En France, au lieu de demander à tout le monde de payer, même ceux qui ne prennent jamais l'autoroute, au moyen d'un impôt par exemple, on fait payer uniquement les personnes qui l'utilisent. C'est le principe de l'utilisateur-payeur. Ce système permet notamment de faire contribuer à juste proportion les camions ou les clients étrangers à l'usage et donc à l'usure de nos autoroutes. Le coût d'un trajet sur le réseau autoroutier français dépend principalement de la distance parcourue et du type de véhicule. En résumé, quand tu passes au péage, ce n'est pas juste une barrière qui s'ouvre, c'est en quelque sorte une contribution pour que l'autoroute reste rapide, bien entretenue, propre et sécurisée pour tout le monde. Tu te poses des questions ? Nous, on y répond.

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1: Un obstacle à vous signaler sur les voies de l'A43 en direction de Chambéry et Turin, kilomètre 58 après la sortie 9 points, la Tour du Pin Est. Il s'agit d'un morceau de plastique qui se situe donc au kilomètre 58 direction Chambéry et Turin. On ne connaît pas encore l'emplacement exact de l'obstacle. Prudence dans le secteur. On en reparle dans moins de 5 minutes sur Autoroute Info.

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1: Bon après-midi, c'est les vacances, il est 14h.
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1: On continue de vous accompagner sur la route des vacances sur Autoroute Info. On part directement en Isère sur l'A43 avec un obstacle sur les voies en direction de Chambéry et Turin qui nous a été signalé. C'est un morceau de plastique après la sortie 9 point la Tour du Pin Est. Soyez donc vigilants dans le secteur. En Haute-Savoie, un trafic toujours bien chargé en direction de l'Italie et du tunnel du Mont-Blanc tout au bout de la Nationale 205. 15 minutes d'attente et 2 km de bouchons. Il fait également très chaud aujourd'hui. Les fortes chaleurs sont constaté. 80 départements sont placés en vigilance orange canicule, notamment le Rhône et l'Isère, et cela impacte forcément votre conduite. Il est temps de faire baisser la température, comme nous l'explique Vivien Topa.
2: Au soleil, l'habitacle d'une voiture peut gagner jusqu'à 30 degrés en 30 minutes. Pour évacuer rapidement la chaleur après un stationnement, ouvrez les fenêtres et mettez la ventilation à fond en direction du sol. Ainsi, la chaleur va remonter et s'évacuer pour permettre de retrouver une température confortable. Après quelques minutes, vous pourrez fermer les fenêtres, régler la climatisation et maintenir une température adaptée. Pensez à vous hydrater régulièrement, ayez une bouteille d'eau à portée de main. Il est bon également d'avoir un brumisateur d'eau. Privilégiez les vêtements légers, pensez à faire des pauses. La fatigue, la chaleur et les bouchons sont un cocktail à risque sur la route.
1: Enfin, lors de la pause sur une aire, ne laissez personne ni votre animal de compagnie dans la voiture garée en plein soleil. Le reste de l'actualité nationale et internationale avec la rédaction de France Info.
3: Depuis près de 2 heures maintenant, le ministre de l'Intérieur, Laurent Nunez, reçoit les représentants des syndicats de pompiers professionnels.
4: Oui, place Beauvau au ministère. 9 organisations de pompiers sont en grève symbolique aujourd'hui. La profession se dit à bout après que 116 000 hectares de forêt ont brûlé depuis janvier, essentiellement cet été. Ils demandent plus de moyens et des recrutements pour faire face. Depuis hier, 230 pompiers justement mobilisés dans le Pas-de-Calais, secteur du Mont-Frieux. Ils tentent de fixer l'incendie qui s'est déclaré et a déjà parcouru 180 hectares, feu qui a obligé à évacuer 1200 vacanciers d'un camping de Camillier pendant plusieurs heures. Téhéran réplique après que Donald Trump a affirmé hier soir que les États-Unis contrôlaient le détroit d'Ormuz. Un haut responsable proche des gardiens de la Révolution déclare aujourd'hui que ce passage stratégique reste au contraire sous la supervision de l'Iran. Les hostilités ont repris entre les deux pays le mois dernier quand le protocole d'accord a volé en éclats. Fabien Barthez rejoint Zinedine Zidane dans le staff de l'équipe de France de football. L'information a été révélée ce matin, officialisée par la Fédération française. Le portier star de 1998 va entraîner les gardiens des Bleus.
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1: Elle sera présente au Rose Festival à Toulouse le 27 août prochain. C'est Naïka tout de suite sur Autoroute Info. Je vous retrouve juste après avec l'information trafic.
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2: Bonne nouvelle pour vous qui êtes sur la route des vacances en direction de l'Italie. Le bouchon au tunnel du Mont-Blanc commence à se résorber. Plus qu'une centaine de mètres de retenue avant de pouvoir accéder à l'entrée de l'ouvrage. Partout ailleurs, ça se passe bien actuellement sur les autoroutes alpines, sur les différents réseaux. Area du côté de la 43 Maurienne en direction de l'autre tunnel franco-italien, celui du Fréjus. Aucune perturbation à vous signaler.

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1: Très belle journée à vous sur la route des vacances. Actuellement, tout se passe très bien sur les autoroutes alpines. Il n'y a plus de bouchons tout au bout de la Nationale 205 en direction du tunnel du Mont-Blanc et de l'Italie. Aucune perturbation pour le moment. Tout se passe très bien. En revanche, ce week-end, nouveau week-end de chassé-croisé. La circulation s'annonce donc très chargée sur les routes. Voici donc les prévisions. Mais trafic d'Elliott Mono qui commence à partir de demain.
2: Il y aura beaucoup de monde, aussi bien dans le sens des départs que des retours. Dès vendredi, la journée sera teintée d'orange et de rouge, avec une autoroute assise très chargée entre Paris et Lyon dès le milieu d'après-midi et jusqu'en début de soirée. Des difficultés sont aussi attendues sur l'A71 dès la mi-journée. Samedi 15 août, la circulation sera rouge sur l'ensemble du territoire et même noire en Auvergne-Rhône-Alpes pour les départs. Les principaux points de vigilance concerneront l'A43 entre Lyon et Chambéry, ainsi que l'accès au tunnel du Mont-Blanc avant de rejoindre l'Italie. Enfin dimanche, place au retour de vacances, avec des bouchons attendus sur l'A6 direction Paris, notamment dans les secteurs de Villefranche-sur-Saône et de Beaune, mais aussi sur l'A71 entre Clermont-Ferrand et Bourges, entre 11h et 16h.
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1: On fait le point sur les prévisions météo. Il fait encore très chaud aujourd'hui. On voit ça avec Hélène Belgaout de Météo France.
3: Cet après-midi, soleil et grosse chaleur seront toujours au programme. Côté ciel, des cumulus bourgeonneront à nouveau sur le relief, pouvant amener quelques averses sur le massif central, des orages sur la chaîne des Pyrénées et celle des Alpes. Côté température, la canicule est bien installée sur la majorité du territoire. Les températures maximales seront partout supérieures à 35 degrés. Il fera 36 degrés à Langres, 37 degrés à Mulhouse, Nancy, Grenoble et Clermont-Ferrand, 38 degrés à Paris et à Dijon, 39 degrés à Besançon, Bourges et Lyon. Les 40 degrés seront atteints dans le sud-ouest, entre Langon et Pau. Les très fortes chaleurs se maintiendront vendredi, même si le sud-ouest perd quelques degrés. La baisse des températures n'interviendra que samedi, progressivement par l'ouest, avec le déclenchement des orages. Bonne route avec Météo France sur Autoroute Info.
1: Je reviendrai sur vos conditions de circulation dans les prochaines minutes. La playlist d'Autoroute Info, c'est tout de suite avec Tame Impala en featuring avec la star sud-coréenne Jennie sur Autoroute Info.

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8: Actuellement, le trafic est a priori fluide pour vous sur la route des vacances, sur tous les axes sur lesquels vous nous écoutez. Pas de perturbations à vous signaler. Il fait encore très chaud aujourd'hui. Alerte canicule, 80 départements placés en vigilance orange canicule. Des fortes chaleurs qui provoquent donc des pics de pollution, et notamment sur le bassin lyonnais. Il est donc recommandé de baisser sa vitesse maximale de 20 km/h. Je reviendrai sur vos conditions de circulation dans le prochain point complet à 14h30. On retrouvera également l'information générale avec la rédaction de France Info. Tout de suite, on va parler des tunnels, notamment de ces zones qui sont surveillées sur la route, les plus surveillées, avec une fréquentation de 4000 véhicules par jour en moyenne. On va s'intéresser à celui du Mont Blanc, qui en est le parfait exemple. Curtis Thévenon nous emmène à la rencontre de ceux qui organisent la sécurité sous les Alpes.
9: Gianni, ascolta, posso entrare dalla pista di servizio sud per tornare a nord?
10: Bene.
11: En tant que responsable sécurité et trafic du tunnel du Mont-Blanc, Paolo Verratz est constamment en communication avec ses équipes, en surveillance 24 heures sur 24 pour intervenir sur les potentiels problèmes qui peuvent aller de simples pannes à des événements bien plus gênants.
9: Les événements les plus impressionnants, on les simule dans les exercices qu'on fait tous les ans. On en fait 4 trimestriels, plus un binational qui est géré par les préfectures. Et ça, c'est des exercices monstres très, très, très impressionnant.
12: Et on se prépare au pire en espérant que ça n'arrive jamais en fait.
9: Et mes équipes, ils sont toujours en formation pour être toujours prêts pour chaque événement.
11: Un véhicule a été pensé dans le but de supprimer rapidement tout départ de feu. Il a été baptisé Artemis. David Giuliani, chef service sécurité incendie.
13: Nous avons 12 000 litres d'eau, une pompe qui est capable de générer 4 500 litres minute, deux lance-canons sur le pare-choc, donc qui sont capables de projeter soit de l'eau, soit de la mousse en quantité importante, de l'ordre de 2 000 litres minute. On est capable, avec un seul véhicule en autonomie complète, de remplir l'équivalent de 3 piscines individuelles de mousse.
11: L'entièreté du tunnel est truffée d'équipements électroniques pour alerter les services de sécurité dès qu'un véhicule s'arrête à l'intérieur. Eric Anoro, responsable communication du tunnel du Mont-Blanc.
14: Dans le tunnel, nous avons un système de 160 caméras relié à un système de détection automatique. Donc, dès qu'un véhicule s'arrête au niveau de la chaussée ou à l'intérieur d'un garage, les caméras le détectent. Et en temps réel, ça se déclenche une alerte au personnel parmi les radios pour intervenir immédiatement et donner une aide à l'usager qui est tombé en panne.
11: Au total, plus de 300 personnes travaillent sur les 12 km du tunnel du Mont-Blanc, soit 25 agents par kilomètre.

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1: Ravi de vous accompagner cet après-midi en ce jeudi 13 août 2026 sur Autoroute Info. Pour le moment, tout se passe très bien sur les autoroutes alpines. Il n'y a plus de bouchons, de perturbations tout au bout de la Nationale 205 en direction du tunnel du Mont-Blanc et de l'Italie. Partout ailleurs, ça se passe bien actuellement, que vous circulez sur les réseaux AREA, SFTRF ou sur les voies rapides de Grenoble. Il va faire également très chaud aujourd'hui, enfin c'est le cas en ce moment même, des fortes chaleurs qui provoquent également des pics de pollution et notamment dans le bassin lyonnais. Il est donc recommandé d'abaisser sa vitesse maximale de 20 km/h. Et puis, vous qui êtes sur l'autoroute, un numéro peut vous être utile en ce moment, celui du service client, comme l'explique Nadine Végiel des autoroutes à PRR.
2: Par téléphone au 0806 004 004, on peut obtenir des informations relatives au télépéage, à l'électromobilité, à la gestion de son compte. Également à tout ce qui touche au paiement du péage, que ce soit en flux libre ou pour une constatation de non-paiement ou autre. Et puis également toutes les informations relatives au voyage, donc des informations sur les airs, sur le trafic, sur des tarifs, etc. Il faut savoir que ce numéro de téléphone est donc du lundi au dimanche, de 8h à 17h, non surtaxé, et qu'il est accessible aux personnes sourdes des malentendantes.
1: En cas d'urgence, rassurez-vous, les opérateurs et opératrices répondent 24 heures sur 24 et 7 jours sur 7. On fait un point sur l'actualité en France et dans le monde avec les titres de France Info.
3: Une minute, l'aura du lieu, les pompiers sont sortis du ministère de l'Intérieur.
4: La sécurité civile ne peut plus reposer sur le seul dévouement de ses agents, dit l'intersyndical qui dénonce les insuffisances d'un système arrivé à saturation. Une nouvelle journée de mobilisation aura lieu le 29 septembre avec 5 revendications, parmi lesquelles une loi de modernisation de la sécurité civile, une hausse de son budget ou encore des recrutements massifs de sapeurs-pompiers et d'agents administratifs. 80 départements sont en vigilance orange canicule et ce jusqu'à demain. Avec 17 jours consécutifs, cela en fait la troisième vague de chaleur la plus longue jamais enregistrée dans le pays, précise Météo France, après celle de juillet 2006 et de juillet 1983, plus longue donc que la canicule de 2003. En Ukraine, le mois de juillet a été le plus meurtrier pour les civils depuis mai 2022, après 4 ans et demi d'invasion russe, selon un rapport publié aujourd'hui par l'ONU, et alors que la Russie a tiré en juillet un nombre record de missiles sur l'Ukraine, tuant au moins 437 civils.
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1: Dans les prochaines minutes, vous retrouverez l'information trafic. Dès à présent, maintenant, c'est la musique avec Miles Smith en featuring avec Niall Horan des One Direction. Drive safe sur Autoroute Info. Bonnes vacances à vous.

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2: Je continue de vous accompagner sur la route en direction de vos vacances. Pour le moment, le trafic s'écoule sans encombre a priori. Aucune difficulté à vous signaler. Aucune difficulté qui nous a été signalée même par les différents PC d'autoroute avec lesquels nous travaillons. Pensez à faire également des pauses régulièrement et à vous hydrater sur les différentes aires de service et de repos. Je vous retrouve dans les prochaines minutes avec le prochain point complet sur vos conditions de circulation. Les prochains kilomètres se feront en musique avec Barry White et tout de suite Britney Spears. Retour aux années 2000 avec Baby One More Time sur Autoroute Info.

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1: 14h45, très bel après-midi à vous sur la route des vacances. Pour le moment, tout se passe toujours très bien sur les autoroutes alpines. Aucune perturbation à vous signaler que vous circulez sur le réseau Area, TMB, SFTRF ou sur les voies rapides de Grenoble. Ce week-end, peut-être vous avez l'intention de partir justement en vacances, mais avez-vous vérifié votre véhicule ? Voici quelques conseils pratiques avec Hélène Calba.
2: Sur la route, partir en sécurité, c'est savoir vérifier son véhicule très régulièrement. S'il n'est pas en bon état, vous prenez des risques, alors que quelques points de contrôle faciles vous auraient permis de les éviter. Faites une fois par semaine un tour de votre voiture pour détecter par exemple un feu sale ou brisé, un pneu dégonflé, un rétroviseur cassé, une fuite sous le véhicule, de carburant, d'eau ou d'huile. Pensez aussi à vérifier les niveaux du liquide de refroidissement, du lave-glace, de l'huile, de la batterie et du liquide de frein tous les 15 jours. Enfin, une fois par mois, contrôlez la pression des pneus.
1: On fait le point sur les différentes fermetures qui auront lieu cette nuit, notamment en région grenobloise. La 480 sera fermée de 21h à 6h en direction de Lyon, entre la sortie 7 de Pont-de-Clé et le carrefour du Rondeau, la bifurcation avec la rocade sud de Grenoble. Et puis la 43 sera fermée ce soir entre la sortie 10, les Abrés et 9 points de la Tour du Pin Est en direction de Lyon de 21h à 6h.
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1: Restez avec nous dans les prochaines minutes. Nous partirons en Savoie à plus de 3000 mètres d'altitude. Nous prendrons la direction de l'espace Caron 3200, situé sur les hauteurs de la station de Val Thorens. On reviendra sur vos conditions de circulation après Sound of Legend sur

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1: Un obstacle à vous signaler sur l'A410 en direction d'Annecy au kilomètre 147. Ça se situe après la sortie 19 pour la Roche-sur-Foron et ça peut également vous concerner si vous êtes sur l'A40 et que vous voulez accéder à l'A410. Il s'agit donc d'une poubelle. On ne connaît pas encore l'emplacement exact de cet obstacle. Soyez donc vigilants dans le secteur. L'information trafic revient dans moins de deux minutes sur Autoroute Info.

Je vous rappelle, en Haute-Savoie, un obstacle sur les voies de l'A410 en direction d'Annecy au kilomètre 147. Ça se situe après la sortie 19 pour La Roche-sur-Foron. Il s'agit d'une poubelle. On ne connaît pas encore l'emplacement exact de cette poubelle. Soyez donc vigilants dans le secteur. Partout ailleurs, aucune perturbation à vous signaler. Et on passe tout de suite avec le jingle voyage.

0: Je reviendrai sur vos conditions de circulation dans les prochaines minutes. Tout de suite, cap sur Caron, 3200, un complexe multi-activité érigé au sommet des domaines de Val Thorens et d'Aurel en Savoie. Cet été, le site propose des jeux interactifs pour petits et grands. Franck Pellissier a testé pour vous.
1: La première, c'est Explore Games, une sorte de jeu de piste type Cluedo, au cours duquel les visiteurs, munis d'une tablette tactile, doivent résoudre une énigme. La seconde, c'est Eclipso, qui propose deux expériences de réalité virtuelle, qui nous transportent dans le Colisée de Rome, à l'époque des gladiateurs, pour l'une, ou dans les entrailles du Titanic, pour l'autre. Ce jour-là, j'ai rencontré Philippine, en pleine expérience immersive dans la Rome antique. Alors, je vais me rapprocher de Philippine, qui, elle, est en train de tester le casque de

0: Alors, qu'est-ce que vous avez testé?
1: On a testé un jeu de QR code. Et il faut trouver des codes pour aider.
2: Pour résoudre une énigme. C'est sur 1 km, en fait, à peu près. Là, on arrive à la fin, du coup, pour savoir si, oui ou non, on a trouvé le flocon pour libérer la magie.
1: Faut libérer la magie.
0: On peut avoir le résultat, peut-être, alors.
3: Quelle équipe de choc! Ce soir, au dessert, il y aura beaucoup de sourires et de rires grâce à vous tous. Un grand merci, les amis.
4: Ces jeux interactifs sont à tester tout l'été sur le site de 43 200, accessible en quelques minutes seulement via les télécabines d'Aurel ou de Val Thorens.

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1: Une voiture à l'arrêt à vous signaler sur l'A43 en direction de Lyon, kilomètre 49. Il s'agit d'une voiture qui se situe sur la voie de droite et la bande d'arrêt d'urgence après la sortie 10, les Abrés, même la sortie 9 points, la Tour du Pin Est. Soyez donc vigilants dans le secteur. Les services de sécurité sont sur place. L'information trafic revient dans moins de 5 minutes sur Autoroute.

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1: Bonne route, soyez les bienvenus, il est 15h.
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1: On continue de faire la route ensemble, la route des vacances. On part directement sur l'A43 en Isère avec une voiture à l'arrêt en direction de Lyon, kilomètre 49. Il s'agit d'une voiture sur bande d'arrêt d'urgence et la voie de droite. Je viens d'apprendre à l'instant justement que cette voiture a été évacuée. Il n'y a donc plus de perturbations sur l'autoroute A43 en direction de Lyon. On part du coup directement en Haute-Savoie avec un obstacle sur les voies de l'A410 au kilomètre 147. C'est après la sortie 19, La Roche-sur-Foron. Cela peut également vous concerner si vous êtes sur l'A40 et que vous voulez bifurquer, accéder à l'autoroute A410. Une poubelle donc sur les voies de l'A410. On ne connaît pas encore l'emplacement exact de l'obstacle. Soyez donc vigilants dans le secteur. Partout ailleurs, le trafic est à priori fluide. Il s'écoule sans encombre, aucune autre difficulté à vous signaler. Et puis aujourd'hui, il fait également très chaud. 80 départements sont placés en vigilance orange canicule, notamment le Rhône, l'Isère, la Haute-Savoie et la Savoie. Soyez donc vigilants. Pensez à vous hydrater et à faire des pauses régulièrement. Le reste de l'actualité avec les titres de France Info.
2: Arrivée, une journée de mobilisation des pompiers est fixée pour le 29 septembre prochain.
3: L'intersyndicale n'a pas obtenu gain de cause auprès de Laurent Nunez. Les pompiers étaient reçus au ministère de l'Intérieur ce midi en pleine journée d'appel à la grève. Ils demandent plus de moyens humains et financiers. Ils sont encore à pied d'œuvre, les pompiers notamment en Ille-et-Vilaine, 200 hectares brûlés, feux fixés, et dans le Pas-de-Calais avec l'incendie de Camier qui évolue peu aujourd'hui. Un ancien mannequin va assigner l'État pour déni de justice. Seba Carlson met en cause la lenteur de la justice française qui la prive d'un procès visant Daniel Sillade, celui qui est soupçonné d'avoir servi de rabatteur au pédocriminel Jeffrey Epstein. Elle aurait été l'une de ses victimes, mais Daniel Sillade est mort le mois dernier sans avoir jamais été entendu par les enquêteurs. Sur le front ukrainien, le mois de juillet a été le mois le plus meurtrier depuis le début de la guerre pour les populations civiles. Évaluation des Nations Unies. Et puis les championnats d'Europe de natation, nous suivrons vers 18h30 sur France Info la finale du 100 mètres papillon avec Maxime Grousset. Deux Françaises sont qualifiées pour la finale du 50 mètres d'eau qui aura lieu immédiatement après. Il s'agit d'Analia Pigré et Marie-Ambre Molu.
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1: Le retour de l'information trafic, ce sera dans les prochaines minutes après le trio de Los Angeles, Temper City. Bonne route à vous sur Autoroute Info.

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2: Ça se passe toujours très bien sur les autoroutes alpines. Pour vous qui êtes en direction des vacances, aucune difficulté à vous signaler. Aujourd'hui également, il fait très chaud. 80 départements sont toujours placés en vigilance orange canicule. Des fortes chaleurs qui provoquent également des pics de pollution et notamment sur le bassin lyonnais. Il est donc recommandé d'abaisser sa vitesse maximum de 20 km/h. C'est plus 130 par exemple sur autoroute, mais bien 110 km/h. Je reviendrai sur vos conditions de circulation à 15h15. La météo également sera là à 15h15. On repart avec la SketchUp et les prochains kilomètres tout de suite, c'est Black Eyed Peas, Pump It sur Autoroute Info. Bonnes vacances à vous.

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1: Ravi de vous accompagner en cette très belle après-midi de ce jeudi 13 août sur Autoroute Info. On part directement en Isère sur l'A43 avec un trafic légèrement perturbé en direction de Lyon au kilomètre, enfin c'est après la sortie 10, Les Abrets. Un bouchon d'une centaine de mètres, moins d'un kilomètre d'après les estimations GPS, et comptez 5 minutes supplémentaires pour traverser le secteur. Partout ailleurs, le trafic est fluide, pas d'accident, d'incident, de bouchon sur les autres axes du réseau autoroutier alpin. Ce week-end, c'est un nouveau week-end de chassés-croisés. Les conditions de circulation s'annoncent donc difficiles dès demain jusqu'à dimanche. Pour savoir quand prendre la route, voici les prévisions trafic d'Eliott Monod.
2: Il y aura beaucoup de monde, aussi bien dans le sens des départs que des retours. Dès vendredi, la journée sera teintée d'orange et de rouge, avec une autoroute A6 très chargée entre Paris et Lyon dès le milieu d'après-midi et jusqu'en début de soirée. Des difficultés sont aussi attendues sur l'A71 dès la mi-journée. Samedi 15 août, la circulation sera rouge sur l'ensemble du territoire et même noire en Auvergne-Rhône-Alpes pour les départs. Les principaux points de vigilance concerneront l'A43 entre Lyon et Chambéry, ainsi que l'accès au tunnel du Mont-Blanc avant de rejoindre l'Italie. Enfin dimanche, place au retour de vacances, avec des bouchons attendus sur l'A6 direction Paris, notamment dans les secteurs de Villefranche-sur-Saône et de Beaune, mais aussi sur l'A71 entre Clermont-Ferrand et Bourges, entre 11h et 16h.
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1: On fait un point sur les prévisions météo. Quel temps va-t-il faire cet après-midi et ce soir? La réponse avec Hélène Belgaout de Météo France.
3: Cet après-midi, soleil et grosse chaleur seront toujours au programme. Côté ciel, des cumulus bourgeonneront à nouveau sur le relief, pouvant amener quelques averses sur le massif central, des orages sur la chaîne des Pyrénées et celle des Alpes. Côté température, la canicule est bien installée sur la majorité du territoire. Les températures maximales seront partout supérieures à 35 degrés. Il fera 36 degrés à Langres, 37 degrés à Mulhouse, Nancy, Grenoble et Clermont-Ferrand, 38 degrés à Paris et à Dijon, 39 degrés à Besançon, Bourges et Lyon. Les 40 degrés seront atteints dans le sud-ouest, entre Langon et Pau. Les très fortes chaleurs se maintiendront vendredi, même si le sud-ouest perd quelques degrés. La baisse des températures n'interviendra que samedi, progressivement par l'ouest, avec le déclenchement des orages. Bonne route avec Météo France sur Autoroute Info.
1: Les prochains kilomètres se font avec la playlist d'été d'Autoroute Info avec Gims. Je vous retrouve juste après sur Autoroute Info. Très bel été à vous.

0: Priorité à votre sécurité sur Autoroute Info avec un obstacle sur les voies de l'A48 en agglomération grenobloise au kilomètre 88 direction Grenoble. C'est après la sortie 12 pour Voreppe. Il s'agit d'un pare-choc sur la voie de gauche. Soyez donc vigilants, décalez-vous bien sur la voie du milieu et la voie de droite. Un patrouilleur va se rendre sur place pour ramasser l'obstacle. L'actualité nationale et internationale reviendra à 15h30 avec la rédaction de France Info. Je vous retrouverai également avec le prochain point complet sur vos conditions de circulation dans les prochaines minutes. Tout de suite, découvrons maintenant l'envers du décor. Accident, obstacle, voiture en panne, Élise Valade a remonté la chaîne de l'information trafic du terrain jusqu'à l'autoradio.
1: Et pour cela, je suis allée dans les coulisses de l'autoroute à Saint-Apollinaire, près de Dijon, en Côte d'Or.
2: Oui, le PC, j'écoute.
1: Juste à côté de la radio se trouve le PC sécurité des autoroutes APRR. Les opérateurs et les opératrices se relaient 24 heures sur 24, 7 jours sur 7. Ils veillent sur le trafic et la sécurité de plus de 1800 km d'autoroute, chacun sur un secteur déterminé.
3: Appel d'urgence. Sécurité autoroute, bonjour.
1: Parmi leurs missions, répondre aux conducteurs qui sont aux bornes d'appel d'urgence.
4: Sur la 19, il y a une bâche plastique en plein milieu de l'autoroute.
3: Sur la A19
4: Sur la A19, en direction de Sens, au niveau du PK20 à peu près.
3: D'accord, très bien, c'est noté, monsieur. Merci de votre appel, j'avertis le patrouilleur et je mets un affichage pour les autres clients. Merci beaucoup, bonne route à vous. Au revoir, monsieur. Merci.
1: L'info est immédiatement transmise à l'opérateur qui gère la zone où se trouve la 19. Celui-ci appelle tout de suite le journaliste à l'antenne d'Autoroute Info pour avertir les conducteurs.
5: Oui, à 19 sens 2, PK20, une bâche sur les voies.
6: Ok, merci.
1: En moins de 2 minutes, l'info est dans l'autoradio.
7: Roald Bilbo.
8: Et des obstacles qui viennent de nous être signalés dans Lyon sur l'autoroute A19. Si vous
1: chaque année, autour de 75 000 appels viennent des bornes d'appel d'urgence ou de l'appli SOS Autoroute pour l'ensemble des autoroutes du groupe APRR. Autant dire que dans un PC autoroutier, les moments de pause sont plutôt rares.
5: Sécurité autoroute, j'écoute.
9: On vient de me signaler des piétons au niveau de la voie d'accélération de Darvaux.
5: Ouais, reçu. Ouais. Alors, cette fois-ci, j'ai des piétons à 6 sens 2, 73, 600, deux personnes sur BAU, juste à la sortie de l'aire de Darvaux.
1: Même s'il n'y a pas tout de suite de flash trafic de prévu, le journaliste à l'antenne peut quand même informer les conducteurs d'un nouveau danger. Il interrompt le programme d'Autoroute Info en sélectionnant la zone géographique où son intervention doit être diffusée.
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8: Les deux piétons,
1: près de 100% des alertes sont transmises en moins de 2 minutes.

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1: 15h30, on continue de faire la route ensemble. On part directement en agglomération grenobloise sur l'A48 avec un obstacle au kilomètre 88 en direction de Grenoble. C'est après la sortie 12 pour Vorep. Il s'agit d'un pare-choc sur la voie de gauche. Cela peut être volumineux, donc soyez vigilants. Décalez-vous bien sur la voie du milieu et la voie de droite. Un patrouilleur va se rendre prochainement sur les lieux pour ramasser l'objet. On reste dans le département isérois sur l'A43 avec un trafic légèrement perturbé en direction de Lyon après la sortie 10 pour les Abrets. Une centaine de mètres de retenue, moins d'un kilomètre de bouchons. Comptez 5 minutes supplémentaires pour passer la difficulté. Partout ailleurs, le trafic s'écoule a priori sans encombre. Aucune autre difficulté à vous signaler. Mais n'oubliez pas, sur autoroute, de maintenir de bons intervalles de sécurité, comme peut nous le rappeler Elliot Monod.
2: Pour éviter d'être surpris par un ralentissement soudain, pensez à laisser une distance de sécurité suffisante avec le véhicule que vous suivez. Et oui, si vous parvenez à lire la plaque d'immatriculation du véhicule devant vous, cela veut évidemment dire que vous êtes trop près. Vous ne pourrez pas vous arrêter à temps s'il freine brusquement, puisqu'à 130 km/h, vous parcourez 36 mètres par seconde. En guise de repère visuel, les grandes lignes blanches sur la partie droite de la chaussée, et cela vous est rappelé sur certains panneaux, un trait égale danger, mais deux traits égale sécurité.
1: Tout de suite, les titres nationaux et internationaux de France Info.
3: Ministre de l'Intérieur Laurent Nunez promet une augmentation des ressources des services d'incendie et de secours dans le projet de loi de finances 2027.
4: Oui, cela après c'est près de 2 heures d'entretien avec les représentants de 9 organisations de sapeurs-pompiers ce midi. Les porte-parole de la profession sont ressortis déçus, mécontents et appellent à une grande mobilisation le 29 septembre. Ils réclament de vraies hausses de moyens et des recrutements rapides pour faire face à la recrudescence des incendies de forêt. 120 000 hectares ont brûlé depuis le 1er janvier dans l'Hexagone. Des incendie justement qui n'épargne pas la moitié nord de la France. 150 sapeurs sont toujours mobilisés à Saint-Just près de Rennes où le feu qui s'est déclaré hier ne progresse plus. Ils sont plus de 230 sur le littoral du Pas-de-Calais près d'Ardelaule où là le vent attise les flammes, ce qui donne du fil à retordre aux sapeurs. 80 départements de l'Hexagone en alerte canicule vigilance orange jusqu'à demain. Cette vague de chaleur dépasse en durée celle de 2003, annonce Météo France, et se classe parmi les plus longues qu'ait connu le pays. Dans les Bouches-du-Rhône, avec la chaleur, survient un épisode de pollution de l'air, pollution à l'ozone. Demain, les limitations de vitesse seront abaissées de 20 km/h sur toutes les routes du département. Le mois de juillet a été le plus meurtrier en Ukraine pour les civils depuis mai 2022. C'est ce qu'établit un rapport de l'ONU. La Russie a tiré en juillet un nombre record de missiles, tuant au moins 437 civils ukrainiens.
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1: L'information trafic revient dans les prochaines minutes après Bruno Mars sur Autoroute Info. Bonnes vacances, bonne route à vous.

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1: Un obstacle à vous signaler sur les voies de l'A49 en Isère en direction de Grenoble au kilomètre 4. Il s'agit d'une roue signalée sur les voies de l'A49 après la sortie 11 pour Tulin-Moiran. Un objet bien volumineux, soyez donc vraiment prudent dans le secteur. L'information trafic revient dans moins de 30 secondes sur Autoroute Info.
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1: Je vous rappelle un obstacle sur l'A49 en direction de Grenoble au kilomètre 4. C'est après la sortie 11 pour Tulin. Il s'agit d'une roue sur les voies. On ne connaît pas encore l'emplacement exact de cet obstacle. Un obstacle volumineux. Soyez donc vraiment prudent dans le secteur. Je reviendrai sur vos conditions de circulation dans les prochaines minutes. Les prochains kilomètres pour vous accompagner en musique, c'est Shakira et tout de suite Niagara sur Autoroute Info. Bonne route à vous.

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1: Bon après-midi à vous sur la route des vacances en compagnie d'Autoroute Info. On part directement en Isère avec toujours un obstacle à vous signaler sur la 49 en direction de Grenoble au kilomètre 4. C'est après la sortie 11 pour Tulin et Moiron. Il s'agit donc d'une roue. On ne connaît pas encore l'emplacement exact de la roue sur les voies de l'autoroute. Soyez donc prudents dans le secteur. Les services de sécurité vont se rendre sur place pour ramasser l'objet. Partout ailleurs, rien à vous signaler. Tout se passe très bien actuellement sur les autoroutes alpines. Il y a des pannes également qui ont été signalées, mais qui ne gênent pas votre conduite. Mais en cas de panne, une application pourrait vous être utile, notamment SOS Autoroute. Nadine Végiel d'APRR est interrogée par Élise Valade.
2: C'est une application gratuite qui permet au conducteur d'être immédiatement géolocalisé et d'être mis en relation avec les services de secours. Alors, quand on l'a sur son smartphone, on sort de la voiture évidemment, on met son gilet haute visibilité et on fait sortir toutes les personnes qui sont dans l'habitacle. On ne reste pas, même si la météo n'est pas favorable, dans le véhicule pour se mettre en sécurité de l'autre côté de la barrière.
3: SOS Autoroute, est-ce une application qui fonctionne partout sur le territoire français ?
2: On peut utiliser l'application SOS Autoroute sur toutes les autoroutes françaises et si il y a une zone de non-couverture, ce qu'on appelle une zone blanche, vous êtes mis en relation directement avec le 112. Donc en cas de besoin, vous aurez toujours les équipes de secours en ligne.
1: Et si ce n'est pas déjà fait, vous pouvez télécharger l'application sans difficulté grâce au Wi-Fi disponible sur toutes les aires du réseau APRR. On fait le point sur les fermetures de cette nuit, notamment en Isère avec la 43 qui sera fermée entre la sortie 10, les Abris et 9 points pour la Tour du Pin Est de 21h à 6h. La 48 sera fermée également de 21h à 6h en direction de Lyon entre la sortie 9 pour Rives et la bifurcation avec la 43.
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1: À suivre notre quiz des vacances, l'occasion de ce défi entre parents et enfants sur des questions de culture générale. Ce sera après le retour de l'information trafic et tout de suite, Christophe Mahé sur Autoroute Info.

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1: Un véhicule à l'arrêt sur l'A48 en direction de Lyon, kilomètre 74. Il s'agit d'un poids lourd sur la voie dédiée aux véhiculants, c'est-à-dire la voie la plus à droite de la circulation. Il se situe après la sortie 10 pour les Abrets. Soyez donc prudent dans le secteur. Décalez-vous bien sur la voie la plus à gauche de la chaussée. L'information trafic revient dans moins de 3 minutes sur Autoroute Info.

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2: Je vous rappelle, un poids lourd à l'arrêt sur l'A48 en direction de Lyon, kilomètre 74, c'est après la sortie 10 pour les Abrets. Le poids lourd se situe sur la voie dédiée aux véhiculants, c'est-à-dire la voie la plus à droite. Décalez-vous bien sur la voie la plus à gauche de la chaussée. Prudence dans le secteur. Il fait également très chaud aujourd'hui. 80 départements sont placés en vigilance orange canicule. Pensez à faire des pauses régulièrement et à vous hydrater sur les différentes aires de service et de repos. Le prochain point complet de l'information trafic revient à 16h avec Marianne Yotis pour vous informer sur vos conditions de circulation. Ce sera après tout de suite le quiz des vacances.

0: enfin récompensé.
1: Ah, il est prêt à se faire sauter le caisson aujourd'hui, Paul Sexas.
0: On poursuit avec une question sur laquelle les parents risquent bien de se casser les dents. Attention, qu'est-ce que le 6-7? Si les enfants viennent de faire un drôle de geste dans la voiture, c'est qu'ils ont sans doute la réponse. Le 6-7 est ce qu'on appelle un mème internet, une tendance qui consiste à effectuer un mouvement de balancier avec les bras, sans raison particulière, une gestuelle étonnante que les préados du monde entier partagent sur les réseaux sociaux depuis 2025. Question cinéma à présent. Parents, enfants, soyez réactifs. Quel est le plus grand succès du cinéma français au box-office depuis sa création ? Il fallait répondre « Bienvenue chez les Ch'tis » de Danny Boone, numéro 1 absolu avec plus de 20 millions d'entrées en salle.
2: Bravo, Milot !
0: Intouchable avec le très populaire Omar Sy se classe deuxième. Et le numéro 3 est ancien, c'est La Grande Vadrouille, sortie en 1966.
3: Tout à l'heure, you are French.
0: Allez, on termine par une question à la limite entre histoire et politique. Quel a été le dernier président américain à obtenir le prix Nobel de la paix ? Donald Trump en a rêvé, il en a même fait de gros caprices, mais il ne l'a pas obtenu. Il faut remonter à 2009 pour voir un président américain emporter le prestigieux prix. C'est Barack Obama qui en a été le lauréat.
4: You are fake news.
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1: Il est 7h, bel été, bonnes vacances à tous.
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1: Et je reprends le micro pour vous accompagner toute la soirée jusqu'à 21h sur Autoroute Info. Nous sommes à l'aube du week-end de 15 août, week-end de gros départ ou retour de vacances. Je rappelle que la région Rhône-Alpes sera classée noire dans le sens des départs pour le samedi 15 août et rouge dans le sens des retours également pour ce samedi 15 août. C'est un trafic qui sera chargé également dans le sens des retours ce vendredi 14 août avec la région Rhône-Alpes classée en rouge dans le sens des retours. Pour le moment, c'est plutôt calme. Il n'y a pas trop de difficultés sur l'ensemble de la région Rhône-Alpes, mis à part dans le secteur de Chambéry, où le trafic est chargé dans la traversée de Chambéry entre la bretelle de sortie numéro 15 pour Chambéry-le-Haut et la bretelle qui mène au péage de Chambéry-Nord en raison de travaux, des travaux qui entraînent toujours la neutralisation de la voie de gauche, ce qui fait que le trafic est un petit peu compliqué dans ce secteur. En tout cas, il est ralenti. Pas d'autres bouchons ou ralentissements à vous signaler pour le moment, mais vous pouvez croiser sur votre trajet des véhicules en difficulté. C'est le cas, par exemple, sur la 48 en direction de Lyon. Un poids lourd arrêté sur la bande d'arrêt d'urgence et la voie la plus à droite au kilomètre 74, c'est-à-dire après la sortie numéro 10 pour Voiron. Et les équipes de sécurité sont sur place et ont neutralisé la voie la plus à droite. Sur la 48 en direction de Chamonix, un véhicule arrêté sur la bande d'arrêt d'urgence au kilomètre 8, c'est-à-dire après la sortie numéro 20 pour Sallanches. Côté conditions de circulation, je rappelle que cette journée est toujours placée sous le signe de la canicule avec tous les départements de la région Rhône-Alpes toujours en vigilance orange pour la canicule. Pensez à bien vous hydrater et faire des pauses sur votre trajet, notamment pour vous mettre à l'ombre. Puisque je vous parle de canicule, on fera le point sur les prévisions météo pour le reste de la journée dans quelques minutes. En attendant, on écoute les titres de France Info, on se renseigne sur l'actualité d'aujourd'hui.
2: Agnès qui affirme vouloir agir pour les pompiers.
3: Les représentants de l'intersyndicale reçus ce midi au ministère de l'Intérieur n'en avaient pas l'impression. Ils venaient dire le besoin de moyens supplémentaires, humains comme financiers. Laurent Nougnès affirme que leurs ressources augmenteront lors du prochain projet de loi de finances. Message posté sur les réseaux sociaux. Les syndicats de pompiers qui appelaient à la grève aujourd'hui annoncent une nouvelle mobilisation le 29 septembre à Paris. Un incendie en Ille-et-Vilaine est désormais fixé autour de Saint-Just. 200 hectares ont brûlé. Un peu moins dans le Pas-de-Calais, 180 hectares, mais là-bas, autour de Camier, le feu n'est pas encore fixé. Un avion Dash est arrivé en renfort à la mi-journée. 80 départements resteront demain en vigilance orange météo France à la canicule. Les températures devraient redescendre ce week-end. Un homme en garde à vue, il est soupçonné d'être le chef d'un commando armé qui avait tué 7 personnes à Nice en 2024. Un incendie volontaire sur fond de narcotrafic. Ce suspect était déjà en prison à Nancy, connu de la police pour des affaires de meurtre en bande organisée. Les coordonnées de près de 80 000 personnes ont été piratées, coordonnées mail, postales et téléphoniques. Elles étaient hébergées sur une plateforme associée à Santé publique France, plateforme d'un prestataire qui a fait l'objet d'une cyberattaque. Aucune donnée de santé n'a été récoltée.
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1: Ils ont été primés aux victoires de la musique. Il a été élu artiste masculin de l'année. Elle a été élue révélation féminine de l'année. On écoute Dizzy et Théodora tout de suite sur Autoroute Info. Bonne route à vous.

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2: À Chambéry, sur la voie rapide urbaine dans la traversée de Chambéry, un trafic ralenti entre la bretelle de sortie 15 de Chambéry-le-Haut et l'accès au péage de Chambéry-Nord pour rejoindre la 43 en raison de travaux dans ce secteur avec la voie de gauche toujours neutralisée. Mais j'y reviens dans les prochaines minutes. En attendant, pour les prochains kilomètres, on fait la route avec Renan Luce sur Autoroute Info. Bonne route à vous.

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1: On part avec vous au sud de Grenoble sur la route nationale 85 en direction de Grenoble. 1 kilomètre de bouchon après le secteur de Visil. Il faut compter 5 minutes pour passer cette perturbation d'après les données GPS qui nous sont transmises. On reste avec vous dans le département de l'Isère sur la 48 en direction de Lyon. Un poids lourd arrêté sur la voie la plus à droite, la voie réservée aux véhicules lents. Au kilomètre 74, c'est-à-dire après la sortie numéro 10 pour Voiron, les équipes de sécurité sont sur place et ont neutralisé la voie la plus à droite. Pour vous qui êtes à Chambéry, dans la traversée de Chambéry sur la voie rapide urbaine direction Aix-les-Bains, un trafic chargé entre la bretelle sortie 15 Chambéry-le-Haut et la bifurquée et la PM bretelle qui mène au péage de Chambéry-Nord pour rejoindre la 43. Trafic ralenti en raison de le travaux et de la neutralisation de la voie de gauche dans ce secteur. Il faut compter 5 minutes en plus pour traverser cette zone. Partout ailleurs, pas d'autres difficultés à vous signaler. Le trafic est fluide et les conditions de circulation sont bonnes.
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1: Et aujourd'hui, comme une bonne partie de l'été, toute la région Rhône-Alpes est toujours en vigilance orange pour la canicule. C'est d'ailleurs l'occasion d'écouter les prévisions météo pour le reste de la journée. Des prévisions présentées par Hélène Belgaout, prévisionniste à Météo France.
2: Cet après-midi, soleil et grosse chaleur seront toujours au programme. Côté ciel, des cumulus bourgeonneront à nouveau sur le relief, pouvant amener quelques averses sur le massif central, des orages sur la chaîne des Pyrénées et celle des Alpes. Côté température, la canicule est bien installée sur la majorité du territoire. Les températures maximales seront partout supérieures à 35 degrés. Il fera 36 degrés à Langres, 37 degrés à Mulhouse, Nancy, Grenoble et Clermont-Ferrand, 38 degrés à Paris et à Dijon, 39 degrés à Besançon, Bourges et Lyon. Les 40 degrés seront atteints dans le sud-ouest, entre Langon et Pau. Les très fortes chaleurs se maintiendront vendredi, même si le sud-ouest perd quelques degrés. La baisse des températures n'interviendra que samedi, progressivement par l'ouest, avec le déclenchement des orages. 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
1: Dans quelques minutes, un sujet qui parlera peut-être à certains d'entre vous. Nous parlerons de ces couples qui se disputent au volant. En attendant, on poursuit le trajet avec Jérémy Frérot sur Autoroute Info. Bonne route à vous.
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9: Vous roulez au ralenti dans la traversée de Chambéry direction Aix-les-Bains entre la bretelle de sortie 15 Chambéry-Lot et la bretelle qui mène au péage de Chambéry-Nord pour rejoindre la 43 en raison de travaux dans ce secteur, des travaux qui entraînent toujours la neutralisation de la voie de gauche. Donc pour le moment, il faut vous perdre 5 minutes environ dans ce secteur. Selon une étude réalisée par Direct Assurance, les trajets en couple, en voiture, sont souvent électriques. Les explications de Paulin Gaillard.
10: Pour la plupart d'entre nous, c'est agréable de faire de la route avec sa moitié.
11: Tu sais, Pierrot, je vais te dire un truc. On est bien.
12: Le soleil à l'horizon, le moteur qui rugit. Tu me laisseras conduire, Pierrot.
10: Mais pour beaucoup, un trajet en voiture, c'est aussi l'occasion d'un crépage de chignon en règle. Selon une étude de Direct Assurance, 28% des couples déclarent se disputer régulièrement en voiture. Pour les parents, c'est encore pire, puisque les embrouilles au volant concernent un couple avec enfant sur deux. Et si ça se trouve, vous en faites partie. Auquel cas, vous allez sans doute reconnaître ces motifs récurrents de tension qu'a identifié l'étude. D'abord, le style de conduite.
13: Il bloque tout le monde, là! Bon, vas-y, double-le.
14: Je ne peux pas.
13: Double-le. Mais dépasse-le sur la gauche, là.
14: Je ne peux pas dépasser.
13: Loulou, double-le, je te dis. Non, mais c'est pas vrai, hein, mais j'y crois pas. Hein.
14: T'es sûr que tu veux pas conduire, là?
13: Pour m'exciter au volant? Ah bah non, merci, je préfère me détendre, moi.
14: Ah ouais.
10: En tant que passager, on a tous déjà appuyé notre pied devant nous comme si on pouvait actionner une pédale de frein imaginaire. Et ce court, mais très intense instant de panique instinctive peut largement suffire à déclencher une prise de chou. Autre sujet épineux, l'itinéraire. C'est le fameux « Oh, ben moi je serais pas passé par là, c'est plus long ». C'est bon, on connaît, et évidemment, ça agace. Et pour terminer, bien sûr, les remarques du copilote.
15: « Mais surveille ton aile, fais tes ongles morts, regarde le rétroviseur, mais que les nouilles !»
10: Ça rend fou, et ça donne très envie de s'arrêter pour laisser notre voisin prendre le relais. Mais justement, ça c'est en fait assez rare. 8 fois sur 10, c'est la même personne qui conduit pendant tout le trajet. Dans une majorité des cas, ce sont des hommes, et quand l'étude interroge les femmes à ce sujet, 29% d'entre elles déclarent que si elles ne prennent pas le volant, c'est à cause de leur partenaire. Chiffre qui grimpe à 46% pour les femmes en couple avec enfants. On le rappelle, mais pour faire de longs trajets en toute sécurité, c'est important de savoir partager le volant et de faire des pauses toutes les 2 heures au moins.
14: Oh là là, je sens qu'on est bien parti là.
15: Et c'est où toi? Je me sens en attaque, hein, je peux conduire.
14: Allez.

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1: Et direction le week-end du 15 août sur Autoroute Info. On approche de ce week-end qui va être chargé au niveau des départs, aussi bien que dans le sens des retours. Par exemple, samedi, la journée sera classée noire dans le sens des départs en région Rhône-Alpes et rouge dans le sens des retours dans cette même région. Pour le moment, c'est plutôt calme. En attendant, ce jeudi soir, ça se passe très bien. Le trafic est fluide, mis à part du côté de Chambéry où le trafic est ralenti dans la traversée de Chambéry en direction d'Aix-les-Bains entre la bretelle sortie numéro 15 pour Chambéry-le-Haut et la bretelle qui mène au péage de Chambéry-Nord. La raison, c'est qu'il y a des travaux dans ce secteur et la voie de gauche est neutralisée, ce qui explique ce ralentissement. Vous perdez dans ce secteur un petit peu moins de 5 minutes. Au sud de Grenoble, sur la route nationale 85, la route Napoléon, direction de Gap et de Briançon, 1 km de bouchons après l'arrivée par la 480. En dehors des bouchons et ralentissements qui sont présents cette heure-ci, vous pouvez croiser sur votre trajet des véhicules qui sont en difficulté. C'est le cas par exemple sur la 48 en direction de Lyon. Un poids lourd arrêté sur la voie spéciale réservée aux véhicules lents, c'est-à-dire la voie la plus à droite, au kilomètre 74. Donc après la sortie numéro 10 pour Voiron, les équipes de sécurité sont sur place et ont neutralisé cette voie sur plusieurs centaines de mètres. Partout d'ailleurs, pas d'autres difficultés à vous signaler, mais je rappelle que toute la région est placée en vigilance orange pour la canicule. Conséquence, il est important de bien faire des pauses pour vous hydrater et surtout vous mettre à l'ombre sur les aires de repos ou de service. Je rappelle également qu'en raison de la canicule en région lyonnaise, dans le bassin lyonnais, un pic de pollution est en cours. Il est recommandé de réduire votre vitesse de 20 km/h dans ce secteur. Le reste de l'actualité, on retrouve les titres de France Info. Et les titres de France Info qui ne sont pas présents, donc on va repartir en musique avec un duo. La playlist de l'été, tout de suite, c'est avec Jack et Carla sur Autoroute Info. On écoute un extrait de leur nouvel album commun, Oxygène, sur Autoroute Info. Bonne route à vous.

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2: Si vous traversez Chambéry direction Aix-les-Bains sur la voie rapide urbaine, un trafic ralenti entre la bretelle de sortie numéro 15 pour Chambéry-le-Haut et la bretelle qui mène au péage de Chambéry-Nord pour rejoindre la 43. Une zone de travaux dans ce secteur avec la voie de gauche toujours neutralisée et vous perdez près de 5 minutes dans cette zone. J'y reviendrai dans les prochaines minutes. En attendant, pour les prochains kilomètres, on fait la route avec Anastasia sur Autoroute Info. Bonne route à vous.

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1: Nouvelle information concernant la 40 en direction de Lyon et de Paris. Un poids lourd est arrêté sur la voie de droite au kilomètre 79, c'est-à-dire après le péage de Viry et dans le secteur de l'aire de Valéry. Soyez prudents dans ce secteur et serrez bien sur la voie de gauche avant d'arriver sur cette zone. De la Haute-Savoie, on passe à la Savoie. Si vous êtes dans la traversée de Chambéry direction Aix-les-Bains, il y a toujours un trafic ralenti entre la sortie 15 pour Chambéry-le-Haut et la Bretelle qui permet de rejoindre le péage de Chambéry-Nord et la 43. Ce ralentissement, il est lié à des travaux qui entraînent la neutralisation de la voie de gauche. Vous perdez environ 5 minutes dans ce secteur d'après les données GPS qui nous sont transmises. Un trafic chargé également au sud de Grenoble sur la route nationale 85, la route Napoléon, direction Gap et Briançon. 1 km de bouchon après l'arrivée par la 480. Pas d'autres difficultés à vous signaler, mais une nouvelle information qui vient de nous parvenir, elle vous concerne cette fois-ci sur la 43 en direction de Lyon. Il y a un véhicule arrêté sur la voie de droite et la bande d'arrêt d'urgence au kilomètre 68, c'est-à-dire après le tunnel de Dulin qui se situe lui-même après la sortie numéro 12 pour lac des Belettes. Serrez là aussi sur la voie de gauche lorsque vous passez dans ce secteur. Pour ceux qui ont prévu de rouler ce soir, des fermetures sont annoncées pour cette nuit. Par exemple, sur la 43 direction Lyon, fermeture entre la sortie 10, Les Abrets et 9 points, la Tour du Pin Est de 21h à 6h. En région grenobloise, fermeture de la 480 de 21h à 6h en direction de Lyon, entre la sortie 7, Pont-de-Clé et le carrefour du Rondeau, la bifurcation avec la Roquette Sud de Grenoble.
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1: Dans un instant, avec Autoroute Info, on vous plongera dans une expérience immersive unique à l'Atelier des Lumières à Paris avec l'exposition Renaissance, une bonne idée de sortie pour ce week-end qui arrive et pour vous qui êtes dans le secteur de Paris. Mais avant cela, on poursuit notre route avec Charlotte Cardin sur Autoroute Info. Nouvel extrait de son nouvel album, le troisième qui va sortir courant à l'automne de cette année. On l'écoute sur Autoroute Info.

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10: Prudence sur la 40 en direction de Lyon et de Paris. Un poids lourd arrêté sur la voie de droite au kilomètre 79, c'est-à-dire après le péage de Viry et dans le secteur de l'aire de Valérie. Autre véhicule arrêté sur les voies, c'est sur la 43 en direction de Lyon. Une voiture se trouve sur la voie de droite et la bande d'arrêt d'urgence au kilomètre 68. Donc après le tunnel de Dulin, situé après la sortie 12 pour l'Ac d'Aiguebelette, les équipes de sécurité viennent d'arriver sur place. Allez, une idée sortie peut-être pour ce week-end. On vous emmène maintenant à Paris à l'Atelier des Lumières pour une plongée immersive au cœur de la Renaissance. Une expérience spectaculaire que Raphaël Giudicelli vous fait découvrir.
11: Et ici à l'Atelier des Lumières, on voyage en Italie, à Florence et à Rome pour découvrir ou redécouvrir les plus grandes œuvres des maîtres de la Renaissance du XVIe siècle. Léonard de Vinci, Raphaël et Michel-Ange, leurs chefs-d'œuvre prennent vie tout autour de nous, projetés en grand format, accompagnés de musique pour une expérience immersive spectaculaire.
12: Il faut comprendre que ces trois peintres ont été contemporains, ils ont vécu à la même époque. Parfois, les gens ne le savent pas.
11: Jean-Baptiste Ardouin, le directeur de création.
12: On a voulu aussi mettre en

0: vraie histoire, il y a une vraie transmission de savoir et c'est formidable.
1: Bah, moi j'ai adoré, je trouvais qu'on voyait les œuvres comme on les a jamais vues, donc c'était intéressant.
2: C'est très pédagogique, vivant. Je trouve qu'effectivement en famille, pour découvrir la Renaissance, c'est une visite à faire.
3: Simon Herriès, le directeur, nous explique pourquoi ce lieu connaît un tel succès.
4: Je suis intimement convaincu que les expériences immersives ont un côté accessible, permettent de connecter le visiteur à l'art d'une autre manière que celle par la voie traditionnelle des musées classiques, par la projection, par l'animation. Il y a un aspect pédagogique évidemment dans nos expositions, mais ça leur permet peut-être de leur donner envie d'aller dans les musées ou dans des sites plus traditionnels.
3: L'exposition Renaissance à l'Atelier des Lumières de Paris, c'est jusqu'au 28 juin.

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1: Bon été, bonne vacances à tous, il est 17h.
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1: Direction le week-end du 15 août, un week-end qui risque d'être bien chargé sur votre trajet. Par exemple, vendredi, la journée sera classée rouge dans le sens des retours en région Rhône-Alpes. Samedi, journée classée noire dans le sens des départs en région Rhône-Alpes et rouge dans le sens des retours. Pour le moment, la tendance au week-end, c'est plutôt calme du côté des autoroutes alpines. Par contre, le trafic est toujours ralenti dans la traversée de Chambéry en direction d'Aix-les-Bains, entre la sortie 15 pour Chambéry-le-Haut et la bretelle qui mène au péage de Chambéry-Nord pour rejoindre la 43. Un ralentissement en raison de travaux avec la voie de gauche toujours neutralisée dans ce secteur. Vous perdez près de 5 minutes si vous passez dans cette zone d'après les données GPS qui nous sont transmises. Sur la route nationale 85 direction Gap et Briançon, toujours 1 km de bouchon après l'arrivée par la 480. 5 minutes là aussi de perdu dans ce secteur. On part avec vous en Haute-Savoie si vous êtes sur la 40 en direction de Lyon et de Paris. Il y avait un poids lourd hors gabarit au niveau du péage de Viry, péage qui a été fermé quelques instants, mais qui est maintenant rouvert. Par contre, il y a un peu plus d'un kilomètre de bouchon avant cette barrière de péage. Et je rappelle qu'après cette barrière de péage, il y a un poids lourd et sa remorque sur la voie de droite. Les équipes de sécurité sont sur place. Côté météo, je rappelle que toute la région est toujours placée sous le signe de la canicule. Les départements de la région sont en vigilance orange pour la canicule. Pensez à bien vous hydrater et surtout faire des pauses pour vous mettre à l'ombre sur votre trajet. Et puisqu'on parle de canicule, je rappelle que en raison de la canicule, un pic de pollution est en cours dans le bassin lyonnais. Il est donc recommandé de réduire votre vitesse de 20 km/h. Après l'information trafic, on s'intéresse à l'actualité en France et dans le monde avec les titres de France Info.
2: Qu'il faut retenir cet après-midi, Jeanne Mézia, 80 départements toujours concernés par une vigilance orange canicule demain.
3: Il s'agit d'une des vagues de chaleur les plus longues enregistrées par Météo France. Elle dure depuis le 28 juillet et dépasse la durée de celle de 2003. La baisse des températures est attendue pour ce week-end. Je ne peux pas m'engager sur des chiffres, déclare aujourd'hui le ministre de l'Intérieur qui promet aux pompiers une augmentation de leurs ressources dès le prochain budget. Laurent Nunez a reçu une intersyndicale de sapeurs-pompiers en grève aujourd'hui et leur a aussi assuré que le projet de loi de modernisation de la sécurité civile sera présenté aux pompiers le 8 septembre prochain. Mais face à ces déclarations, les syndicats se disent déçus et appellent à la mobilisation le 29 septembre prochain. En Meurthe-et-Moselle, un hôpital contraint de fermer ses urgences pendant 11 jours en raison du manque de personnel. Il s'agit de l'hôpital Maillot à Val-de-Brié. C'est la première fois que le service est fermé aussi longtemps. Les habitants doivent appeler leur médecin traitant ou le 15 en dernier recours. Enfin, ce soir, trois Françaises tenteront leur chance lors de la finale de la perche au championnat d'Europe d'athlétisme de Birmingham. Bérénice Petit, Margot Chevrier et Marie-Julie Bonin sont en compétition à partir de 20h50.
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1: Et puisque je vous parlais de ce week-end, vous aurez de façon un peu plus détaillée les prévisions de trafic complètes pour ce week-end qui s'annonce très chargé de vendredi à dimanche. Pour savoir quand prendre la route, Elliot Mono vous donnera toutes les informations dans les prochaines minutes. Mais avant cela, on poursuit la route avec le chanteur américain qui va sortir son prochain album ce mois-ci. On écoute Alex Warren sur Autoroute Info. Bonne route à vous.

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4: À bouchon sur la 40 en direction de Lyon et de Paris, 1 km de difficulté avant le moment de passer le péage de Viry dans le bassin genevois. Et puis ensuite, après cette barrière de péage, toujours un poids lourd arrêté sur la voie de droite. Un poids lourd et sa remorque arrêtée, donc après cette barrière de péage. On part du côté de la Savoie. Si vous êtes sur la 43 Maurienne en direction de Chambéry, là aussi, un véhicule serait arrêté au kilomètre 161, donc après la sortie 28 pour Saint-Jean de Maurienne. Promis, voici les prévisions complètes pour ce week-end, prévisions de trafic données par Elliott Monod pour ce week-end de vendredi à dimanche.
5: Il y aura beaucoup de monde, aussi bien dans le sens des départs que des retours. Dès vendredi, la journée sera teintée d'orange et de rouge, avec une autoroute assise très chargée entre Paris et Lyon dès le milieu d'après-midi et jusqu'en début de soirée. Des difficultés sont aussi attendues sur l'A71 dès la mi-journée. Samedi 15 août, la circulation sera rouge sur l'ensemble du territoire et même noire en Auvergne-Rhône-Alpes pour les départs. Les principaux points de vigilance concerneront l'A43 entre Lyon et Chambéry, ainsi que l'accès au tunnel du Mont-Blanc avant de rejoindre l'Italie. Enfin dimanche, place au retour de vacances, avec des bouchons attendus sur l'A6 direction Paris, notamment dans les secteurs de Villefranche-sur-Saône et de Beaune, mais aussi sur la 71 entre Clermont-Ferrand et Bourges, entre 11h et 16h.
4: Des prévisions à retrouver sur nos réseaux sociaux et sur autoroute-info.fr. Allez, maintenant de la musique qui va vous donner envie de danser. C'est un groupe qui a eu tellement de succès qu'ils ont prolongé leur tournée l'an dernier. C'est le groupe Indochine, tout de suite sur Autoroute Info, et je vous retrouve dans quelques minutes pour un nouveau point trafic.

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1: Sur la 43 Maurienne, en direction de l'Italie, des obstacles signalés au kilomètre 162, c'est-à-dire après la sortie 26 pour la Chambre.

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1: Sur la 40 en direction de Lyon et de Paris, un poids lourd toujours arrêté sur la voie de droite au kilomètre 79, donc après le péage de Viry. Le poids lourd est arrêté avec sa remorque sur la voie de droite et les équipes de sécurité sont sur place. On part en Savoie sur la 43 Maurienne en direction de l'Italie. D'abord, un vélo est arrêté et est signalé sur les voies au kilomètre 162, c'est-à-dire après la sortie numéro 26 pour la Chambre. Dans l'autre sens, en direction de Chambéry, une voiture arrêtée sur la bande d'arrêt d'urgence au kilomètre 162. De là aussi, donc après la sortie, cette fois-ci 28 pour Saint-Jean de Maurienne. Si vous êtes à Chambéry, dans la traversée de Chambéry en direction d'Aix-les-Bains, un trafic toujours ralenti entre la bretelle de sortie 15 Chambéry-Lot et la bretelle qui mène au péage de Chambéry-Nord pour joindre la 43. Trafic ralenti en raison de travaux avec la voie de gauche toujours neutralisée dans ce secteur et vous perdez 5 minutes dans cette zone. Pour vous qui êtes sur la 43 justement, mais en région lyonnaise, dans le secteur de Saint-Priest, les bretelles de bifurcation vers le contournement est lyonnais sont saturés.
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1: Dans quelques minutes, on retrouvera notre chronique En route avec nos enfants. Restez avec nous. Ils vont noter la conduite de leurs parents. Ce sera après la musique. Pour les prochaines minutes, on vous emmène en voyage avec la chanteuse franco-haïtienne, l'un des phénomènes de cet été. On écoute Neka tout de suite sur Autoroute Info.

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6: Et une série d'obstacles signalés du côté des autoroutes alpines, avec d'abord sur la 43 Maurienne en direction de Chambéry, une bâche sur la voie de gauche au kilomètre 129, donc après le tunnel d'Aigbel, situé après la sortie 25 pour Épierre. Attention, une bâche signalée sur la voie de gauche. Si vous êtes sur la 40 en direction de Chamonix, un obstacle là aussi signalé au kilomètre 39, c'est-à-dire dans le secteur de la sortie numéro 16 pour Bonneville, il y aurait un objet sur la bande d'arrêt d'urgence. Tout de suite en route avec nos enfants, Jean-François Giraud est allé à leur rencontre et leur a demandé de noter sur 10 la conduite de leurs parents.
7: Notre manière de conduire influence fortement celle qu'auront nos enfants lorsqu'ils prendront eux-mêmes le volant. Alors, quelle note sur 10 nous attribue-t-il ?
8: Moi, je dirais 8 sur 10, quoi. Parce que quand on arrive, il fait exprès de freiner comme ça, en secouant la voiture, quoi.
7: Comment il conduit ton papa ? Si tu veux mettre une note sur 10.
8: 9 sur 10, il y a juste un petit défaut. C'est quand il est énervé, quand personne bouge sur la route. Il fait « Allez, dépêche-toi »
7: Est-ce qu'il conduit bien, papa ? Si tu devais lui mettre une note sur 10.
9: 8. Bah, il conduit un peu n'importe comment, parfois il accélère.
7: Ah ouais, il accélère un peu trop.
9: Bah maman elle est pareille que papa. Oh. Bah maman elle met beaucoup de la musique à fond.
7: Est-ce que papa il conduit bien?
9: Oui.
7: Si tu lui mettais une note sur 10.
9: 17 sur 10. Oui.
7: Mauvaise note en revanche pour les parents que nous sommes, moins de la moitié sensibilisent les enfants aux excès de vitesse ou encore à l'interdiction de l'usage du téléphone au volant.
6: Et on repart tout de suite en musique avec Donna Lewis sur Autoroute Info. Bonne route à vous.

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1: Belle été et bonnes vacances à vous qui nous écoutez sur Autoroute Info. On retourne avec vous du côté de la Haute-Savoie sur la 40 en direction de Lyon et de Paris. Un bouchon dès le péage de Viry, donc dans le bassin genevois, avec 3,5 km de difficulté, puisque je rappelle, après ce péage, il y a toujours un poids lourd et sa remorque en panne sur la voie de droite avec les opérations de dépannage en cours. Donc, conséquence, vous roulez uniquement sur la voie de gauche dans ce secteur, ce qui génère ce bouchon de 3,5 km après le péage de Viry. Dans l'autre sens, en direction de Chamonix, toujours sur la 40. Un obstacle sur la bande d'arrêt d'urgence au kilomètre 38, c'est-à-dire après la sortie numéro 15 pour la Vallée Verte et la bifurcation avec la 410. Si vous êtes au sud de Grenoble, sur la route nationale 85 en direction de Gap et de Briançon, un kilomètre de bouchon après l'arrivée par la 480. Et puis en région lyonnaise, dans le secteur de Saint-Priest, sur la 43, les bretelles de bifurcation vers le contournement est lyonnais sont bien chargées. À Chambéry, sur la voie rapide urbaine en direction d'Aix-les-Bains, si vous traversez le secteur de Chambéry, un trafic ralenti entre la bretelle sortie 15 Chambéry-le-Haut et la bretelle qui mène au péage de Chambéry-Nord avant d'accéder à la 43. Conséquence, il y a un bouchon, conséquence de travaux qui sont en cours dans ce secteur avec la voie de gauche neutralisée. Toujours en Savoie sur la 43, Maurienne en direction de Chambéry, pour vous qui revenez de l'Italie, une bâche signalée sur la voie de gauche kilomètre 129, donc après le tunnel d'Aigbel, situé après le tunnel, après la sortie 25 pour Épierre. Si vous êtes du côté de la région Rhône-Alpes, je rappelle que tous les départements de la région sont toujours en vigilance orange pour la canicule. Il est donc bien important de faire des pauses pour vous hydrater et vous mettre à l'ombre. Que se passe-t-il en français dans le monde? La réponse avec les titres de France Info.
2: Par le ministre de l'Intérieur sont donc mécontents.
3: Les moyens ne suivent pas, nous sommes déçus, voilà leurs mots à l'issue de ce rendez-vous. 9 organisations syndicales appellent à une mobilisation d'une ampleur inédite le 29 septembre prochain. Ils décrivent la profession comme épuisée avec la multiplication cette année des feux de forêt. 120 000 hectares ont brûlé en 7 mois. Et un nouvel incendie s'est déclaré cet après-midi en Loire-Atlantique à la sortie de Guérande. Les occupants d'un camping sont en train d'être évacués. Déjà plus de 1000 clients ont quitté les lieux. La Mayenne, l'Indre, l'Indre-et-Loire et les Deux-Sèvres sont placés pour demain en risque très élevé aux feux de forêt. La vigilance orange canicule maintenue dans une grande partie de l'Hexagone demain dans 80 départements. Cette vague de chaleur dépasse en durée celle de 2003 et se place parmi les plus longues qu'ait connues le pays selon Météo France. La chaleur qui favorise la pollution à l'ozone dans les Bouches-du-Rhône et dans le Pas-de-Calais, mais aussi dans le Pas-de-Calais. Pour limiter ses effets, les autorités ordonnent un abaissement de 20 km/h des limitations de vitesse sur les routes du département. Cela dès 18h ce soir pour le Pas-de-Calais. Abaissement en vigueur à partir de demain dans les Bouches-du-Rhône. L'Ukraine a connu son mois le plus meurtrier depuis mai 2022. Les Nations Unies, dans un rapport, évoquent le chiffre de 437 civils tués.
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1: Faut-il désactiver le régulateur de son véhicule lorsqu'on traverse une zone de travaux? Réponse à suivre dans le vrai faux d'Autoroute Info. Ce sera dans quelques minutes après la musique. La musique, c'est avec Tame Impala et Jenny sur Autoroute Info, un titre qui buzz actuellement sur les réseaux sociaux. On l'écoute, Dracula sur Autoroute Info.

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1: Retour en Haute-Savoie sur la 40 en direction de Lyon et de Paris. 3,5 km de bouchons après le péage de Viry, donc dans le bassin Genevois. En raison d'un poids lourd en panne après cette barrière de péage, un poids lourd et sa remorque sur la voie de droite et les opérations de dépannage toujours en cours. Paulin Caillard et Géraldine Milla répondent aux questions que vous vous posez sur les travaux entrepris sur les autoroutes.
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2: Vrai ou faux, il faut désactiver le régulateur de son véhicule quand on traverse une zone balisée en raison de travaux.
3: C'est vrai, même si ce système d'aide à la conduite permet de garder une vitesse constante sans avoir à appuyer sur l'accélérateur, il ne faut pas l'utiliser pour passer une zone de chantier. À la longue, il peut entraîner une perte de vigilance en raison d'une conduite trop monotone. Et pour traverser un secteur en travaux, il faut vraiment garder tous ses sens en éveil.
2: C'est une question de sécurité alors ?
3: C'est ça, le conducteur doit avoir le contrôle de son véhicule dans ces secteurs plus sensibles où les chaussées peuvent être réduites et où des agents autoroutiers et autres ouvriers se trouvent proches de la voie circulée. Donc on désactive son régulateur.
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1: Et avant de repartir sur la suite du programme, nouvelle information concernant la 411 en direction de Genève. Pour vous qui êtes à point au niveau de la bretelle de sortie, 14 points pour Gaillard. Il y aurait un animal signalé à proximité des voies. Soyez prudents dans ce secteur. J'y reviens dans les prochaines minutes. Mais avant cela, on poursuit la route avec REM sur Autoroute Info. Bonne route à vous.

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1: Sur la 40 en direction de Lyon et de Paris, un bouchon de 3,5 km dès le péage de Viry dans le bassin genevois en raison d'un poids lourd en panne, poids lourd arrêté sur la voie de droite au kilomètre 78. Et il y a les équipes de sécurité et un dépanneur sur place, mais ça prend du temps pour évacuer puisqu'il y a aussi une remorque dans ce secteur. En restant dans le département de la Haute-Savoie sur la 411, vous retrouvez un chien à proximité des voies au niveau de la sortie 14.1 pour Gaillard, rester prudent dans ce secteur. Si vous êtes en Savoie, dans le secteur de Chambéry, en direction d'Aix-les-Bains, trafic ralenti entre la bretelle sortie 15 pour Chambéry-le-Haut et la bretelle qui mène au péage de Chambéry-Nord pour prendre la 43 en raison de travaux dans ce secteur avec la voie de droite, la voie de gauche neutralisée. Vous perdez 5 minutes dans cette zone, dans l'autre sens, en direction de Grenoble. Un trafic ralenti aussi dans ce même secteur. Pour vous qui êtes à Grenoble, sur la route nationale 85, en direction de Gap et de Briançon, 1 km de bouchon après l'arrivée par la 480. Ce soir, plusieurs fermetures en cours, puisque je vous parlais de la 40. Ce soir, la 40 en direction de Chamonix sera fermée entre la bretelle sortie 15, la Vallée Verte et la bifurcation avec la 410 de 21h à 6h demain matin. Et à Grenoble, sur la rocade sud, fermeture des bretelles d'entrée et de sortie du diffuseur 4 Saint-Martin-d'Air-Centre en direction de Lyon, de jour comme de nuit jusqu'au 21 août prochain. Et la 48 sera fermée de 21h à 6h en direction de Lyon entre la sortie 9 Rive et la bifurcation avec la 43.
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1: L'information trafic revient au plus tard dans quelques minutes. En attendant, on poursuit la route avec Taylor Swift sur Autoroute Info. Bonne route à vous.

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12: Sur la 40 en direction de Lyon et de Paris, un bouchon toujours dans le bassin genevois après le péage de Viry. 3 km de perturbation à traverser après cette barrière de péage puisque plus loin il y a un poids lourd et sa remorque en panne sur la voie de droite et les opérations de dépannage en cours. Conséquence, vous roulez sur voie de gauche uniquement dans ce secteur. J'y reviendrai dans les prochaines minutes. En attendant, on poursuit la route avec Emma Domas sur Autoroute Info. Bonne route à vous.

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1: 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Bel été, bonnes vacances à tous, il est 18h.
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1: Et direction le week-end du 15 août, un week-end qui va s'annoncer particulièrement chargé du côté de la région Rhône-Alpes pour vendredi soir, la journée classée rouge dans le sens des retours. Samedi, journée classée noire dans le sens des départs et rouge dans le sens dit des retours. En attendant, pour le moment, c'est plutôt calme. On est loin de ces bouchons attendus pour ce week-end, même si le trafic reste chargé à Chambéry. Dans la traversée de Chambéry, direction Aix-les-Bains, trafic dense entre la sortie 14 pour la Motte Servolex et la bretelle qui mène au péage de Chambéry Nord en raison de travaux qui entraînent la neutralisation de la voie de gauche dans ce secteur. Au sud de Grenoble, sur la route nationale 85 en direction de Gap et de Briançon, 1 km de bouchon après l'arrivée par la 480. Et puis pour vous qui êtes dans le bassin Genevois en Haute-Savoie, sur la 40 en direction de Lyon et de Paris, 2 à 3 km de bouchon après le péage de Viry, la barrière de péage donc qui se trouve après le secteur de Genève. Et il y a un poids lourd en panne sur la voie de droite dans ce secteur pour lourd qui est en train d'être dépanné avec sa remorque qui conséquence le trafic qui se fait uniquement sur la voie de gauche, ce qui génère ce bouchon donc de 3 km. Concernant vos conditions de circulation, je rappelle que toute la région est toujours placée en vigilance orange pour la canicule, toute la région Rhône-Alpes. Il est donc important de bien faire des pauses, vous hydrater et vous mettre à l'ombre lorsque vous arrêtez pour faire la pause. La canicule entraîne d'ailleurs ce pic de pollution dans le bassin lyonnais. Il est recommandé de réduire votre vitesse de 20 km/h si vous roulez dans ce secteur. Tout de suite, on fait un détour par la rédaction de France Info.
2: Quatre départements face à un risque très élevé d'incendie demain.
3: Autrement dit, classé rouge par Météo France. Il s'agit de la Mayenne, de l'Indre, de l'Indre-et-Loire et des Deux-Sèvres. 57 seront eux classés orange dans le pays. Mais déjà, des incendies ont lieu en ce moment dans le Pas-de-Calais. Ils ne sont toujours pas fixés. Dans la zone naturelle proche du littoral à Neuchâtel, Ardelot et Dan, 180 hectares ont brûlé. En Loire-Atlantique, à la sortie de Guérande, un feu dans un champ provoque l'évacuation en ce moment d'un camping. Déjà 1000 vacanciers sont partis. 89 pompiers sont mobilisés. Des pompiers en grève aujourd'hui qui réclament plus de moyens et appellent à la mobilisation le 29 septembre prochain. Pas convaincu par le ministre de l'Intérieur, Laurent Nunez a reçu une intersyndicale aujourd'hui et promis une augmentation des ressources des pompiers sans pour autant pouvoir s'engager sur des montants. Enfin, au championnat d'Europe d'athlétisme de Birmingham en Angleterre, 3 Françaises en lice en finale de la perche ce soir. Marie-Julie Bonin, Margot Chevrier et Bérénice Petit sont attendues sur la piste à partir de 20h50.
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1: Direction le sud de la France, on fait un détour par Nice maintenant avec la chanteuse Oria, originaire de Nice. On écoute un extrait de son premier album qui va sortir très prochainement, tout de suite sur Autoroute Info.

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5: À Chambéry, sur la voie rapide urbaine dans la traversée de Chambéry, direction Grenoble. Un trafic dense entre la bretelle de sortie 11 pour Villarcher et la sortie 14, la Motte Servolex, dans une zone de travaux. La voie de gauche est neutralisée. En Haute-Savoie, sur la 40 en direction de Lyon et de Paris, un bouchon de 2,5 km après le péage de Viry suite à la présence d'un poids lourd en panne. Le poids lourd a été évacué, mais il y a toujours ce bouchon dans ce secteur après le péage de Viry. Des jeux et de la musique, c'est l'essentiel du week-end d'Autoroute Info présenté par Xavier Ferrand.
6: Et si pour commencer, on jouait ? Oui mais non, pas que les enfants, les adultes aussi y ont droit au festival RP Gers à Plaisance du Gers. Des jeux de rôle, des jeux de plateau et même des créateurs de jeux seront présents de vendredi à dimanche à une trentaine de kilomètres à l'est de l'A65. Beaucoup plus à l'est, en Bourgogne, la Cité du Mot s'anime au son du festival Blues en Loire. Il vous permettra de découvrir des lieux emblématiques de la charité sur Loire, à proximité de la 77, puisque les concerts ont lieu au cloître, au cellier des moines ou encore à la halle au grain jusqu'à samedi. Et enfin, le Dahu, vous connaissez ? Bon, je fais confiance aux plus grands pour expliquer aux plus petits. Ouais, je sais, c'est pas sympa. Mais bon, vous pourrez peut-être en croiser un au Dahu Festival, du côté des Carreaux d'Arrache, en Haute-Savoie, pas très loin de la 40, entre deux concerts de rock, de blues ou encore de reggae. Ouvrez l'œil, on ne sait jamais.
5: Et on continue la route du week-end et des vacances avec Eros Ramazzotti pour les prochaines minutes sur Autoroute Info. Bonne route à vous.

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1: On retourne avec vous du côté de Chambéry dans la traversée de Chambéry en direction de Grenoble. Un trafic ralenti dans le secteur de la sortie 14 pour la Motte Servolex en raison de travaux qui entraînent toujours la neutralisation de la voie de gauche. Haute-Savoie sur la 40 en direction de Lyon et de Paris, un trafic dense, voire légèrement ralenti sur un 2 km après le péage de Viry, donc dans le bassin genevois. C'était suite à un véhicule en panne qui a été évacué. Ça devrait bientôt revenir à la normale. Partout ailleurs, pas d'autres difficultés à vous signaler. Le trafic est fluide et les conditions de circulation sont bonnes.
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1: À suivre sur Autoroute Info, les prévisions de trafic pour ce week-end avec encore du rouge et du noir attendu pour ce samedi. En attendant, on poursuit la route avec un titre qui a fait l'actualité en ce moment. C'est l'hymne de la Coupe du Monde de football 2026. On écoute Shakira et Burna Boy sur Autoroute Info.

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6: Dans la traversée de Chambéry en direction de Grenoble, un trafic toujours dense entre la bretelle qui arrive du péage de Chambéry Nord depuis la 43 ou la 41 Nord et la bretelle de sortie 14 pour la mode Servolex en raison de travaux. Je rappelle que la voie de gauche est toujours neutralisée en raison de travaux dans ce secteur. Ce week-end, la circulation s'annonce très chargée de vendredi à dimanche. Pour savoir quand prendre la route, voici les prévisions d'Eliott Monod.
7: Il y aura beaucoup de monde, aussi bien dans le sens des départs que des retours. Dès vendredi, la journée sera teintée d'orange et de rouge, avec une autoroute assise très chargée entre Paris et Lyon dès le milieu d'après-midi et jusqu'en début de soirée. Des difficultés sont aussi attendues sur l'A71 dès la mi-journée. Samedi 15 août, la circulation sera rouge sur l'ensemble du territoire et même noire en Auvergne-Rhône-Alpes pour les départs. Les principaux points de vigilance concerneront l'A43 entre Lyon et Chambéry, ainsi que l'accès au tunnel du Mont-Blanc avant de rejoindre l'Italie. Enfin dimanche, place au retour de vacances, avec des bouchons attendus sur l'A6 direction Paris, notamment dans les secteurs de Villefranche-sur-Saône et de Beaune, mais aussi sur l'A71 entre Clermont-Ferrand et Bourges, entre 11h et 16h.
6: Des prévisions à retrouver sur nos réseaux sociaux et sur autoroute-info.fr. Allez, pour les prochains kilomètres, un titre qui va vous donner le sourire sur votre trajet. On écoute Happy de Pharrell Williams sur Autoroute Info. Bonne route à vous et je vous retrouve dans quelques minutes pour un nouveau point trafic.

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1: Bel été, bonnes vacances à vous qui nous écoutez sur Autoroute Info à cette heure-ci. Ça se passe très bien, le trafic est fluide et les conditions de circulation sont bonnes. Il n'y a pas de difficultés majeures à vous annoncer. Par contre, je rappelle que toute la région Rhône-Alpes est toujours en vigilance orange pour la canicule. Pensez donc à bien vous hydrater sur votre trajet. Et je rappelle également qu'en raison de la canicule, un épisode de pollution est toujours en cours dans le bassin lyonnais. Il est donc recommandé de limiter votre vitesse et de réduire votre vitesse de 20 km/h dans ce secteur. Pour ce week-end, le trafic sera compliqué du côté de la région Rhône-Alpes. Par exemple, samedi, la journée est classée noire dans le sens des départs et rouge dans le sens des retours pour ce samedi 15 août. Tout de suite, on s'intéresse à l'actualité en France et dans le monde avec les titres de France Info.
2: Record de température qui tombe les uns après les autres.
3: Ouais, jusqu'à 42 degrés enregistrés aujourd'hui à Saint-Laurent-du-Pape en Ardèche, 41,6 à Joué-les-Tours en Indre-et-Loire. Le thermomètre qui a dépassé les 40 dans plusieurs régions selon Météo France. 80 départements sont toujours en vigilance orange canicule ce soir. Les pompiers, sauf surprise, seront dans la rue le 29 septembre. Mobilisation annoncée à l'issue d'une réunion avec le ministre de l'Intérieur, Laurent Nunez, qui n'a pas annoncé de montant mais évoque une augmentation des moyens des services de secours. Ça sera débattu à l'automne pour le projet de loi de finances 2027. En Iran, la bataille des discours est féroce entre les États-Unis et Téhéran à propos du détroit d'Ormuz. Téhéran qui a revendiqué le contrôle exclusif du détroit aujourd'hui, contredisant donc les derniers propos tenus par Donald Trump. Et puis ce ne sont ni des bijoux ni des liasses de billets, mais c'est un butin beaucoup plus insolite. Des cartes Pokémon de collection ont été dérobées la nuit dernière dans un magasin de Bourgoin-Jallieu. Le préjudice est estimé à près de 80 000 euros.
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1: Pour les prochains kilomètres, on fait la route avec Temper City sur Autoroute Info, le trio originaire de Los Angeles.

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10: Sur la 40 en direction de Chamonix, une voiture signalée arrêtée sur la bande d'arrêt d'urgence au kilomètre 24, donc dans le secteur de la sortie numéro 18 pour Sionziers. Sur la 40 en direction de Chamonix également, kilomètre 47, un piéton se trouverait au kilomètre 47, c'est-à-dire dans le secteur de la sortie numéro 15 pour la Vallée Verte. Le festival Région des Lumières est de retour cet été en Auvergne-Rhône-Alpes. Présentation avec Aymeric Viollet.
11: Cet été, des illuminations projetées sur différents monuments de la région Auvergne-Rhône-Alpes sont proposées gratuitement sur le territoire. Sophie Rodkopf, vice-présidente à la région, déléguée à la culture.
12: C'est un festival très original qui permet à la fois de mettre en valeur notre patrimoine, et surtout un spectacle très innovant, avec beaucoup d'innovation, puisque c'est une base de vidéomapping sur nos monuments, fait parfaitement sur mesure, à la taille évidemment du monument, mais surtout l'histoire, le narratif de cette création est faite en co-construction avec les mairies, avec les associations, avec les habitants. Et donc ce sont des créations complètement exclusives et adaptées à chaque site.
11: Vous pourrez donc voir ces spectacles uniques à Aurillac, Clermont-Ferrand, Espaly-Saint-Marcel, La Chaise-Dieu et Vienne.
10: Des illuminations à retrouver tout au long de l'été dans ces 5 villes d'Auvergne-Rhône-Alpes. Le programme complet est à retrouver sur auvergne-rhône-alpes.fr. Je reviendrai dans les prochaines minutes sur vos conditions de circulation. En attendant, on poursuit la route avec ce Grand Méris.

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1: On retourne sur la 40 en direction de Chamonix. Un piéton aperçu à proximité des voies au kilomètre 47, donc dans le secteur de la sortie 15, la Vallée Verte. Toujours direction Chamonix sur la 40. Une voiture est arrêtée sur la bande d'arrêt d'urgence au kilomètre 24, donc dans le secteur de la sortie 28 pour la sortie de Vieux pour Sionvier. Un autre piéton signalé à proximité de la route nationale 205, cette fois-ci direction Genève. Une personne marcherait sur la bande d'arrêt d'urgence au kilomètre 10, c'est-à-dire après la sortie 26 pour les Ouges. Côté trafic, pas de bouchons, de ralentissement. Vous signalez pour le moment, ça se passe plutôt bien et le trafic est fluide. Puisqu'on est en Haute-Savoie, on va y rester sur la 40 en direction de Chamonix. Fermeture entre la bretelle de sortie 15, la Vallée Verte et la bifurcation avec la 410 de 21h à 6h ce soir. Et en Isère, fermeture de la 43 direction Lyon entre la sortie 10, les Abrets et 9 points, la Tour du Pin-Est de 21h à 6h.
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1: Pour les prochains kilomètres, on fait la route avec Pierre Demar sur Autoroute Info. Bonne route à vous.

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12: Sur la 40 en direction de Chamonix, un piéton aperçu à proximité des voies au kilomètre 45-47, c'est-à-dire dans le secteur de la sortie numéro 15 pour la Vallée Verte. Sur la route nationale 205 en direction de Genève, un cycliste serait aperçu sur la bande d'arrêt d'urgence au kilomètre 10, donc après la sortie 26 pour les Ouches. J'y reviendrai dans les prochaines minutes. En attendant, on poursuit la route avec Stevie Wonder sur Autoroute Info. 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
1: Sur la 43 en direction de Chambéry, une voiture en panne dans la bretelle qui mène au péage de Chambéry Nord.
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1: Bon été, bonnes vacances à tous, il est 19h.
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1: Retour en Haute-Savoie sur la 40 en direction de Chamonix. Un piéton signalé à proximité des voies au kilomètre 47, donc dans le secteur de la sortie numéro 15 pour la Vallée Verte. Toujours en direction de Chamonix sur la 40, une voiture arrêtée sur la bande d'arrêt d'urgence au kilomètre 24, donc dans le secteur de la sortie 18 pour Sionzier. On part avec vous en Savoie maintenant sur la 43 en direction de Chambéry. Une voiture en panne dans la bretelle qui mène au péage de Chambéry-Nord depuis la 43. Partout d'ailleurs, pas d'autres difficultés à vous signaler. Le trafic est fluide et les conditions de circulation sont bonnes. Tout de suite, on s'intéresse à l'actualité en français dans le monde avec les titres de France Info.
2: Médaille d'argent donc pour la France à l'euro de natation.
3: L'argent une fois de plus pour Maxime Grousset sur le 100 mètres papillon. De l'argent également pour la France sur le 50 mètres d'eau grâce à Marie-Ambre Moulu. De l'or pour l'italienne Sarah Curtis qui au passage bat le record du monde. La suite depuis le bassin de Saint-Denis. Vous le vivez sur France Info avec cet euro de natation. 8 personnes identifiées comme appartenant à la mouvance d'ultra-gauche mise en examen à Paris, soupçonnées d'avoir voulu préparer une action violente lors d'une manifestation contre la ligne grande vitesse Lyon-Turin. Fin juillet, il s'agit de 6 hommes et 2 femmes de 19 à 29 ans. Il a fait jusqu'à 42 degrés en Ardèche cet après-midi à Saint-Laurent-du-Pape. C'est Météo France qui le confirme. Avec plusieurs températures dépassant ou frôlant les 41 degrés en cette journée de canicule. À Jouy-les-Tours ou encore 41 degrés 4 à Angoulême. Cette fois en Charente, 80 départements restent demain en vigilance orange canicule.
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1: Il a fait son grand retour cette année avec un nouvel album sorti en février dernier. On écoute tout de suite Bruno Mars avec un extrait de son nouvel album, tout de suite sur Autoroute Info.

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4: Sur la 40 en direction de Lyon et de Paris, un piéton signalé à proximité des voies. Après la sortie numéro 15 pour Vallée Verte, restez prudents dans ce secteur. J'y reviens dans les prochaines minutes, mais avant cela, on poursuit la route avec YouTube sur Autoroute Info. Bonne route à vous.

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1: Sur la 40 en direction de Lyon et de Paris, un piéton toujours signalé au kilomètre 47, donc dans le secteur de la sortie 15 pour la Vallée Verte. Restez prudent dans les deux sens, car ce piéton aurait à un moment ou un autre traversé les voies. Partout ailleurs, pas d'autres difficultés à vous signaler. Le trafic est fluide et les conditions de circulation sont bonnes. Mais je rappelle que les températures restent quand même élevées puisque toute la région Rhône-Alpes est toujours classée en vigilance orange pour la canicule. Pensez à bien vous hydrater sur votre trajet.
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1: Vous partez en vacances cet été et vous prévoyez de louer une voiture. Restez avec nous dans quelques minutes. On vous donnera tous les conseils pour partir l'esprit tranquille. Ce sera après la musique. La musique, c'est avec Teddy Swims sur Autoroute Info. Bonne route à vous.

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7: Sur la 40 en direction de Lyon et de Paris, un piéton signalé à proximité des voies, kilomètre 45, donc après la sortie 15 pour la Vallée Verte. Vous partez en vacances en France ou à l'étranger, vous allez peut-être louer un véhicule pendant vos vacances. Comment éviter les mauvaises surprises qui peuvent vous coûter cher, Félix Toupa?
8: Chaque année, environ 6 millions de véhicules sont loués pour des déplacements en vacances. Et pour éviter de se retrouver avec une facture énorme ou des litiges, il y a quelques bons réflexes à avoir dès le choix du loueur, Marianne Yotis.
7: D'abord, il faut s'y prendre le plus tôt possible. Plus vous chercherez en avance, plus vous avez de chances d'obtenir un bon prix. Ça vous permettra aussi de prendre le temps de comparer, une étape essentielle d'après Yves Martin, journaliste de l'association de consommateurs Que Choisir.
9: Pour repérer un bon site de location, il faut regarder les avis, le nombre et le choix de modèles et comparer un peu les tarifs pour voir qu'il n'y a pas trop de tarifs vraiment alléchants qui pourraient cacher quelque chose. On doit se focaliser sur le type de voiture et non pas sur la marque. Il y a des marques haut de gamme qui seront beaucoup plus chères à louer que des marques plus communes. Et donc, c'est vraiment de se focaliser sur ses besoins en se posant les bonnes questions. Combien de places j'ai besoin? Quel type de route je dois emprunter? Et etc.
8: Une fois que vous avez récupéré votre voiture, vous êtes peut-être pressé de vous installer au volant et de partir à l'aventure. Mais ce n'est pas le moment de relâcher votre vigilance, Marianne.
7: C'est l'étape la plus cruciale, l'état des lieux avant le départ. Il y a quelques bons gestes à adopter pour éviter d'y laisser votre caution. Yves Martin nous les détaille.
9: Faire le tour de la voiture, prendre des photos, voir une vidéo avec la date et ne pas hésiter à prendre des détails s'il y a une petite rayure, s'il y a quelque chose d'abîmé, sans même oublier le soubassement de la voiture ni le toit, parce que souvent ces deux derniers ne sont pas couverts par les assurances.
7: Pensez aussi à bien respecter le nombre de kilomètres indiqués dans votre contrat pour éviter la surfacturation. Yves Martin vous donne une checklist des bons réflexes avant de rendre le véhicule.
9: Faire le plein d'essence. Si vous ne le faites pas, le loueur, lui, le fera et vous facturera encore au prix très fort le litre de carburant. Si vous avez pris un accessoire, il faut regarder qu'il soit en état, qu'il soit bien présent dans la voiture. Nettoyez la voiture également pour ne pas vous faire facturer un lavage et normalement, là, tout devrait bien se passer.
8: En cas de litige avec le loueur de votre véhicule, vous pouvez contacter une antenne locale de Que Choisir ou la Direction Générale de la Concurrence, de la Consommation et de la Répression des Fraudes.

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1: Sur la 43, direction Chambéry, un piéton signalé sur la bande d'arrêt d'urgence au kilomètre 30, donc après la sortie 6 pour Villefontaine.

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1: Bonne soirée, bonne route à vous qui nous écoutez sur Autoroute Info. Cette heure-ci, c'est très calme, le trafic est fluide et les conditions de circulation sont bonnes. Mais je rappelle la présence de ce piéton à proximité de la 43 en direction de Chambéry. Une personne qui a été vue sur la bande d'arrêt d'urgence au kilomètre 30, c'est-à-dire après la sortie numéro 6 pour Villefontaine. Prudence dans ce secteur. Partout d'ailleurs, pas d'autres difficultés à vous signaler. Le trafic est fluide et les conditions de circulation sont bonnes. Par contre, si vous avez prévu de prendre la route ce week-end, je rappelle que le trafic sera très chargé, surtout la journée de samedi. Samedi, la journée sera classée noire dans le sens des départs en région Rhône-Alpes et rouge dans le sens des retours dans la région Rhône-Alpes et sur toute la France. Que se passe-t-il en français dans le monde? La réponse avec les titres de France Info.
2: C'est 42 degrés en Ardèche aujourd'hui.
3: Température relevée à Saint-Laurent-du-Pape. Il a fait plus de 41 degrés à Angoulême. 80 départements sont en vigilance orange canicule jusqu'à 6 heures demain matin. Le pic de cette nouvelle vague de chaleur a lieu en ce moment. Une baisse des températures est attendue pour ce week-end. Les syndicats de pompiers appellent à la mobilisation le 29 septembre prochain après leur réunion avec le ministre de l'Intérieur. Ils réclament davantage de moyens et disent n'avoir eu aucune réponse concrète. Aucune affirmation sur le financement ni sur le projet de loi sur la sécurité civile qui leur sera présenté le 8 septembre prochain. Un mort dans le massif du Mont-Blanc cet après-midi, un aspirant guide de 26 ans qui était en formation. Il est décédé à cause d'une chute de pierre. Enfin, deux médailles d'argent de plus au compteur des Bleus au championnat d'Europe de natation à Saint-Denis. Maxime Grousset sur le 100 mètres papillon et Marie-Ambre Molu sur le 50 mètres d'eau.
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1: On poursuit la route tout de suite avec Jérémy Frérot sur Autoroute Info. Bonne route à vous.
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1: Sur la 43 direction Chambéry, un piéton toujours signalé à proximité des voies, au kilomètre 30, c'est-à-dire après la sortie 6 pour Villefontaine. Les équipes de sécurité sont sur place pour le récupérer. Je reviens dans les prochaines minutes, mais avant cela, on poursuit la feuille route avec Destiny's Child sur Autoroute Info.

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1: À bientôt, toujours signalé du côté de la 43 en direction de Chambéry, une personne qui se trouverait dans la bretelle de sortie numéro 7 pour l'île d'Abo. Les équipes de sécurité sont sur place. Partout ailleurs, pas d'autres difficultés à vous signaler. Le trafic est fluide et les conditions de circulation sont bonnes. Ce soir, plusieurs fermetures sont prévues pour toute la nuit en région grenobloise. Fermeture de la 480 de 21h à 6h en direction de Lyon, entre la sortie 7 Pont-de-Clé et le carrefour du rondeau, la bifurcation avec la rocade sud de Grenoble. À Grenoble, sur la rocade sud, fermeture des bretelles d'entrée et de sortie du diffuseur 4 Saint-Martin-d'Hers-Centre en direction de Lyon, de jour comme de nuit, jusqu'au 21 août prochain. Et la 48 sera fermée de 21h à 6h en direction de Lyon, entre la sortie 9 Rive et la bifurcation avec la 43.
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1: Rendez-vous dans un instant pour parler souvenirs sur la route et des vacances. Ce sera après la musique. La musique, c'est avec Julien Lippe sur Autoroute Info. Bonne route à vous.

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13: Nouvelle information concernant la 43 Maurienne en direction de l'Italie. Un obstacle est signalé au kilomètre 143, c'est-à-dire après la sortie numéro 25 pour Épierre. Et sur la 43 direction Chambéry, un piéton signalé dans la bretelle de sortie numéro 7 pour l'Idlabo. Les équipes de sécurité sont sur les lieux. La route des vacances, c'est aussi celle des souvenirs. Aujourd'hui, on fait un bond dans les années 90 avec Myriam Boyette et Boyette et Elliot Monod.
14: Retour à l'été 1998.
15: Doc Martens ou basket blanche. Dans les années 90, c'est jean baggy pour les skateurs, chemise à carreaux pour les rockers et jean taille basse et buffalo pour les fans des Spice Girls. 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
14: lover. Internet commence à s'inviter dans le quotidien. Bon, le débit est lent et occupe la ligne du téléphone fixe qui permet à l'époque d'appeler les copains pour organiser des parties de PlayStation, à jouer à Tomb Raider, Gran Turismo ou Tekken 3. Round 2. C'est aussi l'année de Windows 98 et de films mythiques comme Titanic ou Godzilla, pendant qu'en France, un certain François Pignon est invité à dîner.
16: J'en tiens, comment est-il? Un champion du monde.
15: Pour partir à la mer, on s'installe dans la 406 Break, l'espace ou la Clio 2, et on roule pour la première fois sur une A39 toute neuve entre Dijon et Bourg-en-Bresse.
14: Côté sécurité routière, la réglementation se durcit. Ceinture obligatoire à l'arrière, permis à point déjà instauré, et limite d'alcoolémie fixée à 0,5 g par litre de sang.
15: Dans l'autoradio en 98, c'est Eurodance ou rock alternatif. On écoute Ace of Base, Corona, Placebo ou encore les tubes de Nirvana. Mais le vent tourne déjà. Rap et R&B s'apprêtent à devenir la bande-son de la décennie suivante.
14: En voiture, les CD ont trouvé leur place et on écoute nos meilleurs compiles sur la route des vacances. Bien qu'il n'y ait toujours pas de GPS, les premières radios d'infotrafic se développent sur le 107.7. 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
15: À l'arrière, dans les baladeurs CD, les jeunes écoutent Snoop Dogg et Mano, tandis qu'une autre mélodie résonne partout, celle d'un pays en fête après le sacre des Bleus en Coupe du Monde, 3-0 face au Brésil.
17: Deux buts de Zidane, un but de Petit. Je crois qu'après avoir vu ça,
5: On peut mourir tranquille.
14: Et oui, cet été-là, c'était comme ça.

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1: Bonne route à tous, bonnes vacances, il est 20h.
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1: Un incident majeur à vous signaler sur l'ensemble des autoroutes sur lesquelles vous roulez à cette heure-ci. Le trafic est fluide et les conditions de circulation sont bonnes. Ça se passe plutôt bien. Vous pouvez rouler l'esprit tranquille. Par contre, vous pouvez croiser des véhicules en panne sur votre trajet, notamment du côté de la 48 en direction de Grenoble. Véhicule qui a été évacué, donc plus de gêne dans ce secteur. Par contre, je rappelle que ce week-end, le trafic sera chargé du côté de la région Rhône-Alpes si vous partez le samedi 15 août dans le sens des départs. La journée classée noire par Bison Futé dans le sens des retours, la région sera classée

0: passer rouge dans le sens des retours et ce sera pareil pour toute la France. Tout de suite, on s'intéresse à l'actualité en France et dans le monde avec les titres de France Info.
1: Spinelli, une cyberattaque contre le fisc en juin dernier.
2: Oui, selon Bercy, des données de particuliers et de professionnels ont pu être consultées et extraites au sein du service d'information de la Direction Générale des Finances Publiques. Le nombre de contribuables touchés n'a pas été communiqué. C'est l'une des conséquences de la sécheresse. Les éboulements se multiplient en montagne. En Haute-Savoie, un guide encore en formation a été tué aujourd'hui dans le massif du Mont-Blanc à cause d'une chute de pierre. Cet homme de 26 ans était alors en train de réaliser une ascension avec des clients. Lorsque le drame s'est produit, les souverainistes du mouvement Save Europe Act auront l'interdiction de manifester à Lyon dimanche sur décision de la préfecture du Rhône. Ces militants d'extrême droite font la promotion de la remigration systématique des migrants illégaux. Le préfet qualifie ce projet d'atteinte grave à la dignité humaine. Et puis il avait remporté l'or olympique à Londres en 2012 sur 50 mètres nage libre. Florent Manaudou annonce ce soir la fin de sa carrière. Au total, il aura remporté 6 médailles sur 4 Olympiades différentes.
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0: On poursuit la route avec Alex Warren sur Autoroute Info. Bonne route à vous.

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2: Tout se passe bien du côté de la région Rhône-Alpes. Le trafic est fluide et les conditions de circulation sont bonnes. J'y reviens dans les prochaines minutes, mais avant cela, on poursuit la route avec Billy Crawford sur Autoroute Info.

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1: Sur la 43 Morienne, dans la rampe d'accès au tunnel du Fréjus, un piéton signalé à proximité des voies, kilomètre 184.

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1: Un piéton signalé dans la rampe d'accès au tunnel du Fréjus. Prudence si vous êtes dans la rampe d'accès à ce tunnel en Savoie. Une personne marcherait à proximité des voies. Sur la 430 en direction d'Albertville, un véhicule toujours arrêté sur la bande d'arrêt d'urgence au kilomètre 127, donc après l'arrivée par la 43. Partout ailleurs, tout se passe bien, le trafic est fluide et les conditions de circulation sont bonnes.
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1: Rendez-vous dans quelques minutes pour plonger dans le quotidien d'un patrouilleur autoroutier. Immersion au plus près avec ceux qui veillent en permanence sur votre sécurité. Ce sera après la musique. La musique, c'est avec Neka sur Autoroute Info. Bonne route à vous.
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1: Pas d'incident à vous signaler du côté de la région Rhône-Alpes. Tout se passe bien, le trafic est fluide et les conditions de circulation sont bonnes. On part maintenant dans les coulisses de l'autoroute pour découvrir le quotidien d'un patrouilleur et sa mission de sécurité. Elliot Mono s'est rendu dans l'Allier sur la 79. Il s'est installé à bord d'un fourgon.
2: Au volant ce jour-là et en pleine ronde.
3: Julien Pitot, moi je suis agent de surveillance sur l'autoroute A79 sur le site de Dompierre et je suis rentré dans la société en 2020.
2: Il surveille chaque jour le tracé d'une partie de l'A79, une portion d'une soixantaine de kilomètres entre Digoin et Toulon-sur-Allier. Et s'il est habituellement seul à bord de son fourgon, il travaille malgré tout en duo.
3: Le patrouilleur va être en lien toute la journée avec l'opérateur PC, ça va marcher en binôme. Moi je vais l'appeler si je découvre un événement, lui va déclencher les panneaux à messages variables. Informer également 177 pour tout de suite dire attention aux clients, il y a un patrouilleur qui va traverser les voies. L'opérateur PC vient faire l'ange gardien du patrouilleur quand le patrouilleur vient faire l'ange gardien du client.
2: Et pour assurer la sécurité des conducteurs, les patrouilleurs s'exposent à de nombreux risques.
3: On se met en danger forcément, c'est un métier dangereux. On travaille seul, donc il faut quand même avoir les yeux partout. Il ne faut pas se précipiter, garder son sang-froid. Après, je pense que tous les patrouilleurs vous le diront, c'est une vraie fierté d'être là, présent, intervenir. C'est nous qui protégeons tous les intervenants, qui protégeons le client. On évite le suraccident. Derrière, c'est quand même une belle image. Ouais Fabrice, moi c'est bien pris pour moi, le morceau de bois dans la bretelle entrée sans ça.
2: Le métier de patrouilleur offre aussi son lot de bons souvenirs. Julien Pitot garde par exemple en tête celui d'un soir d'hiver pas comme les autres.
3: C'était dans les Vosges, j'arrive sur l'aire de Sandaucourt-Latrelle. Et là, le jour de Noël, trois routiers belges qui viennent me voir, qui me disent « Chef, viens ». Je vais les voir, je me demande qui ils ont. Et là, en fin de compte, dans la semi, ils avaient fait une grande table avec tout un repas de Noël. Et ils m'ont invité à grignoter 2-3 trucs avec eux, donc je suis resté 10 minutes, un quart d'heure avec eux à discuter. Un moment d'échange super intéressant avec ces trois routiers le jour de Noël.
2: Une petite parenthèse revigorante avant de repartir arpenter inlassablement le réseau, car vous le savez, les agents autoroutiers interviennent pour votre sécurité 7 jours sur 7 et 24 heures sur 24.

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1: Bonne soirée, bel été à vous qui nous écoutez sur Autoroute Info à cette heure-ci. C'est très calme, il n'y a pas de difficultés à vous signaler. Le trafic est fluide et les conditions de circulation sont bonnes. Mis à part un véhicule en panne sur la 430 en direction d'Albertville, une voiture arrêtée sur la bande d'arrêt d'urgence au kilomètre 127, donc après la bifurcation avec la 43. On poursuit la route avec Tame Impala et Jenny sur Autoroute Info. Bonne route à vous.

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2: Tout se passe bien du côté des autoroutes alpines. Le trafic est fluide et les conditions de circulation sont bonnes. Il n'y a pas d'incident majeur à vous annoncer. J'y reviens dans les prochaines minutes. En attendant, on poursuit la route avec Bob Marley sur Autoroute Info. Bonne route à vous.

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1: À cette heure-ci, tout se passe bien du côté des autoroutes alpines. Le trafic est fluide et les conditions de circulation sont bonnes. Il n'y a pas de difficultés majeures à vous annoncer. Par contre, sur la 43, en direction de Chambéry, une voiture est en panne dans la bretelle d'entrée qui arrive de la bifurcation avec la 432. Restez prudent si vous arrivez par cette bretelle depuis la 432. Une voiture est arrêtée sur le côté droit de cette bretelle. Et en dehors de trafic et des conditions de circulation, plusieurs fermetures prévues pour la soirée en raison de travaux. D'abord, en Haute-Savoie, sur la 40, en direction de Chamonix, fermeture entre la bretelle sortie 15, la Vallée Verte, et la bifurcation avec la 410 de 21h à 6h. En Isère, fermeture de la 43 en direction de Lyon, entre la sortie numéro 10 pour les Abrets et 9 points, la Tour du Pin-Est, de 21h à 6h. En région grenobloise, fermeture de la 480 de 21h à 6h en direction de Lyon, entre la sortie numéro 7 pour Pont-de-Clé et le carrefour du Rondeau, bifurcation avec la Rocade Sud de Grenoble. À Regrenoble, sur la Rocade Sud, fermeture des bretelles d'entrée et de sortie du diffuseur numéro 4 Saint-Martin-d'Air-Centre en direction de Lyon, de jour comme de nuit, jusqu'au 21 août prochain. La 48 sera fermée de 21h à 6h en direction de Lyon, entre la sortie numéro 9 pour Rives et la bifurcation avec la 43.
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1: L'information trafic reviendra au plus tard à partir de 21h. Ce sera Hugo Amiot qui fera la route en votre compagnie pour vous donner l'information sur vos conditions de circulation. Mais avant cela, on poursuit la route. Dans les prochaines minutes, on écoutera Clara Luciani, Tracy Chapman, Harry Styles et tout de suite Adèle Castillon sur toute la fausse. Adèle Castillon qui fait la tournée des festivals. On l'écoute tout de suite sur Autoroute Info. Bonne route à vous.

0: 80 hectares de forêt brûlée, 30 pompiers mobilisés, 15 cadavres d'animaux retrouvés, 5 personnes gravement intoxiquées. Un seul mégot. Oui, un seul mégot, jeté depuis la fenêtre d'une voiture.
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2: Sur la 43 en direction de Chambéry, un véhicule arrêté sur la voie la plus à droite au kilomètre 71, c'est-à-dire après la sortie 11 pour Saint-Genis-sur-Guiers.
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1: À tout juste 21h, soyez les bienvenus.
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1: Et on fait le point sur vos conditions de circulation avec plusieurs incidents en Côte d'Or, notamment à Chevreuil, aperçu aux abords des voies de l'autoroute à 6 km 241. Vous êtes concerné dans les deux sens entre la sortie 23, Biarritz-Saumur et la bifurcation avec l'autoroute A38. Dans le Rhône, un véhicule en panne dans la bretelle d'entrée de l'A43, km 15 en direction de Chambéry. Bretelle d'entrée via la jonction avec l'A432. Donc soyez prudents si vous l'empruntez. Et puis dans le département des Pyrénées-Atlantiques, obstacle sur les voies de la 65, km 140 en direction de Pau. Une table sur les voies de circulation après la sortie 9 pour Thèse. Un patrouilleur est en route. Enfin, dans le centre de la France, dans le département du Cher,

Là, du réseau APRR sur la 71, après avoir passé le secteur de Bourges, sachez que cet axe autoroutier est fermé en direction de Paris avec la sortie 6 pour Vierzon qui est obligatoire, kilomètre 134. Il y a une zone d'accident, un poids lourd qui a pris feu, pompiers toujours sur place et dépanneur. Ça se passe, je le rappelle, au-delà du réseau APRR. Et puis ces fortes chaleurs hein, qui continuent de vous accompagner en cette soirée. Donc pensez à bien multiplier les temps de pause et à vous hydrater. Les aires de service, je le rappelle, qui sont positionnés tous les 40 à 50 km, sont climatisés. Allez, le retour dans l'information trafic dans quelques instants après l'une des gagnantes de la Star Academy, c'est Marine sur Autoroute Info.

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1: Le rappel de cet incident en Côte d'Or sur la 6, km de 141 Chevreuil, aperçu aux abords des voies entre la sortie 23 Biarritz-Saumur et la bifurcation avec l'autoroute A38. Vous rappelez également cet obstacle dans le sud-ouest, dans les Pyrénées-Atlantiques, une table a priori signalée sur la 65 entre Langon et Pau, km 140, c'est après la sortie 9 pour Thèse. Soyez prudents. Allez, je vous retrouve dans les prochaines minutes. Garou, c'est à suivre. Avant ça, Robbie Williams sur Autoroute Info.

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1: 21h15, ça se passe bien sur votre trajet. On vient de me signaler un incident qui vient de s'afficher sur mon écran. C'est en Haute-Savoie, un véhicule sur la 41 heure, kilomètre 151 en direction de Chambéry, c'est-à-dire juste avant la sortie 18-19 pour Cruzeil, un véhicule arrêté, a priori sur voie de droite, et cela se passe dans le tunnel du Mont-Sillon, donc soyez très prudents si vous roulez sur cette autoroute à 41 heure après le secteur de Genève. En Côte d'Or, vous rappelez ce chevreuil aux abords des voies de l'autoroute à 6 km 241. Vous êtes concerné dans les deux sens de circulation entre la sortie 23 Biarritz-Saumur et la bifurcation avec l'autoroute A38. Partout ailleurs, ça se passe très bien.
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1: Et le retour de l'information trafic dans les prochaines minutes. Restez bien à l'écoute d'Autoroute Info. On s'intéressera d'ailleurs aux surnoms d'autoroutes qui sont parfois familières. Ce sera à suivre après Tibbs et Zagata sur Autoroute Info.

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1: Direction la Haute-Savoie, vous signalez cet incident sur la 41 nord, kilomètre 151, en direction de Chambéry. Un véhicule sur voie de droite, véhicule en panne, cela se passe dans un tunnel juste avant la sortie 19 pour Cruzeil. Donc soyez très prudent sur cette autoroute à 41 nord, levez le pied serré sur la voie de gauche. Elles sont familières, elles sont tellement familières qu'elles ont, comme certains de vos proches, un surnom. Elles, ce sont certaines autoroutes que vous empruntez régulièrement. Tour d'horizon avec Vivien Topa.
2: Certaines ont choisi la simplicité comme l'autoroute du Nord, la 1, la plus ancienne des autoroutes françaises qui relie Paris à Lille. Et puis il y a les autres.

0: Tour du Soleil est probablement la plus connue, ou plutôt les plus connues, puisqu'elles sont deux. La 6 vous conduit de Paris à Lyon, puis la 7 prolonge le trajet jusqu'à Marseille. Elles sont nées dans les années 60 avec l'essor des congés payés et l'envie des Français de rejoindre le soleil méditerranéen. Mais il n'y a pas que la mer comme destination de vacances. Avec l'un des plus grands domaines skiables d'Europe, la France a construit des autoroutes pour rejoindre les vallées alpines. La 43, qui mène jusqu'en Italie, est surnommée, sur son dernier tronçon, l'autoroute de la Maurienne, en référence à la célèbre vallée savoyarde. Sa petite sœur, la 40, part de Mâcon et rejoint le tunnel du Mont-Blanc en Haute-Savoie. Elle porte deux noms selon les secteurs, l'autoroute blanche en raison de la neige, omniprésente sur les sommets, et aussi l'autoroute des Titans, en hommage aux prouesses techniques et aux gigantesques viaducs et tunnels nécessaires pour franchir les Alpes. Certaines autoroutes jouent les profs d'histoire géo.
1: Bonjour les adolescents, je suis votre nouveau professeur d'histoire, car j'ai réussi mon CAPES.
0: La 65, l'autoroute de Gascogne, relie Pau à Langon et tire son nom de la province historique de Gascogne, située sur les territoires actuels des Landes, du Gers et des Hautes-Pyrénées. La 71, dite l'Arverne, permet de rejoindre l'Auvergne depuis Orléans. Elle doit son nom aux Arvernes, peuple gaulois dirigé par Vercingétorix. Clermont-Ferrand, ville chère à Valéry Giscard d'Estaing, est aussi traversée par l'A89 qui relie Bordeaux à Lyon en passant par la Corrèze, fief de Jacques Chirac et François Hollande. On la surnomme donc l'autoroute des présidents.
2: Au revoir.
0: Vous l'aurez compris, les patronymes des autoroutes sont le reflet des territoires variés qu'elles traversent.

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1: À 21h30, vous êtes bien sur Autoroute Info. Je vous accompagne de jour comme de nuit. On fait ça tout au long de l'été. Merci de nous faire confiance pour ces vacances. Ça s'annonce chargé, d'ailleurs bien chargé, dès demain. Un nouveau week-end de chassé croisé pour ce mois d'août. Et donc Autoroute Info qui vous accompagne dans ces journées de fort trafic. D'ailleurs, pensez à bien checker nos prévisions trafic sur notre site autoroute-info.fr ou sur nos réseaux sociaux. Pour l'heure, ça se passe bien. Trafic fluide, quelques incidents tout de même à signaler dans le Rhône, notamment incident gênant sur l'A6, kilomètre 421 en direction de Paris. Gênant si vous souhaitez quitter l'autoroute A6 via la sortie 31.1 à Villefranche-sur-Saône, puisqu'un véhicule est en panne et a priori il gêne. A priori, la circulation n'est pas possible dans cette sortie 31.1, c'est ce qu'on me signale. Un patrouilleur est en route, on aura plus d'informations, mais donc situation gênante dans cette sortie kilomètre 421, je le rappelle. On sera en Haute-Savoie à présent avec un véhicule arrêté sur l'autoroute à 41 Nord, kilomètre 151 en direction de Chambéry, avec d'ailleurs, je vois en retour caméra un patrouilleur qui se rend sur place. Cela se passe dans un tunnel, donc soyez très prudents sur cette autoroute à 41 Nord. Ça se passe juste avant la sortie à 19 pour Cruseille. Partout ailleurs, ça se passe bien, pas d'autres incidents à signaler. Attention aux fortes chaleurs, hein. Pensez à bien vous hydrater, à multiplier les temps de pause sur les différentes aires de repos et de service qui sont, je le rappelle, les aires de service climatisées. Allez, le retour de l'information trafic dans quelques instants. Tout de suite, les titres de France Info.
2: Jeanne, 400 hectares parcourus dans les Landes.
3: Un incendie a lieu à une vingtaine de kilomètres de Mont-de-Marsan dans le massif des Landes de Gascogne. Très sec en ce moment, un important dispositif est mobilisé. 8 moyens aériens, 280 pompiers. La préfecture annonce ce soir que 400 personnes ont été évacuées dans la commune de Luglon. Ce feu a lieu dans un contexte de canicule. 80 départements en vigilance orange jusqu'à demain matin. 75 seront ensuite encore concernés par cette vigilance et les fortes chaleurs, puisque les températures ne baisseront pas avant ce week-end. La barre des 40 degrés a été franchie aujourd'hui à Bordeaux, Carcassonne ou encore Rennes. Cette météo ne facilite donc pas l'action des pompiers, qui réclament davantage de moyens pour faire face au feu dans le pays. Ils étaient appelés à faire grève aujourd'hui par plusieurs syndicats. Des syndicats déçus après avoir été reçus par le ministre de l'Intérieur, qui n'a pas pu chiffrer l'augmentation des moyens qui seront alloués aux pompiers dans les prochains mois. Enfin, en athlétisme, Marie-Julie Bonin, Margot Chevrier et Bérénice Petit participent à la finale du saut à la perche. Cela vient de commencer au championnat d'Europe en Angleterre.
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1: Et le retour de l'information trafic dans quelques instants après la playlist de l'été. Joe Kerry pour vous accompagner. Bonne route.

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1: Direction la Côte d'Or, des obstacles à signaler sur la 6 km 225 en direction de Paris. Pour l'instant, on n'en sait pas plus concernant la gêne occasionnée. C'est après la sortie 23, Bière-les-Semur. L'information trafic revient dans quelques instants. Ne bougez pas. Lionel Richie, c'est à suivre. Et en sac, Kelly Clarkson sur Autoroute Info.

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1: 21h44, le point sur vos conditions de circulation. On se rend en Côte d'Or sur l'autoroute A6, obstacle à signaler, kilomètre 225 en direction de Paris. C'est après la sortie 23 à Bière-lès-Semur. Un patrouilleur est déjà en route. Vous parlez également dans le Rhône d'un véhicule arrêté, véhicule en panne sur l'autoroute A6. Il pourrait vous gêner, secteur de Villefranche-sur-Saône, en direction de Paris si vous souhaitez quitter cette autoroute A6 via la sortie 31.1 pour Villefranche-sur-Saône Nord. Donc soyez prudents. A priori, la circulation est difficile en raison de ce véhicule en panne. Vous parlez également en Haute-Savoie de ce véhicule arrêté sur voie de droite. Un patrouilleur est sur place sur la 41 Nord, kilomètre 151 en direction de Chambéry. Donc c'est en Haute-Savoie. Et ça se passe dans un tunnel. Donc une seule voie pour circuler juste avant la sortie 19 pour Cruseille. C'est après le secteur de Genève. Et en région lyonnaise, la 432 est fermée cette nuit. L'autoroute de l'aéroport de Lyon fermée en direction de Grenoble et de Marseille entre la jonction avec la 46 et la bifurcation avec la 42 jusqu'à 6h du matin. Puis dans l'Est, c'est la 36 qui est fermée en direction de Mulhouse entre la sortie 10 Grand Charmont et la sortie 11 d'Aile-Héricourt. Il y a des travaux sur un viaduc, sortie 10 obligatoire. Fermeture prévue dans quelques instants à 22h.
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1: Sportif et amoureux de la nature, l'adore, direction la Vallée d'Aoste. Dans quelques instants après, Bruno Mars sur Autoroute Info.

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1: Le rappel de cet incident en Côte d'Or, obstacle sur les voies de la 6, km 225 en direction de Paris, c'est après la sortie 23, bien les Semur. Un sportif amoureux de la nature l'adore, direction la vallée d'Ost en Italie. Parmi les activités proposées, un voyage culturel et historique à effectuer à pied, Vincent Cerno.
2: Il s'appelle le Camino Balteo, long de 350 km. C'est un itinéraire de randonnée circulaire qui traverse 40 communes de cette vallée d'Ost. Au départ du hameau Pondel, totalement perdu dans la nature, on a pu effectuer l'étape numéro 17. De ce parcours en compagnie de Marco Guala, guide de randonnée.
3: C'est un petit paradis et c'est le nom caractéristique du Val d'Ost. Les maisons en pierre sont typiques et toit en pierre aussi.
2: Et là, on entend un bruit de plus en plus fort. C'est quoi ce bruit?
3: C'est le torrent Grand'Evia, c'est-à-dire Grand'Evia, c'est haut en patois, notre langue dialecte.
2: Le parcours de randonnée commence vraiment sur l'impressionnant pont Aqueduc qui permet de traverser le torrent. On monte, on grimpe, on commence un peu à s'essouffler. Mais là aussi, ça vaut le coup puisqu'on a une belle vue.
3: Tout d'un coup, on voit le château de Aimaville ensoleillé et derrière la ville d'Ost.
2: Et après plus d'une demi-heure de marche, une surprise attend les randonneurs sur cette étape 17 du Camino Balteo. Ouh, mais dis donc, que vois-je ? On va passer sous un tunnel, là, c'est quoi ça ?
3: Ici, c'est un tunnel pour garantir le passage. On a créé ce tunnel ici, dans le rocher.
2: Tu m'avais pas dit, tu m'as réservé une surprise ?
3: Les surprises, il faut les gagner.
2: Faut les gagner, exactement, faut les mériter, les surprises. Donc là, en fait, en montant au fur et à mesure de cette randonnée, ça fait quoi, une demi-heure que nous marchons ? On entre dans un espèce de tunnel. D'ailleurs, ça s'entend au niveau de la voix, ça résonne. Il fait noir à présent. Il y a quelques lanternes qui sont allumées pour permettre le passage. Il fait frais ici, hein.
3: Une petite cascade.
2: Exceptionnel, cette cascade devant nos yeux. Et là, ça y est, on est sorti de cette galerie et on se retrouve à nouveau dehors. Alors, si vous voulez vivre l'expérience du Camino Balteo en pleine nature valdôtaine, vous savez ce qu'il vous reste à faire. Traversez les Alpes et arrêtez-vous juste après le tunnel du Mont-Blanc.

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1: Tout juste 22h, soyez les bienvenus, ravis de vous accompagner.
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1: Et merci de nous faire confiance tout au long de cet été. On vous accompagne 24 heures sur 24, hein, deux jours comme deux nuits, 7 jours sur 7. Aujourd'hui, le trafic est fluide, hein, pour ce soir. On attend du monde. Demain, nouveau week-end de chassé croisé. Ça s'annonce chargé. Autoroute Info qui vous accompagne dans ce week-end. Les prévisions de trafic d'ailleurs à trouver sur notre site autoroute-info.fr ou encore sur nos réseaux sociaux. On fait le point sur vos conditions de circulation. Je le disais, un trafic fluide, mais quelques incidents tout de même à signaler. On sera en Gironde, ça vient de me parvenir. Deux chevreuils aperçus aux abords des voies de la 65 à kilomètre 4. Vous êtes concerné dans les deux sens de circulation entre la sortie 1 à Bazas et la bifurcation avec l'autoroute à 62. En Côte d'Or, obstacle à signaler sur la 6 kilomètre 225 en direction de Paris. Débris de pneus de poids lourds sur les voies de circulation. C'est après la sortie 23. Biarlet-Semur. Et puis en Haute-Savoie, ce véhicule arrêté sur la 41 Nord, kilomètre 151, en direction de Chambéry. Patrouilleur sur place, toujours une seule voie pour circuler juste avant la sortie 19 pour Cruseille. Et puis dans le département du Doubs, ce ralentissement mis en place par les services autoroutiers sur la 36, kilomètre 49, en direction de Mulhouse. C'est après la sortie, c'est à hauteur de la sortie 9 pour Sochaux. Il y a une zone de chantier qui se met en place avec la fermeture de l'autoroute A36 à venir dans les prochains instants. Et donc un ralentissement mis en place, un bouchon même sur quelques centres.

0: centaine de mètres. Partout ailleurs, ça se passe bien. À surveiller la météo, toujours de fortes chaleurs en cette soirée. Ça risque de se compliquer encore demain. Donc pensez à bien vous hydrater, à multiplier les temps de pause sur les aires de service qui sont notamment climatisées. Et tout de suite, les titres de France Info.
1: Les flammes ont déjà détruit 400 hectares.
2: 400 personnes d'un centre de vacances évacuées. C'est le préfet qui le confirme sur France Info, alors que cet incendie de forêt à Luglon est qualifié de très virulent par les pompiers. Plus de 100 d'ailleurs secouristes sont mobilisés, avec notamment 4 Canadair. Reprise de feu ou impact de foudre. Pour l'instant, l'acte malveillant semble écarté. La grève chez EasyJet. 40 vols sont annulés samedi, probablement autant dimanche. Conséquence du mouvement lancé par les stewards et hôtesses de l'air contre la dégradation des conditions de travail. La direction de la compagnie aérienne à bas prix dénonce une action opportuniste pour ce week-end du 15 août. L'Euro d'athlétisme de Birmingham, et à l'instant la française Alice Finot est médaillée d'argent du 3000 mètres steeple. Et puis dans l'Euro de gymnastique artistique, la française Elena Kolas est en bronze au concours général. C'est à Zagreb, en Croatie.
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0: Allez, le retour dans l'information trafic dans quelques instants. Je vous retrouve après Ed Sheeran sur Autoroute Info.

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1: En Côte d'Or, je vous rappelle ces obstacles sur les voies de la 6, kilomètre 225, en direction de Paris. Débris de pneus de poids lourds sur les voies de circulation après la sortie 23. Bien les Semur, soyez prudents. Michael Sembello, c'est à suivre. C'est dans la playlist de l'été. Restez bien à l'écoute. Avant ça, Mystique, pour vous accompagner. Bonne route.

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1: Et direction le département de l'Ain, on me signale un véhicule arrêté sur l'A40, kilomètre 114, en direction de Chamonix. Véhicule arrêté sur voie de droite au niveau d'un viaduc, donc soyez très prudents. Après la sortie 9, Saint-Germain-de-Joux, levez le pied, serré sur la voie de gauche, je vois tout ça en retour caméra, hein. C'est dangereux en effet. On se rend en Seine-et-Marne à présent, véhicule arrêté avec moins de gêne sur l'autoroute A6, kilomètre 59, en direction de Lyon. C'est à hauteur de la sortie 14 pour Malesherbes, mais tout de même, cela se passe dans une courbe, soyez prudents. Et puis en Haute-Savoie, véhicule arrêté là aussi sur la 41 Nord. La voie de droite a été neutralisée par un patrouilleur kilomètre 151 en direction de Chambéry. C'est avant la sortie 19 pour Cruzeil. Je vais y arriver après le secteur de Genève. Et cela se passe dans un tunnel. Soyez prudents et vigilants. Partout ailleurs, ça se passe bien. Notez tout de même 80 départements en vigilance orange pour canicule. Encore de fortes chaleurs prévues ce soir.
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1: Le retour de l'information trafic dans quelques instants. On s'intéressera aux anges gardiens de la route, les opérateurs et opératrices des PC Sécurité. Reportage en immersion dans moins de 5 minutes après Charlotte Cardin sur Autoroute Info.

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1: Direction le département de l'Ain, on tient un véhicule arrêté sur l'A40, kilomètre 114, en direction de Chamonix. Véhicule qui gêne sur voie de droite après la sortie 9 Saint-Germain-de-Joux. Élise Valade est entrée dans les coulisses de l'autoroute. Reportage dans un APC sécurité des autoroutes à Pérère, à Saint-Apollinaire, près de Dijon.
2: Oui. D'accord. C'est quoi comme panne sur le véhicule? D'accord. Je vous appelle le dépanneur, il faut compter une trentaine de minutes. Vous mettez le
3: Une borne orange vient d'être activée par un conducteur en détresse. Jordan Herrero reçoit son appel.
2: Donc, quand on a le client au téléphone, on prend toutes les informations sur le véhicule, la plaque d'immatriculation, le nombre de personnes à bord, et ensuite, on doit rapidement appeler le dépanneur pour qu'il intervienne sur place.
4: Oui, allô?
2: Oui, bonjour, le PC, ce serait pour un dépannage, s'il vous plaît? Alors, au 350...
4: En fait, la journée, on va être 4 opérateurs et un chef de salle.
3: Fabrice Beaupoil.
4: Et les 4 opérateurs vont se partager le réseau autoroutier. Chacun leur zone avec leur réseau d'appel d'urgence qui vont s'aider en priorité chez eux. Si éventuellement, ils sont occupés, ça va déborder sur le collègue d'à côté qui va pouvoir prendre l'appel et pas laisser le client attendre indéfiniment qu'on lui réponde. Ensuite, les chantiers et puis les événements qui arrivent sur leur réseau seront gérés par l'opérateur qui gère cette zone.
3: Émilie Rousseau reçoit un appel d'agent autoroutier.
5: Oui, le PC, j'écoute.
6: C'est pour te dire que je suis en protection rapprochée sur bande d'arrêt d'urgence dans le sens 2 au PK 32 plus 650. Il y a un poids lourd qui est en panne, je t'ai informé.
5: Tu m'as dit sens 2 au 32 650, je te mets un affichage, tu me rappelles?
6: Ouais, c'est reçu, on fait comme ça, merci.
3: Une localisation avec une telle précision, à la dizaine de mètres près, ça peut sembler excessif. Et pourtant, c'est primordial. Rodolphe Cyr, chef du département opérationnel Sécurité Trafic.
7: Nos dépanneurs, nos pompiers, voilà, peuvent intervenir sur le domaine autoroutier par des accès de service. Ces accès de service sont localisés à des endroits très précis. Et si on se trompe de quelques centaines de mètres, en fait, on peut utiliser le mauvais accès de service. Et là, à un moment donné, rallonger le temps d'intervention de plusieurs dizaines de minutes, ce qui peut parfois être dramatique.
3: Les PC sécurité des autoroutes APRR reçoivent en moyenne 75 000 appels d'urgence chaque année.

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1: À 22h30, ravi de vous accompagner en cette soirée. Merci de nous faire confiance tout au long de cet été. On fait un point complet sur vos conditions de circulation avec plusieurs incidents, notamment des véhicules arrêtés à proximité ou sur les voies de circulation. On se rend dans l'Ain, sur la 40, kilomètre 114 en direction de Chamonix. Un véhicule arrêté sur voie de droite. Cette voie vient d'être neutralisée. Un patrouilleur est sur place après la sortie 9. Saint-Germain-de-Joux, dans la Drôme, à présent sur la 49, kilomètre 49 en direction de Grenoble, un véhicule sur bande d'arrêt d'urgence, pas de gêne direct, mais c'est après la sortie 7 pour Romain, donc serrez bien sur la voie de gauche afin de respecter le corridor de sécurité. Un incident vient de s'afficher sur mes écrans en Haute-Savoie, un véhicule a arrêté là aussi sur la 41 Nord, kilomètre 141 en direction de Chambéry, dans la bretelle de sortie 18 pour Allonzier la Caille, donc véhicule pourrait vous gêner si vous quittez cette autoroute à 41 Nord via cette sortie. Et enfin, en Seine-et-Marne, pour finir avec les véhicules arrêtés, véhicules en panne, c'est sur la 6, kilomètre 59 en direction de Lyon. Après la sortie 13, Milly-la-Forêt, véhicule en panne sur bande d'arrêt d'urgence. Et puis, dernier incident, en Gironde, un chevreuil aperçu aux abords des voies de la 65, deux chevreuils d'ailleurs, kilomètre 4. Vous êtes concerné dans les deux sens, entre la bifurcation avec la 62 et la sortie 1, Bazas. Allez, l'information trafic revient dans quelques instants. Je vous retrouve dans moins d'une minute. Le temps d'écouter les titres de France Info.
2: Un énorme dispositif dans les Landes par les pompiers. Il est déployé par les pompiers effectivement aux alentours de Luglon pour combattre un feu qui a parcouru 400 hectares depuis le début d'après-midi. 4 canadaires sont sur place, environ 400 personnes ont pour le moment été évacuées. Une cyberattaque a touché fin juin le site internet de la Direction Générale des Finances Publiques. Selon Bercy, le service d'information a été atteint, des données de professionnels et de particuliers ont pu être consultées et extraites. Le type de fichier concerné n'a pas été précisé. Même s'il est au pouvoir depuis 26 ans en Russie, Vladimir Poutine n'avait encore jamais mis les pieds sur les îles Kouriles en Extrême-Orient. Le président russe était en visite sur ces territoires que le Japon revendique. Tokyo a dénoncé un déplacement inacceptable. Moscou rejette ses critiques et dénonce le révisionnisme japonais. Et puis en athlétisme, 2 ans après son titre européen, Alice Finot remporte cette fois l'argent du 3000 mètres steeple au championnat d'Europe de Birmingham. C'est la 5e médaille française de la compétition.
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1: Allez, le retour dans l'information trafic dans quelques instants après Indochine sur Autoroute Info.

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1: Direction la Haute-Savoie, un véhicule qui gêne sur la 41 nord, kilomètre 141 en direction de Chambéry, ou plutôt pour quitter cette autoroute à 41 nord via la sortie 18. Allons-y, la Caille. On en reparle dans les prochaines minutes. Ne bougez pas, Christina Aguilera. Je vous retrouve dans quelques instants donc. Et avant ça, Sia, c'est calé dans la playlist de l'été. Bonne route.

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1: 22h44, vous êtes bien sur Autoroute Info, on vous en remercie. On fait la route ensemble hein, pour toute la soirée, pour toute la nuit à venir. Et on se rend en Haute-Savoie, un véhicule en panne sur la 41 Nord, kilomètre 141. En direction de Chambéry, c'est dans la bretelle de sortie 18 pour allonger la caille. Soyez prudents si vous l'empruntez. Et puis, dans le département de l'Ain, un véhicule arrêté sur l'A40, kilomètre 114, en direction de Chamonix. Véhicule arrêté sur voie de droite, voie qui a été neutralisée. Patrouilleur en protection partout. D'ailleurs, pas d'autres incidents gênants à vous signaler. Et la nuit, il y a de nombreuses fermetures pour cause de travaux. C'est le cas notamment en Haute-Savoie, l'autoroute A40 qui est fermée en direction de Chamonix, entre la bretelle de sortie 15, la Vallée Verte, et la bifurcation avec l'autoroute A410 jusqu'à 6h demain matin. En Isère, plusieurs fermetures. La 43, tout d'abord, entre la sortie 10, les Abrets, et la 9.1, la Tour du Pin, en direction de Lyon. Fermeture en direction de Lyon jusqu'à 6h là aussi. Et en région grenobloise, fermeture de la 480. Jusqu'à 6h en direction de Lyon, entre la sortie 7 Pont de Claix et le carrefour du Rondeau.
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1: Allez, dans quelques instants, le quiz des vacances sur Autoroute Info. Burna Boy et Shakira avant ça, pour vous accompagner bel été.

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1: En direction du département de l'Ain, une seule voie pour circuler sur la 40 en direction de Chamonix. Après le secteur d'Oyonnax, au kilomètre 114, un véhicule en panne. Après la sortie 9 Saint-Germain-de-Joux, patrouilleur en protection. C'est l'été, ce sont les vacances et c'est une bonne occasion pour tester notre culture générale. Que diriez-vous d'un petit quiz avec un match parent-enfant? C'est avec Franck Pélissier.
2: Le principe est simple, 4 questions de culture générale. Je pose les questions, vous avez quelques secondes de réflexion pour trouver et je donne la réponse dans la foulée. Tout le monde joue dans l'habitacle, parents comme enfants, et que le meilleur gagne. Et on commence avec une question sport qui va plaire aux amateurs de foot. Attention, les parents ont sans doute l'avantage sur celle-ci. En quelle année la France a-t-elle remporté sa toute première Coupe du Monde de foot? Et c'était évidemment en 1998 au Stade de France avec une finale d'anthologie remportée 3-0 contre le Brésil. 3 buts, dont un doublé de Zidane qui fera chavirer les cœurs de millions de Français. Face à présent à la question histoire géo, petits ou grands, tout le monde est sur un pied d'égalité. Vous êtes prêts? Quel est le pays le plus peuplé au monde? Et petite question subsidiaire, combien compte-t-il d'habitants? C'est l'Inde et c'est plus de 1,5 milliard d'habitants qui est aujourd'hui le pays le plus peuplé du monde. Longtemps resté numéro 1, la Chine se classe désormais deuxième. La prochaine question porte sur la musique et désolé pour les parents, mais là, il y a de fortes chances pour que les plus jeunes vous laminent sur ce thème. J'y vais. Citez-moi l'artiste qui a été le plus streamé en France en 2025. Eh bien, selon les données de la plateforme la plus utilisée, le numéro 1 des streams en France en 2025 a été... Jules. Et sur Autoroute Info, le titre le plus diffusé en 2025 a été Charlotte Cardin avec... Dernière question, et là, les parents n'ont pas le droit à l'erreur, c'est une question politique. Qui a été le dernier président de la République en France avant Emmanuel Macron? La bonne réponse était François Hollande, président de mai 2012 à mai 2017, après avoir écarté Nicolas Sarkozy au deuxième tour.
3: Moi, président de la République, j'essaierai d'avoir de la hauteur de vue.
2: François Hollande, aussi réputé pour son fameux
4: « You can't be, do what we want to do ».
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1: Tout juste 23h, bonne semaine, bon week-end.
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1: Eh oui, le week-end qui arrive, on annonce un week-end chargé. D'ailleurs, nouveau chassé-croisé de ces vacances d'été en ce mois d'août. On attend du monde dès demain. Alors, ce jeudi soir, ça se passe plutôt bien. Trafic fluide, hein, ça se passe très bien. Même trafic fluide, mais demain, donc, beaucoup de monde attendu sur la route. 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On se rend en Haute-Savoie. Vous parlez de ce véhicule en panne sur la 41 Nord, ou plutôt pour la quitter, kilomètre 141 en direction de Chambéry. C'est avant le secteur d'Annecy. Et donc, c'est dans la bretelle de sortie 18 pour Allons-y et la Caille du Monde. En ce moment, en intervention, patrouilleur, dépanneur sur place. Soyez prudent si vous l'empruntez. Dans l'Ain, véhicule arrêté sur la 40, kilomètre 114 en direction de Chamonix. Voie de droite neutralisée. Une seule voie pour circuler, celle de gauche. Donc, pensez à bien lever le pied sur cette autoroute A40. C'est après le secteur de Yonnax et après la sortie 9 Saint-Germain-de-Joux. Et puis en Gironde, toujours des chevreuils signalés aux abords des voies de la 65, km 4, vous êtes concerné dans les deux sens de circulation entre la sortie 1 Bazas et la bifurcation avec l'autoroute à 62. Partout ailleurs, ça se passe bien, pas d'autres incidents à signaler. Puis côté météo, donc toujours ces fortes chaleurs, pensez à bien vous hydrater. Allez, le retour à l'information trafic dans quelques instants. Tout de suite, les titres de France Info.
2: D'information des impôts a été piraté en juin dernier.
3: Et selon Bercy, cette cyberattaque a entraîné le vol de données de contribuables particuliers et professionnels. L'ampleur de cette cyberattaque n'a pas été révélée en revanche par le ministère. Très asséchée, une forêt des Landes s'est embrasée aujourd'hui au niveau de Luglon. 400 hectares ont déjà été parcourus. 280 pompiers appuyés par 8 moyens aériens combattent toujours les flammes qui se propagent rapidement. La chaleur qui favorise aussi les éboulements, notamment dans les Alpes, en Haute-Savoie. Un guide encore en formation âgé de 26 ans a été tué par une chute de pierre dans le massif du Mont-Blanc aujourd'hui, alors qu'il effectuait une randonnée avec des clients. Et puis à 35 ans, il raccroche le bonnet et le slip de bain. Florent Manaudou, cadre de la natation, a annoncé sa retraite. Le Français a remporté 6 médailles en 4

0: participation aux Jeux Olympiques, dont l'or en 2012 à Londres sur 50 mètres nage libre.
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2: Allez, le retour dans l'information trafic dans moins de 5 minutes après Jérémy Frérot sur Autoroute Info. Bonne route.
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1: Direction l'allié obstacle à signaler sur la 71 km 279 en direction de Bourges et de Paris. Des débris sur les voies à hauteur de la sortie 9. Vallon en Sully, un patrouilleur est en route. Matt Pokora à suivre avant ça, Super Funk sur Autoroute Info Bel Été.

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1: En Savoie, un véhicule en feu signalé sur la 43, km 77 en direction de Lyon, c'est après le secteur de Chambéry. Après la sortie 12, lac d'Aigbelette, a priori, cela concerne la voie spéciale, véhicule lent, un patrouilleur et les pompiers sont en route.
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1: Et ravi de vous accompagner en cette soirée à 23h13. On fait le point sur vos conditions de circulation, plusieurs incidents. On se rend en Savoie, un véhicule en feu signalé sur l'autoroute A43, kilomètre 77. Il gêne la voie spéciale pour véhicules lents et il gêne les voies également, hein, puisque de la fumée pourrait s'en dégager. Si le feu est avéré, c'est à hauteur de la sortie 20 pour Annecy. C'est à hauteur de la sortie 12, lac d'Aigbelette. La sortie 20 pour Annecy, ça concerne des obstacles. Et c'est sur l'A40, kilomètre 9, en direction de Paris de Mâcon. Un chien percuté sur les voies, a priori, malheureusement. Donc à hauteur de cette sortie 20, soyez très prudents. Levez le pied. Et puis dans l'Allier, obstacle également sur l'A71, kilomètre 279. En direction de Bourges et de Paris, des débris sur les voies, débris de pare-chocs ou débris de pneus. En tout cas, un patrouilleur est sur place, donc levez le pied à hauteur de la sortie 9, Vallon-en-Sully.
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1: Allez, l'information trafic revient dans quelques instants. Ne bougez pas, puis dans quelques instants, focus sur la sécurité et la santé de nos animaux de compagnie en voiture, notamment pour la période estivale. Ce sera à suivre après l'un de mes coups de cœur de l'été, Temper City, sur Autoroute Info. Bel été, bonne route.

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1: Un nouvel incident qui vient de me parvenir dans le département de l'Ain. On me signale un véhicule en panne sur la 40, kilomètre 106, en direction de Chamonix, véhicule en panne sur la voie spéciale véhiculant patrouilleur qui est en protection de ce véhicule. Donc c'est bien sur la voie de gauche, c'est après la sortie 9 pour Saint-Germain-de-Joux. Puis vous rappelez, en Savoie, ce véhicule en feu signalé sur la 43, kilomètre 77 en direction de Lyon. Pour l'instant, pas de pompiers, mais donc ils vont se rendre sur place. C'est à hauteur de la sortie 12, lac d'Aigbelette. Les vacances d'été, c'est aussi l'occasion de voyager avec vos animaux de compagnie et bien entendu en préservant leur sécurité, leur santé lors des grandes périodes de grande chaleur. Reportage d'Alexandre Dacuna.
2: Avec Catherine Visva, vétérinaire à Dijon, on fait un point sur les choses à faire et ne surtout pas faire pour garantir un voyage serein pour vous et vos animaux de compagnie. Et pour sécuriser votre animal, vous allez l'entendre, c'est plutôt simple.
3: Alors, attachez l'animal, si c'est un grand gabarit, donc harnais et avec une laisse, donc adapté à la ceinture de sécurité. Soit vous avez carrément des cages qui sont adaptées à mettre dans le coffre. Et pour les chats, c'est en boîte de transport, idéalement au sol, où vous pouvez le mettre sur une place passager, mais avec la ceinture de sécurité.
2: Catherine Visva rappelle aussi d'autres conseils de sécurité.
3: Évitez de baisser la fenêtre complètement du côté de l'animal, parce que même s'il est sécurisé, il peut quand même sauter, quelque chose qui peut l'attirer. Et sécurité enfant. Tout bêtement, un chien peut aller gratter au niveau de la porte, ouvrir malencontreusement la portière et être en danger. Donc ouais. Sécurité enfant, ça reste un petit passager.
2: Et puis pour les périodes de grande chaleur, des études ont montré que la température de l'habitacle peut monter de 10 à 15 degrés de plus que la température extérieure en seulement 15 minutes. Une situation déjà dangereuse pour l'humain, mais encore plus pour l'animal qui ne régule pas sa température comme nous pouvons le faire. Pour éviter une catastrophe, quelques conseils à suivre.
3: Comme pour nous, s'arrêter tous les deux heures et le sortir. Pour les besoins, et puis lui pour le rafraîchir, donc lui donner une gamelle d'eau. Si vous pouvez tremper les pattes pour qu'il retombe un petit peu en température. Et puis le laisser en été, pas du tout dans la voiture. Même 2 minutes, c'est déjà beaucoup. Et puis lui, pour redescendre en température, ça va être compliqué aussi. Donc le sortir, quitte à tourner, si vous êtes plusieurs dans la voiture, pour garder le chien et puis se déplacer un petit peu mais hors de la voiture.
2: L'inconscience, l'allaitement frénétique, une langue de couleur sombre, un comportement anormalement agité sont les signes que la vie de l'animal est en danger. Si vous êtes témoin d'un animal bloqué dans une voiture, avant d'agir, contactez d'abord le 17.

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1: À 23h30, ravi de vous accompagner sur votre trajet en cette soirée. Ça se passe bien sur le réseau. Quelques incidents à signaler. On sera en Seine-et-Marne, un patrouilleur qui va traverser les voies de l'autoroute A6, kilomètre 50 en direction de Lyon. C'est après la sortie 13, promis la forêt, secteur de Fleury-en-Bière. Dans l'Ain, à présent, deux incidents sur la 40 en direction de Paris. Tout d'abord, kilomètre 120, véhicule sur bande d'arrêt d'urgence après la sortie 9 Nantua, c'est dans un tunnel. Donc soyez présents, serrez bien sur la voie de gauche. Dans l'autre sens, kilomètre 106, là aussi, véhicule sur bande d'arrêt d'urgence, patrouilleur en protection. Et puis en Savoie, vous signalez ce véhicule qui était en feu. Alors le feu est en train d'être maîtrisé par les pompiers qui sont sur place. Kilomètre 77, c'est en direction de Lyon. Un véhicule sur la voie spéciale véhicule lent. Donc il vous reste deux voies pour circuler. Soyez prudents, serrez bien sur la voie de gauche. Les patrouilleurs sont également sur place après la sortie 12, lac d'Aigbelette. Partout ailleurs, ça se passe bien. Heureusement, pas d'autres incidents à signaler. Et allez, on s'intéresse au titre de France Info.
2: Comme Stéphane, en Gironde, un adolescent mis en examen après la mort de deux pompiers dans un incendie à Mérignac.
3: Oui, c'était le 21 juillet dernier en pleine intervention et c'est l'un des deux frères de 15 et 22 ans qui était interrogé ces dernières heures. L'aîné a été disculpé par son cadet et remis en liberté. Le jeune homme de 15 ans a été déféré et mis en examen, placé en centre éducatif fermé selon les informations du service police-justice de France Info. Soirée toujours très difficile pour les pompiers des Landes. Après les feux de juillet, ils doivent maintenant éteindre une reprise d'incendie vers Luglon, à 25 km de Mont-de-Marsan. Tout cela avec une végétation très sèche. Au moins 400 personnes ont été évacuées par précaution d'un centre de vacances. 200 pompiers mobilisés. Il y a déjà 400 hectares détruits. L'Euro d'athlétisme de Birmingham. Et il y a quelques minutes, la Française Marie-Julie Bonin a été médaillée de bronze à la perche. La Bordelaise de 24 ans a franchi une barre à 4,70 m. Et puis en volleyball, les Bleus battent l'Ukraine avant le prochain Euro. Conclusion de la préparation des Françaises avant ces compétitions qui débutent la semaine prochaine dès le 21 août et ce sera en Suède.
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1: Allez, le retour dans l'information trafic dans quelques instants sur Autoroute Info. Ne bougez pas, je vous retrouve après Vanessa Paradis.

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1: Et on se rend en Savoie avec ce véhicule qui est en feu. Les pompiers sont en train de maîtriser le feu sur la 43 km 77 en direction de Lyon. Gendarmes également sur place, patrouilleurs aussi, et un bouchon s'est formé sur quelques centaines de mètres en amont. Donc c'est après la sortie 12, lac d'Aigbelette. Soyez prudents, allumez bien les feux de détresse si vous entrez dans cette zone de bouchon. Shania Twain à suivre sur Autoroute Info. Avant ça, Julien Doré pour vous accompagner. Bonne route.

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1: À 23h44, ravi de vous accompagner hein, toujours sur votre trajet. Ça se passe globalement bien. Quelques incidents tout de même à signaler. On se rend en Savoie. Un véhicule en proie aux flammes sur la 43, km 77 en direction de Lyon. Le feu est en train d'être maîtrisé. Pompiers sur place. Gendarmes également. Un dépanneur qui vient d'arriver, c'est au niveau de la voie spéciale véhicule lent. Sur l'autoroute A40, à présent, une intervention en cours, kilomètre 120 en direction de Paris et de Mâcon. C'est dans un tunnel d'ailleurs, donc soyez très prudents concernant ce véhicule en panne. Un dépanneur vient d'arriver, je vois ça en retour caméra, avant le secteur de Yonah, après la sortie 9 pour Nantua. Serrez bien sur la voie de gauche afin de laisser intervenir ce dépanneur. Et puis, dans l'autre sens, un véhicule aussi en panne sur bande d'arrêt d'urgence, kilomètre 106 en direction de Chamonix, après la sortie 9 Saint-Germain-de-Joux. Et cette nuit, il y a des fermetures pour cause de travaux. C'est le cas dans l'Est. La 36 fermée en direction de Mulhouse entre la sortie 10 Grand Charmont et la sortie 11 d'Héléricourt jusqu'à 6h demain matin. Il y a des travaux sur un viaduc sortie 10 obligatoire, puis à suivre l'itinéraire S10 pour reprendre la 36 direction Mulhouse à l'entrée 11. Comptez 15 minutes en plus. En région lyonnaise, la 432 autoroute de l'aéroport de Lyon fermée également en direction de Grenoble et de Marseille entre la jonction avec la 46 et la jonction avec la 42.
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1: Et dans quelques instants, on parcourt un bout de trajet en compagnie de la chanteuse Yael. C'est à suivre après Teddy Swims sur Autoroute Info.

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1: Direction la Savoie avec cette intervention en cours sur la 43 km 77 en direction de Lyon. Les pompiers interviennent concernant un véhicule signalé en feu. Le feu est en train d'être maîtrisé. Gendarmes également sur place. Dépanneurs aussi, donc du monde à proximité des voies. Tirez bien sur la voie de gauche après la sortie 12, lac d'Aiguebelette. Et à présent, notre chronique en route avec, à l'occasion d'une tournée qui l'a conduit en Savoie, la chanteuse Yael a fait une halte au micro d'Autoroute Info pour répondre aux questions de Véronique Voiron.
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3: Bonjour Yael.
4: Bonjour.
3: Pour les auditeurs qui ne vous connaîtraient pas, comment on vous présente ?
4: Alors moi, je suis une chanteuse de pop électronique. J'ai commencé à faire de la musique en 2006 et je prends toujours autant de plaisir à raconter des histoires en chansons, à les incarner sur scène, parce que c'est vraiment là que j'adore faire mon métier.
3: Comment vous vivez justement la tournée, les déplacements ? Ça représente quoi pour vous ?
4: J'adore tourner, j'adore être sur la route avec les équipes, j'adore rencontrer des gens tous les jours différents, etc.
3: Vous avez une anecdote de tournée à nous raconter.
4: Il nous est arrivé un truc il y a quelques années en Suède. On roulait de nuit avec notre tourbus justement et notre remorque s'est décrochée pendant la nuit. On a roulé pendant plusieurs kilomètres sans s'en rendre compte. Et au bout d'un moment, le chauffeur nous a dit « I have a problème, j'ai perdu la remorque ». Et donc on a dû faire demi-tour. Heureusement, elle s'était calée contre la glissière. Et comme on roulait de nuit, il n'y avait pas beaucoup de voitures. Donc voilà, mais ça aurait pu être dramatique.
3: Quel type de conductrice vous êtes ?
4: Moi, j'adore conduire. C'est vraiment un plaisir et j'aime bien partir pour des longues routes. J'aime bien conduire la nuit en écoutant la radio, justement. Je trouve que c'est vraiment un moment où, si je conduis toute seule, je peux me parler à moi-même, écouter les trucs que j'ai envie d'écouter moi et je prends plaisir, ouais.
3: Est-ce que vous avez un souvenir de trajet pour partir en vacances ?
4: J'ai un souvenir très fort lié à la musique. C'est que je partais en Corse avec mes parents. Donc, on partait de Bretagne pour aller prendre le bateau à Marseille. On roulait de nuit et je me rappelle entendre le morceau Running Up That Hill de Kate Bush et je devais avoir 8-9 ans et je me souviens très clairement d'un sentiment de puissance, comme si ce morceau qui galope comme ça me portait et me disait tu peux être qui tu veux, tu peux faire tout ce que tu veux dans la vie. Et je pense que ça m'a vraiment marqué, c'est un morceau qui m'a vraiment aidé à vouloir devenir chanteuse en vrai.
3: Merci Yael d'avoir fait ces quelques kilomètres en notre compagnie.
4: Merci à vous.

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1: Tout juste minuit, soyez les bienvenus.
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1: Oui, à cette heure-ci, on fait le point sur vos conditions de circulation avec un incident gênant. C'est en Savoie, un véhicule qui était en feu. Le feu est en train d'être maîtrisé sur la 43 km 77 en direction de Lyon. C'est après la sortie 12, lac d'Aigbelette. Un véhicule sur la voie spéciale, véhicule lent, pompier, gendarme sur place. Patrouilleur également, et donc la voie droite qui a été neutralisée. Il y avait un bouchon, ça s'est résorbé, mais donc soyez prudents à hauteur de ce kilomètre 77. Et puis au kilomètre 120, dans le département de l'Ain, il y avait une intervention, mais je vois en retour caméra que c'est terminé sur la 40, donc bonne nouvelle. Et donc pas d'autres incidents à signaler, quel que soit l'axe autoroutier que vous empruntez. Lewis Capaldi, dans quelques instants, on sait un reportage. Quel comportement adopter en cas de panne? Nadine Weigel, des autoroutes APRR, interrogée par Elliot Monod, nous rappelle l'angoisse que cela peut générer.
2: C'est un moment extrêmement anxiogène. Alors, quelle que soit la personne qui tombe en panne, âgée, en famille, seule, accompagnée, etc., c'est toujours un grand moment de stress. Les clients nous l'évoquent a posteriori, et heureusement, ça veut dire que tout s'est bien passé. Mais souvent, l'émotion qu'ils décrivent est extrêmement forte.
3: Oui, parce qu'on se retrouve près des voies, là où des véhicules circulent vite, forcément, on est sur autoroute. Quelles sont les interrogations qui reviennent le plus souvent?
2: Alors, je pense que les clients s'interrogent de savoir quels sont les bons réflexes à avoir, qu'est-ce que je dois faire, qu'est-ce que je ne dois pas faire quand je tombe en panne. La première des choses à faire, c'est de prévenir notre équipe d'experts, la sécurité de l'autoroute. Et puis,
3: premièrement, on se signale, en fait, déjà.
2: Alors, impératif, soit par une borne orange au bord de l'autoroute, soit par l'application SOS Autoroute, pour qu'on puisse être géolocalisé et qu'on nous dise, voilà ce que vous allez devoir faire ou ce que nous, on va faire pour vous. C'est très important.
3: Et donc, une fois qu'on a fait ça, qu'est-ce qu'on fait?
2: J'ai envie de dire, la priorité, c'est de se mettre en sécurité, et toutes les personnes qui sont dans l'habitacle, qu'il faut absolument protéger. Donc, on ne laisse personne dans la voiture au bord de l'autoroute. Tout le monde sort et du côté le plus éloigné de la circulation possible, donc souvent par la droite quand on est sur la bande d'arrêt d'urgence.
3: On se met derrière les glissières de sécurité. Vous avez dit loin des voies de circulation, mais ça veut dire
2: derrière.
3: Voilà, absolument derrière les barrières.
2: Voilà, c'est pas toujours extrêmement confortable en fonction de la météo et de l'endroit où l'on se trouve, mais c'est l'endroit où on est le plus en sécurité, et ne laisser personne dans la voiture. Ce serait vraiment les mettre en danger.
3: Il faut aussi penser à mettre son gilet de sécurité afin d'être bien visible et allumer les feux de détresse de son véhicule. À partir de là, il faudra s'armer d'un peu de patience. Mais sachez quand même que sur autoroute, les délais d'intervention, tout comme les tarifs, sont réglementés. Après votre appel au PC de circulation, le dépanneur doit arriver dans les 30 minutes et respecter une grille tarifaire officielle qui est définie par la loi. À retrouver d'ailleurs sur notre site voyage.aprr.fr.

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1: 1h15, vous êtes bien sur Autoroute Info, on s'en remercie. On se rend dans le Rhône avec un piéton signalé aux abords des voies de l'autoroute à 6 km 408 en direction de Lyon. Soyez donc prudents. Après la sortie 29 pour Moulins, il a été aperçu sur bande d'arrêt d'urgence. Et puis en Savoie, cette intervention qui dure sur la 43 km 77 en direction de Lyon, un véhicule qui était en proie aux flammes. Les pompiers sont toujours sur place, gendarmes également. Patrouilleurs sur voie spéciale véhiculant, donc c'est bien sur la voie de gauche. Après la sortie 12, lac d'Aiguebelette. Et puis dans l'Allier, ce véhicule signalé en panne sur bande d'arrêt d'urgence. C'est sur la 71, km 335, en direction de Clermont-Ferrand. Donc, serrez bien sur la voie de gauche afin de respecter le corridor de sécurité après la sortie 11, Montmarault. Et sur la 40, en direction de Chamonix, fermeture en ce moment entre la bretelle de sortie 15, la Vallée Verte et la bifurcation avec la 410 jusqu'à 6h du matin. En région grenobloise, fermeture de la 480 en direction de Lyon, entre la sortie 7, pont de Claix et le carrefour Durando.
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1: Et le retour dans l'information trafic dans les prochaines minutes. La playlist de l'été, Miles Smith, s'est calée. Mais avant ça, un reportage. Si vous lavez votre voiture chez vous, vous risquez peut-être une lourde amende. Paulin Caillard nous explique les choses à faire et à ne pas faire quand on nettoie son véhicule.
2: Hop, hop, hop, vous allez où avec ce tuyau d'arrosage?
3: Vous êtes en état d'arrestation.
2: Attention, laver sa voiture chez soi à l'eau est passible de 450 euros d'amende. Ça peut paraître sévère, mais il y a de bonnes raisons. Les eaux usées d'un lavage de voiture peuvent contenir divers produits toxiques, comme des métaux lourds, des hydrocarbures ou des détergents chimiques. En s'infiltrant dans le sol, l'eau entraîne ces produits dans les nappes phréatiques. Donc en France, il n'est malheureusement pas possible d'apprendre les arts martiaux en lavant des voitures comme dans Karate Kid.
4: Pourquoi il y a besoin de les laver, ces voitures?
5: Souviens-toi, accord. Pas discussion.
2: Mais quelles sont les alternatives? Eh bien d'abord, les lavages à sec. Il existe des produits spéciaux pour laver les vitres, les jantes et la carrosserie qui, eux, ne nécessitent pas de rinçage. Sinon, bien sûr, vous pouvez vous rendre chez un nettoyeur professionnel. Ils ont l'obligation de traiter l'eau avant de la rejeter. C'est la solution la plus simple, mais aussi la plus coûteuse. Un lavage complet peut coûter jusqu'à 80 euros.
6: C'est quand même bien mieux une voiture propre, non ?

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1: En Isère, on signale deux véhicules accidentés sur l'autoroute A41 Sud. Ils sont sur bande d'arrêt d'urgence, kilomètre 14 en direction de Chambéry. C'est à hauteur de la sortie 24.1 pour Crolles. Soyez prudents, c'est sur

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1: À minuit et demi, vous êtes bien sur Autoroute Info. On vous en remercie de nous faire confiance tout au long de cet été. Ça se passe bien ce soir, un trafic fluide, on attend beaucoup plus de monde. Demain, nouveau week-end de chasse et croisée. Pensez à bien checker nos prévisions de trafic sur notre site autoroute-info.fr ou encore sur nos réseaux sociaux. Pour l'heure, je vous le disais, trafic fluide, mais de nombreux incidents. On se rend en Isère, deux véhicules accidentés sur l'A41 Sud, kilomètre 14 en direction de Chambéry. Deux véhicules à proximité des voies. C'est à hauteur de la sortie 24.1. A pour Kroll. Dans le Rhône, un piéton signalé aux abords des voies de la 6, kilomètre 408 en direction de Lyon. Il a été aperçu après le secteur de Mâcon et la sortie 29. Et puis une intervention qui mettait du temps hein, sur l'autoroute A43 en Savoie, kilomètre 77. Ça vient de se terminer. Et donc la voie droite a été rendue à la circulation après la sortie 12, lac d'Aigbelette. C'est l'été et ce sont les vacances. C'est une bonne occasion pour tester notre culture générale. Que direz-vous d'un petit quiz match parents-enfants? Allez, c'est parti, c'est avec Franck Pélissier.
2: Le principe est simple. Quatre questions de culture générale. Je pose les questions. Vous avez quelques secondes de réflexion pour trouver et je donne la réponse dans la foulée. Tout le monde joue dans l'habitacle, parents comme enfants, et que le meilleur gagne. Et on commence avec une question sport qui va plaire aux amateurs de foot. Attention, les parents ont sans doute l'avantage sur celle-ci. En quelle année la France a-t-elle remporté sa toute première Coupe du Monde de foot? Et c'était évidemment en 1998 au Stade de France avec une finale d'anthologie remportée 3-0 contre le Brésil. Trois buts, dont un doublé de Zidane qui fera chavirer les cœurs de millions de Français. On passe à présent à la question histoire géo. Petits ou grands, tout le monde est sur un pied d'égalité. Vous êtes prêts? Quel est le pays le plus peuplé au monde? Et petite question subsidiaire, combien compte-t-il d'habitants? C'est l'Inde et c'est plus de 1,5 milliard d'habitants qui est aujourd'hui le pays le plus peuplé du monde. Longtemps resté numéro 1, la Chine se classe désormais deuxième. La prochaine question porte sur la musique et, désolé pour les parents, mais là, il y a de fortes chances pour que les plus jeunes vous laminent sur ce thème. J'y vais. Citez-moi l'artiste qui a été le plus streamé en France en 2025. Eh bien, selon les données de la plateforme la plus utilisée, le numéro 1 des streams en France en 2025 a été... Jules. Et sur Autoroute Info, le titre le plus diffusé en 2025 a été Charlotte Cardin avec... Dernière question, et là, les parents n'ont pas le droit à l'erreur, c'est une question politique. Qui a été le dernier président de la République en France avant Emmanuel Macron? La bonne réponse était François Hollande, président de mai 2012 à mai 2017, après avoir écarté Nicolas Sarkozy au deuxième tour.
3: Moi, président de la République, j'essaierai d'avoir de la hauteur de vue.
2: François Hollande, aussi réputé pour son fameux
4: « You can be, do what we want to do ».
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1: Minuit 45, deux incidents à vous signaler. Tout d'abord en Isère, sur l'autoroute A41 Sud, kilomètre 19, un véhicule en panne sur bande d'arrêt d'urgence en direction de Grenoble. Soyez prudents, c'est après la sortie 23 pour le Touvet, pas de gêne direct, mais serré sur la voie de gauche. En Isère, toujours sur cet axe, kilomètre 14 en direction de Chambéry, dans l'autre sens, après la sortie 24.1 pour Crolles. Deux véhicules accidentés, là aussi sur bande d'urgence, donc pas de gêne particulière, mais respectez également le corridor de sécurité. Sur la 40, en direction de Chamonix, fermeture entre la sortie 15, la Vallée Verte, et la bifurcation avec la 410 jusqu'à 6h demain matin, jusqu'à 6h du matin. Fermeture également de la 43 en Isère, entre la sortie 10, les Abrets, et 9.1, la Tour du Pin, c'est en direction de Lyon.
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1: Autoroute Info sur la route des vacances, savez-vous ce que vous pouvez trouver sur les aires de service des autoroutes? Revue de détail avec Nadine Weigel, des autoroutes APRR, au micro d'Élise Valade.
2: On peut trouver des services, j'allais dire, habituels, comme la restauration, les services pour le véhicule, la boutique, mais également un corner pour les cadeaux, les objets territoriaux, régionaux, les produits locaux, qui peuvent être de très belles idées pour des cadeaux.
3: Et puis, il y a des services qu'on connaît peut-être un petit peu moins, qui sont accessibles et qui sont parfaitement gratuits sur l'autoroute. On peut penser, par exemple, aux sanitaires.
2: On découvre parfois qu'il y a des espaces bébés, des sanitaires, des douches qui sont entièrement gratuites, que ce soit pour les transporteurs comme pour les clients, par exemple, qui ont des enfants et qui veulent leur donner une douche rapide, c'est tout à fait possible, ainsi que parfois des laveries automatiques, alors qui sont payantes, mais qui sont effectivement ouvertes 24 heures sur 24.

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1: Tout juste une heure, soyez les bienvenus.
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1: Et on fait le point sur vos conditions de circulation avec deux accidents, deux zones d'incidents plutôt et une zone d'accident. C'est en Isère, donc sur l'autoroute à 41 sud, kilomètre 14 en direction de Chambéry. Deux véhicules accidentés sur bande d'arrêt d'urgence. La voie de droite a été neutralisée par un patrouilleur qui est sur place. C'est après la sortie 24.A. pour Kroll. Dans l'autre sens de circulation, en direction de Grenoble, c'est un véhicule en panne sur bande d'arrêt d'urgence, kilomètre 19, c'est-à-dire après la sortie 23, le Touvet. Et puis partout ailleurs, ça se passe bien, pas d'autres incidents à signaler. Ça va se charger ce week-end sur votre trajet. On attend beaucoup de monde dès demain. Donc pour cette nuit, c'est totalement fluide, mais demain, du monde attendu. Pensez à bien checker notre site autoroutinfo.fr ou encore nos réseaux sociaux pour retrouver ces prévisions trafic. Allez, retour dans l'information trafic dans quelques instants sur Autoroute Info. Adèle Castillon, Maroon 5 ou encore Abba. C'est calé dans la playlist de l'été, mais avant ça, un reportage sur la sécurité des tunnels autoroutiers qui demandent une attention particulière. Les opérateurs des postes de commandement y sont formés soigneusement. Présentation de leur travail avec Lionel Favre, technicien sécurité trafic sur l'A40. Reportage Olivier Noël.
2: L'autoroute A40 entre Saint-Martin et Bellegarde, nous appelons cette section la zone sensible. C'est-à-dire qu'on a des procédures particulière en cas d'événement sur cette zone.
3: Avec donc des outils spécifiques pour les opérateurs du poste de commandement, comme cet écran avec le schéma détaillé des tunnels, ses portes de secours, ses téléphones et ses extincteurs.
2: Il s'agit là du synoptique de la gestion technique centralisée. C'est une vue d'ensemble de tous les équipements qui permet à l'opérateur, en un coup d'œil, de détecter une ouverture de porte, un décroché extincteur, un appel SOS, et surtout de localiser précisément l'endroit où le client sera.
3: Et ça permet de voir où il faut intervenir.
2: Voilà, directement, ce sont des capteurs qui lui remontent une alarme. Et ensuite, grâce à la vidéo, il peut regarder et analyser la situation.
3: Alors ici, je vois un écran avec plein de couleurs différentes. Ça clignote. Qu'est-ce que c'est?
2: Donc oui, l'opérateur a ce qu'on appelle une détection automatique d'incident. Ce sont donc tout un réseau de caméras tunnels qui vont détecter automatiquement des situations anormales en tunnel. Ça peut être un véhicule qui va s'arrêter sur une voie, un objet sur la chaussée, un piéton qui se promène. On peut détecter un accident, on peut détecter de la fumée. Donc c'est un outil précieux pour l'opérateur.
3: Si ça arrive, qu'est-ce qui se passe? Il y a un signal sonore lumineux?
2: Oui, voilà, on a un signal sonore et donc la caméra concernée est projetée sur un autre écran en plus grand. Directement, l'opérateur, en un coup d'œil, visionne l'alarme et pourra ensuite agir sur sa gestion technique centralisée, couper en quelques secondes une voie de circulation ou même complètement un tunnel grâce à des barrières type SNCF. Et donc, il a aussi accès à toutes les fonctionnalités du tunnel, la ventilation, l'éclairage, l'accès au groupe électrique. Il peut vérifier que tous les équipements sont opérationnels 24 heures sur 24.
3: Ça demande une sacrée formation, ça, parce que c'est quand même une responsabilité aussi.
2: Oui, la formation opérateur tunnel est vraiment spécifique et quand même très très longue. Il faut environ un an pour être à peu près opérationnel et serein dans son poste.
3: Un travail qui se fait en lien étroit avec les cadres d'astreinte, les patrouilleurs, les pompiers et la gendarmerie.

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1: 1h15, vous êtes bien sur Autoroute Info, on vous en remercie. Deux incidents en Isère sur la 41 Sud, dans le même secteur. Tout d'abord en direction de Chambéry, kilomètre 14, de véhicules accidentés, voie de droite neutralisée. Toujours au niveau de cette zone d'accident, patrouilleur sur place après la sortie 24.A pour Kroll. Et puis dans l'autre sens, kilomètre 19, un véhicule en panne sur bande d'arrêt d'urgence de cette autoroute A41 Sud. Donc il est à proximité des voies après la sortie 23, le Touvet. Partout ailleurs, tout se passe bien, pas d'autres incidents à signaler. Et en région lyonnaise, l'autoroute A432 est fermée en direction de Grenoble et de Marseille entre la bifurcation avec la 46 et la bifurcation avec la 42. Réouverture prévue à 6h du matin.
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1: Les jours de fort trafic, il faut parfois faire preuve de patience avant de pouvoir recharger son véhicule électrique sur certaines aires d'autoroute. Véronique Voiron est allée glaner quelques conseils pour bien préparer votre trajet.
2: Et tout commence avant même de partir. Bruno Bouvard des autoroutes APRR et AREA.
3: Avant le voyage et pendant le voyage, il faut anticiper, effectivement, en ayant recours au site internet, applications ou autres planificateurs d'itinéraires comme Better Route Planner, PlugShare, ChargeMap ou Fully par exemple, pour vous informer du niveau d'occupation d'une station un peu avant d'arriver sur une aire. C'est un premier moyen pour éviter, si possible, une station totalement occupée. Et d'ailleurs, gardez toujours un petit 20% d'autonomie pour vous rendre sur la prochaine aire au cas où.
2: Une fois qu'on est en train de recharger sur l'air, justement, il y a quelques bonnes pratiques également à mettre en place.
3: Alors oui, deux bonnes pratiques principalement. Brancher sans tarder votre véhicule dès lors que vous êtes garé et libérer la place dès lors que vous avez atteint 80% de niveau de batterie.
2: Pourquoi 80%? On a envie de faire le plein maximum.
3: Eh bien, maintenant, avec la chimie actuelle des batteries, le temps de recharge pour les 20 derniers pourcents est le même que sur les 60% de 20 à 80. Donc, pour optimiser la recharge, faciliter l'accès à tous, on recharge uniquement de 20 à 80% les jours de forflux.

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1: À 1h30, je vous accompagne sur votre trajet de jour comme de nuit sur Autoroute Info 24h sur 24 toute l'année et notamment durant cet été. Le trafic est fluide en ce moment, ça va se charger, demain on en reparlera tout au long de cette nuit. Pour l'instant on fait le point sur les incidents qui pourraient vous concerner en Saône-et-Loire, notamment sur la 6 km 400 en direction de Paris, obstacle à signaler après la sortie 30 Belleville, soyez prudents. Et puis dans le Jura, obstacle également sur l'autoroute A36, kilomètre 154 en direction de Mulhouse. Débris de pneus sur les voies après la sortie 2. Pour Grès, c'est après le secteur de Dole. Partout ailleurs, tout se passe bien. Attention aux fortes chaleurs qui nous concernent encore en ce moment. Pensez à bien multiplier les temps de pause et à vous hydrater. Allez, le retour dans l'information trafic dans moins de 15 minutes après Imagine Dragons ou encore Mauvais Joe, le titre de l'été. Mais direction maintenant le massif du Jura, à proximité de la Suisse. Curtis Thévenon est allé se promener au bord d'un charmant lac de montagne, le lac des Rousses.
2: La station des Rousses rassemble les amateurs de glisse en hiver avec ses 55 pistes. Mais en été, exit les doudounes, place aux maillots de bain et autres tenues décontractées. L'un des atouts du village, son lac de 97 hectares au milieu de la nature jurassienne. Seul ou à plusieurs, pour se ressourcer ou s'amuser, tout le monde se rejoint volontiers sur les bords du lac des Rousses. Gabriel et ses amis en profitent pour taquiner le ballon.
3: J'aime bien venir ici avec mes copains pour passer des bons moments, jouer au foot au bord de l'eau, aller se baigner, se rafraîchir en été souvent.
2: Le lac comprend un restaurant et une base nautique qui propose kayak, paddle ou encore l'incontournable pédalo.
4: Bonne baleine, à tout à l'heure.
5: Et toi, tu viens d'où?
6: De Vesoul.
5: Ah ouais, ça fait une petite trotte quand même.
6: Ouais, ça fait une petite trotte. Bah, les 3 heures de route, elles sont passées pas si vite que ça. Bah, en vrai, c'est cool, il fait plus frais qu'à Vesoul, donc en vrai, c'est plutôt agréable.
2: François Aide, directeur de l'Office de tourisme des Rousses, voit d'un bon œil l'augmentation de la fréquentation en été.
7: Évidemment, lorsqu'on a des pics de chaleur, les gens viennent volontiers retrouver de la fraîcheur sur ces lacs de montagne. Ici, on est à 1100 mètres d'altitude, hein. On est parmi les plus hauts lacs du Jura.
5: Vous êtes quand même un peu éloigné de l'autoroute ou des grands axes. Vous avez beaucoup de vacanciers qui viennent de loin, de vacanciers qui peuvent venir d'autres pays notamment.
7: Oui, on est une station village. Il y a 4 villages qui constituent la commune des Rousses. Donc on a une fréquentation estivale importante puisqu'on peut faire de la rando, du VTT, des activités sportives, culturelles aussi. On a différents musées sur le territoire. On peut découvrir la gastronomie avec le comté. On a au Fort des Rousses un site emblématique et le premier site touristique du territoire qui fait découvrir des cadres extraordinaires. Donc ça nous amène une clientèle à la fois française et puis une clientèle étrangère également. Toute l'année.
2: Que vous soyez de passage ou bien un habitué du territoire, il y a beaucoup d'activités à découvrir hors des tracés habituels. Il suffit peut-être simplement de se perdre dans les montagnes jurassiennes pour trouver sa destination vacances.

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1: À 1h44 sur Autoroute Info, on prend la direction de la Saône-et-Loire avec des obstacles à signaler sur la 6 km 400 en direction de Paris, c'est après la sortie 30 Belleville avant le secteur de Mâcon. Partout ailleurs, ça se passe bien, pas d'autres incidents à signaler. Côté trafic, c'est totalement fluide. Et côté météo, encore des fortes chaleurs. Hein. Pensez à bien vous hydrater. Et vous pouvez rencontrer des travaux et des fermetures pour cause de travaux. C'est le cas en région grenobloise. La 432 fermée, l'autoroute de l'aéroport de Lyon en direction de Grenoble et de Marseille, entre la jonction avec la 46 et la bifurcation avec la 42 jusqu'à 6h du matin. Puis dans l'Est, la 36 fermée en direction de Mulhouse, entre la sortie 10 Grand Charmont et la sortie 11 d'Héléricourt jusqu'à 6h du matin. Des travaux sur un viaduc, sortie 10 donc pour Grand Charmont, obligatoire. Suivez ensuite l'itinéraire S10 pour reprendre la 36, direction Mulhouse, à l'entrée 11. Comptez 15 minutes de plus.
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1: Ce week-end, la circulation s'annonce très chargée de vendredi à dimanche. Pour savoir quand prendre la route, voici les prévisions d'Eliott Mono.
2: Il y aura beaucoup de monde, aussi bien dans le sens des départs que des retours. Dès vendredi, la journée sera teintée d'orange et de rouge, avec une autoroute A6 très chargée entre Paris et Lyon dès le milieu d'après-midi et jusqu'en début de soirée. Des difficultés sont aussi attendues sur l'A71 dès la mi-journée. Samedi 15 août, la circulation sera rouge sur l'ensemble du territoire et même noire en Auvergne-Rhône-Alpes pour les départs. Les principaux points de vigilance concerneront l'A43 entre Lyon et Chambéry, ainsi que l'accès au tunnel du Mont-Blanc avant de rejoindre l'Italie. Enfin dimanche, place au retour de vacances, avec des bouchons attendus sur l'A6 direction Paris, notamment dans les secteurs de Villefranche-sur-Saône et de Beaune, mais aussi sur la 71 entre Clermont-Ferrand et Bourges, entre 11h et 16h.

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1: Il est tout juste 2h, soyez les bienvenus.
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1: Eh oui, ravi de vous accompagner en cette nuit. Ça se passe bien sur votre trajet, que ce soit dans le centre de la France, dans le sud-ouest ou encore en région Bourgogne-Franche-Comté. À noter tout de même en Côte d'Or cet obstacle sur les voies de la 31 km 63 en direction de Nancy. Soyez prudents après la sortie 4 pour Vesoul. Ça se passe bien donc sur le réseau et pour que ça se passe... Pour ça continue de bien se passer, soyez prudents avec ces fortes chaleurs. Les risques d'incendie sont nombreux. On écoute tout de suite Vivien Topa.
2: Ne jetez jamais de mégot par la fenêtre. Mal éteint, il peut enflammer la végétation en bordure des voies ou sur les aires de repos. Vérifiez l'arrimage de votre chargement. Un objet traînant au sol peut produire des étincelles et embraser l'accotement. Surveillez également votre moteur en cas de fumée, de surchauffe ou d'odeur suspecte. Rangez-vous sur la bande d'arrêt d'urgence, si possible au niveau d'un refuge. Vous coupez le contact, ensuite faites sortir les passagers derrière les glissières et appelez les secours à l'aide d'une borne d'appel d'urgence ou de l'application SOS Autoroute.
1: Conseil d'autant plus important de Vivien Topa, puisque 9 incendies sur 10 sont d'origine humaine. Bruno Mars ou encore Van Halen, à suivre, mais tout de suite un peu d'histoire avec l'un des ponts les plus célèbres de France et du monde, le viaduc de Millau, en service sur la 75 qui relie Clermont-Ferrand à Béziers depuis 2002. Adeline Després.
3: La Méridienne, comme on la surnomme, doit désenclaver la région en reliant Clermont-Ferrand à Béziers. 340 km d'autoroute qui serpentent dans les massifs nécessitent la création de nombreux ouvrages d'art. Une seule ombre au tableau, le franchissement du Tarn dans la région de Millau. Christian Léry, alors conseiller technique des ministres chargés de l'équipement, se souvient justement de cette période.
4: Il y a eu pendant plusieurs années des études de tracé pour trouver la meilleure solution. Un tracé Grand Ouest, un tracé Grand Est, des tracés médians, des tracés plus proches de Millau.
3: Le choix se porte finalement sur le tracé médian en 1989 pour franchir la vallée du Tarn. Deux solutions émergent, l'une haute, l'autre basse qui descend dans la vallée. Michel Vierlogeux, ingénieur des ponts au service d'études techniques des routes et autoroutes, étudie à l'époque ces alternatives.
5: Il y a eu un coup de génie d'un ingénieur routier qui travaillait pour améliorer le tracé et qui nous a dit « Mais pourquoi est-ce que vous descendez dans la vallée ?» Et alors là, ça a été un choc.
3: L'état tranche en 1991. La solution haute est retenue, un ouvrage unique de cause à cause, 270 mètres au-dessus du Tarn. Michel Vierlogeux, concepteur du pont de Normandie, et Sir Norman Foster, architecte de renom, vont concevoir et peaufiner ensemble ce qui va devenir le viaduc de Millau.
5: Il y avait une idée de base qui est d'avoir un ouvrage apparemment très simple, qui soit réduit au minimum. Un tablier mince, un trait entre les deux plateaux et 7 pylônes tous identiques.
3: Les années passent et un problème émerge peu à peu. Celui du financement de ce projet hors norme. L'État lance une consultation auprès de 4 groupes. Eiffage propose 2 projets de viaduc. Une solution en métal et une en béton, financés sur fonds propres. La variante métal séduit. Le groupe Eiffage est choisi pour construire et exploiter le viaduc de Millau en 2001. Le défi s'annonce immense.